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Colossiens chapitre 3. Recherchez les réalités d'en haut. Mais vous êtes aussi ressuscités avec Christ. Recherchez donc les réalités d'en haut, là où se trouve Christ, qui siège à la droite de Dieu. De toute votre pensée, tendez vers les réalités d'en haut, et non vers celles qui appartiennent à la terre. Car vous êtes morts, et votre vie est cachée avec Christ en Dieu. Lorsque Christ apparaîtra, lui qui est votre vie, alors vous paraîtrez, vous aussi, avec lui, dans la gloire. La vie nouvelle. Faites donc mourir tout ce qui, dans votre vie, appartient à la terre, c'est-à-dire l'inconduite, l'impureté, les passions incontrôlées, les désirs mauvais et la soif de posséder, qui est une idolâtrie. Ce sont de tels comportements qui attirent la colère de Dieu sur ceux qui refusent normalement de lui obéir. Et vous-même aussi, vous commettiez ces péchés autrefois, lorsqu'ils faisaient en votre vie. Mais à présent, débarrassez-vous de tout cela. Colère, irritation, méchanceté, insultes ou propos grossiers qui sortiraient de votre bouche. Ne vous mentez pas les uns aux autres, car vous vous êtes dépouillés de l'homme que vous étiez autrefois avec tous ses agissements. Et vous vous êtes revêtus de l'homme nouveau. Celui-ci se renouvelle pour être l'image de son Créateur, afin de parvenir à la pleine connaissance. Pour ce qui le concerne, il n'y a plus de différence entre juifs et non-juifs, entre circoncis et incirconcis, étrangers, barbares, esclaves, hommes libres. Il n'y a plus que Christ, lui qui est tout et en tous. Ainsi, puisque Dieu vous a choisi pour faire partie du peuple saint et qu'il vous aime, revêtez-vous d'ardente bonté, de bienveillance, d'humilité, de douceur, de patience. Supportez-vous les uns les autres, et si l'un de vous a quelque chose à reprocher à un autre, pardonnez-vous mutuellement. Le Seigneur vous a pardonné. Vous aussi, pardonnez-vous de la même manière. Et par-dessus tout cela, revêtez-vous de l'amour, qui est le lien par excellence. Que la paix instaurée par Christ gouverne vos décisions. Car c'est à cette paix que Dieu vous a appelé pour former un seul corps. Soyez reconnaissants. Que la parole de Christ réside au milieu de vous dans toute sa richesse. Qu'elle vous inspire une pleine sagesse pour vous instruire et vous avertir les uns les autres. Ou pour chanter à Dieu de tout votre cœur des psaumes, des hymnes et des cantiques inspirés par l'Esprit, afin d'exprimer votre reconnaissance à Dieu. Dans tout ce que vous pouvez dire ou faire, agissez au nom du Seigneur Jésus en remerciant Dieu le Père par lui. Les relations dans la famille. Femmes, soyez soumises chacune à son mari, comme il convient à des femmes qui appartiennent au Seigneur. Marie, aimez chacun votre femme et ne nourrissez pas d'aigreur contre elle. Enfants, obéissez à vos parents en toutes choses, c'est ainsi que vous ferez plaisir au Seigneur. Mais vous, pères, n'exaspérez pas vos enfants pour ne pas les décourager. Les relations entre maîtres et esclaves. Esclaves, obéissez en tout point à vos maîtres terrestres, et pas seulement quand on vous surveille, comme s'il s'agissait de plaire à des hommes, mais de bon gré dans la crainte du Seigneur. Quel que soit votre travail, faites-le de tout votre cœur, et cela comme pour le Seigneur, et non pour des hommes. Car vous savez que vous recevrez du Seigneur, comme récompense, l'héritage qu'il réserve au peuple de Dieu. Le maître que vous servez, c'est Christ. Celui qui agit mal recevra, quant à lui, le salaire que méritent ses mauvaises actions, car Dieu ne fait pas de favoritisme.

La météo pour ce mardi 8 septembre, un changement de temps se met en place par l'ouest et le nord-ouest avec le retour en force des nuages porteurs de quelques précipitations. Le beau temps ensoleillé se maintient au sud-est. Les températures pour ce mercredi matin, 15 degrés pour Lille, 16 à Paris, 16 également pour Brest et Cherbourg, 18 à Strasbourg, 19 pour Bordeaux, Biarritz, Lyon et Toulouse, 22 pour Nice et Marseille, 24 degrés pour Ajaccio. Et pour ce mardi après-midi, 18 à 19 degrés le long des côtes de la Manche, 22 degrés sur les Pays de la Loire, 23 en Ile-de-France et sur le centre Val-de-Loire, 26 en Bourgogne et sur le Grand Est, 24 degrés sur la Nouvelle-Aquitaine, 26 sur l'Occitanie, 28 sur la vallée du Rhône, 29 en Corse et jusqu'à 32 degrés le long de la Méditerranée.

Bonjour, bonjour à tous. La mobilisation contre les violences sexistes et sexuelles aura pris hier partout en France. La proposition de loi Bite intégrale portée par la députée socialiste Céline Thiébaut-Martinez est inspirée par 140 propositions d'une coalition d'associations féministes et défense des droits des enfants, entrée hier en commission spéciale à l'Assemblée nationale. Ce texte de 69 articles veut couvrir toute la chaîne de violences sexistes et sexuelles, prévention, détection précoce des victimes, création de juridiction spécialisée et reconnaissance de l'inceste comme crime à part entière. Son coût est estimé à 3 milliards d'euros par an selon le gouvernement. Le débat en séance publique à l'Assemblée est désormais attendu début octobre après un report. Et puis dans le sillage de l'affaire Liana, cette collégienne de 11 ans retrouvée morte et violée en juin dernier, des rassemblements hebdomadaires devant les tribunaux ont repris hier soir dans plusieurs villes, notamment à Uzès, à l'appel des associations qui réclament l'adoption rapide de ces textes avant la fin du quinquennat. Et puis autre temps fort de la journée, le procès de l'homme accusé de viol et du meurtre de Loana, une fillette de 10 ans retrouvée morte dans la cave d'un immeuble de Sedan en octobre 2023. Elle est retrouvée hier devant la cour d'assises des Ardennes, Charleville-Mézières. L'accusé, âgé d'une cinquantaine d'années, reconnaît le viol mais conteste le meurtre, évoquant une chute accidentelle dans un escalier. L'autopsie a pourtant révélé des coups au visage à l'origine du décès de l'enfant. Le procès doit se poursuivre jusqu'à mercredi. L'accusé encourt la réclusion criminelle à perpétuité, assortie d'une période de sûreté maximale. Et puis du côté de l'économie, les buralistes se sont mobilisés hier dans plusieurs villes de France contre ce qu'ils appellent la spirale fiscale. Réunis à Muret et à Redon pour ce premier jour de la semaine de mobilisation nationale, les 22 500 buralistes de la Confédération réclament le gel de la fiscalité du tabac et la fin de l'indexation automatique des prix sur l'inflation. En vigueur depuis 2023, le prix du paquet doit encore passer de 13,50 euros à 14,50 euros en début 2027. La profession affirme avoir déjà perdu 30% de ses recettes pour un manque à gagner budgétaire estimé à 5 milliards d'euros pour l'État au profit, selon elle, du marché parallèle. D'autres rassemblements sont prévus. Et enfin, du côté de la culture, la rentrée littéraire bat son plein dans les librairies françaises avec plusieurs centaines de nouveaux romans mis en vente ces dernières semaines entre auteurs confirmés et jeunes plumes à découvrir. C'est à la fin de cette édition. Belle fin de journée sur votre radio. Dordu, dans votre menu sport, à la une, le récital des Bleus du basket. Au mondial féminin Berlin, l'équipe de France a écrasé le Nigeria 111 à 56 hier avec deux paniers à 3 points. Un record de compétition. Gabby Williams a marqué 25 points avec 3 victoires en 3 matchs. Les Françaises filent au quart de finale. Et du côté du football, surprise au Vélodrome dimanche soir, le Paris FC a battu Marseille 3 à 2 grâce à un triplé de Lassine Sinakoyo. Les Parisiens sont deuxièmes de la Ligue 1 à 2 points de Monaco. Et puis en rugby, le champion de France est déjà tombé. Toulouse s'est incliné 30 à 27 à La Rochelle sur un pénalty d'Antoine Astoy après à La Sirène. Et du côté de la Formule 1, Kimi Antonelli a gagné le Grand Prix d'Italie. Pierre Gasly a terminé 7e et enfin la Ligue des Champions fait son retour dès ce mardi soir. C'était votre Flash Sport. Très bon parti.

promesses bibliques sur la guérison. Jacques 5, 15-15. La prière de la foi sauvera le malade, et le Seigneur le relèvera. Et s'il a commis des péchés, il lui sera pardonné. Jacques 5, 16. Confessez donc vos péchés les uns aux autres, et priez les uns pour les autres, afin que vous soyez guéris. La prière fervente du juste a une grande efficace. Marc 16, 17 à 18. Voici les miracles qui accompagneront ceux qui auront cru. En mon nom, ils chasseront les démons. Ils parleront de nouvelles langues. 18. Ils saisiront des serpents. S'ils boivent quelques breuvages mortels, il ne leur fera point de mal. Ils imposeront les mains aux malades, et les malades seront guéris. Ésaïe 53.

Heureux celui qui s'intéresse aux pauvres. Au jour du malheur, l'Éternel le délivre. 3. L'Éternel le garde et lui conserve la vie. Il est heureux sur la terre et tu ne le livres pas au bon plaisir de ses ennemis. 4. L'Éternel le soutient sur son lit de douleur. Tu le soulages dans toutes ses maladies. Psaume 103, 2 à 3. Mon âme bénit l'Éternel et n'oublie aucun de ses bienfaits. 3. C'est lui qui pardonne toutes tes iniquités, qui guérit toutes tes maladies. Ésaïe 58, 8. Alors ta lumière poindra comme l'aurore, et ta guérison germera promptement. Ta justice marchera devant toi, et la gloire de l'Éternel t'accompagnera. Proverbe 3, 7 à 8. Ne sois point sage à tes propres yeux. Crains l'Éternel et détourne-toi du mal. 8. Ce sera la santé pour tes muscles et un rafraîchissement pour tes os. Marc 9, 23. Jésus lui dit : Si tu peux, tout est possible à celui qui croit. Vous venez d'écouter Verset biblique a déclaré. Que la parole de Dieu vous accompagne aujourd'hui. À très bientôt!

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0: Boz va à l'entrée du village, là où on discute des affaires. Il s'assoit. Boz a parlé à Ruth d'un parent très proche d'Elimelech. Cet homme passe justement par là. Boz lui dit « Arrête-toi, viens t'asseoir ici ». L'homme s'arrête et il s'assoit. Alors Boz demande à 10 anciens du village de s'asseoir avec eux. Il s'assoit. Ensuite, Boz dit à cet autre parent d'Elimelech « Noémie est revenue du pays de Moab, tu le sais. Eh bien, elle va vendre le champ qui était à notre frère Elimelech. Moi, j'ai décidé de t'en parler devant les anciens et devant tous ceux qui sont là. Si tu veux racheter ce champ, rachète-le. Si tu ne veux pas, dis-le-moi. En effet, c'est toi le premier qui a le droit de racheter et moi le deuxième. » L'homme dit « Je veux bien racheter le champ. » Boz dit « Si tu achètes le champ à Noémie, tu dois aussi prendre pour femme Ruth, la Moabite. Ainsi, la propriété du champ restera dans la famille de son mari mort. » L'homme répond « Dans ce cas, je ne peux pas. En effet, je risque de diminuer ma propriété. Donc, prends pour toi le droit de racheter. Moi, je ne peux pas. » Ruth, chapitre 4, versets 1 à 6.
1: Vous savez, les histoires que l'on entend, il y a en premier lieu l'histoire. Et puis, dans cette histoire, il y a quantité de sons qui résonnent. C'est ce qui fait la beauté d'une histoire, c'est justement si quand elle nous en raconte une autre ou des autres. Boz, là, fait tout légalement pour acheter le champ et prendre pour femme Ruth. Il ne tarde pas pour faire ce qu'il a à faire, et il le fait bien. Mais j'entends aussi dans cette histoire une explication concrète de ce qu'est le rachat à l'époque. Il y avait la loi, pas toujours très claire, comme toutes les lois, et maintenant nous avons un cas concret qui nous permet de saisir, de comprendre comment ça fonctionne vraiment et concrètement. Et puis, j'entends aussi ce que signifie cette phrase que j'ai souvent entendue, qui dit que Jésus est venu racheter ma vie. Et oui, sans transition aucune, faisons le pont avec notre vie, mais surtout avec l'œuvre du Christ. Jésus, eh bien, il est comme Boz, qui a pris la place d'Elimelech pour racheter Ruth et Noémie. Jésus, il a pris ma place, il s'est substitué à moi pour faire ce que j'aurais dû faire, mais que j'étais incapable de faire. Nous ne pouvons pas nous réconcilier avec Dieu, rétablir la relation avec Dieu par nos propres forces. Nous ne pouvons pas accomplir la loi, notre devoir. Jésus est alors ce racheteur qui a pris notre place en accomplissant tout ce que nous ne pouvions pas faire et qui est venu rétablir la relation avec Dieu, qui a accompli la loi. Et Jésus non seulement a fait ce que nous avions à faire, mais comme Boz, il a dû payer notre rachat. Il est venu racheter la dette que nous avions envers Dieu. L'homme sans Dieu est coupé de lui, mort, spirituellement séparé de Dieu, révolté, mauvais. Et de par cet état, l'homme a une dette envers Dieu. Et Jésus est venu payer cette dette. Voilà aussi ce que j'entends dans cette histoire.

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2: Vous serez étonné de ce qui se passera dans votre vie si vous commencez à faire tout ce que Dieu vous montre. Que cela vous plaise ou non.
3: Je fais ce que je fais parce que j'ai vu la puissance de Dieu transformer ma vie et il fera de même pour vous.
2: Il y a quelques semaines, je me suis réveillée un matin et c'était juste un de ces jours où j'avais l'impression que je courais le risque d'être de mauvaise humeur. Et pendant que je buvais mon café, j'ai commencé à avoir de petites pensées d'apitoiement sur moi-même. Travail, travail, travail, je ne fais que travailler. Je veux dire, Dieu m'a clairement parlé dans mon esprit et m'a dit, « Joyce, ta vie est ce que tu en fais. » Et j'ai immédiatement préparé un message car j'ai compris ce que Dieu me disait. Tu peux passer une journée

À méditer dessus, elles affecteront vos émotions et les mots qui sortent de votre bouche, et vous pourrez vous convaincre que vous allez passer une mauvaise journée. Mais vous n'êtes pas obligé. Et nous n'avons pas de jour à perdre. Donc ce week-end, je vais faire une série intitulée « Votre vie reflète ce que vous en faites ». Et nous allons examiner beaucoup de bonnes choses différentes. J'ai aussi une nouvelle histoire de Dave à raconter. Quand le moment sera opportun, et je suis sûre que ça viendra. Tout d'abord, la Bible nous dit clairement que Dieu veut que nous ayons et que nous vivions pleinement notre vie. Chacun d'entre nous. Je vais vous lire Jean 10, 10 dans trois traductions différentes. Le voleur ne vient que pour voler, tuer et détruire. Moi, je suis venu pour que les brebis aient la vie réelle, une vie meilleure que tout ce qu'elles pourraient imaginer. Je paraphrase. La Bible amplifiée. Le voleur ne vient que pour voler, égorger et détruire. Moi, je suis venu afin que les brebis aient la vie et qu'elles l'aient en abondance, pleinement jusqu'à ce qu'elles débordent. Alors, je vais simplement vous demander, vivez-vous pleinement votre vie? Jean 10, 10 est important pour moi parce que je n'ai jamais vraiment pu être un enfant. Et chaque adulte en bonne santé devrait provenir d'un enfant en bonne santé. Il faut savoir travailler et savoir jouer. Et tout ce que je savais, c'était travailler. Parce que quand j'étais enfant, si je travaillais, je n'avais pas d'ennui. Mais j'ai eu des ennuis pour avoir ri. Je n'avais donc pas d'enfant en bonne santé en moi. Et Dieu a dû m'apprendre que c'était acceptable de jouir de la vie. Je me sentais donc coupable lorsque je vivais bien, car j'avais l'impression qu'il y avait quelque chose que je devais faire. Jean 10, 10, dans la Bible du semeur, le voleur vient seulement pour voler, tuer et détruire. Moi, je suis venu afin que les hommes aient la vie, une vie abondante. Une vie abondante, donc. C'est ce genre de vie que Jésus est venu nous offrir. Alors pourquoi tout le monde ne l'a-t-il pas? Pourquoi certaines personnes l'ont et d'autres non? Ce n'est pas la faute de Dieu, car Dieu ne fait pas exception. La Bible dit qu'il ne fait pas de favoritisme. La même chose est accessible à tous. Dieu aime chacun d'entre nous. De la même manière, il n'aime pas certains plus que d'autres. Deutéronome 10, 17 dit « Car l'Éternel, votre Dieu, est le Dieu des dieux, le Seigneur des seigneurs, le Dieu grand, fort et terrible, qui ne fait point exception des personnes et qui ne reçoit point de présents. » Romains 2, 11 « Car devant Dieu, il n'y a point d'exception de personne. Pour lui, un homme n'est pas différent d'un autre. » Lorsque vous voyez quelqu'un qui mène une vie formidable, ne pensez jamais simplement « tu as de la chance » ou « tu as dû naître avec une cuillère d'argent dans la bouche ». Si les gens mènent une bonne vie, s'ils sont heureux et satisfaits, comblés, bénis, forts, il y a une raison à cela. C'est parce qu'ils ont une bonne relation forte avec Dieu et qu'ils le placent au premier plan dans tout ce qu'ils font. Actes 10, 34 et 35. Alors Pierre, ouvrant la bouche, dit « En vérité, je reconnais que Dieu ne fait point exception de personne et ne fait point de favoritisme. » Je lis ces passages parce que je veux que vous sachiez que vous avez les mêmes chances que n'importe qui d'autre. Dieu est un employeur qui offre l'égalité des chances. Amen. Le verset 35 dit, « Mais quand toute nation, celui qui le vénère et le craint, la crainte de Dieu, nous n'entendons pas beaucoup de messages sur la crainte et le respect de Dieu. »

J'ai vu un jeune homme sur l'une de ses applications l'autre jour et il avait près de 20 ans et il a dit « Vous savez pourquoi ma génération est si perturbée et fait tant de choses folles? C'est parce qu'elle n'a pas de crainte révérentielle envers Dieu. » C'est bien de savoir que Dieu est votre ami, qu'il est bon, miséricordieux, aimant et indulgent. Mais Dieu a aussi un autre côté. Et nous devons avoir une crainte révérentielle envers Dieu, car Dieu tient ses promesses. Et ce qu'il dit qu'il fera, il le fera. Nous pouvons vivre sous la bénédiction ou sous la malédiction. C'est notre choix. Nous avons tous été créés avec le libre arbitre. Donc, nous devons assumer la responsabilité des choses dans notre vie. Maintenant, vous n'êtes peut-être pas responsable de tout ce qui vous arrive, mais vous êtes responsable de la façon dont vous y réagissez. Cela vaut la peine de le répéter. Vous n'êtes peut-être pas responsable de tout ce qui vous arrive, car les gens peuvent vous blesser, vous maltraiter, abuser de vous, vous utiliser, vous abandonner, vous rejeter, vous mentir. Et oui, cela fait mal. Mais vous n'êtes pas responsable de ce que les gens vous font, mais vous êtes responsable de comment vous réagissez. Et mon père a abusé de moi sexuellement. C'est tout ce dont je me souviens, donc je ne sais pas vraiment quel âge j'avais. J'étais très jeune et il était dans l'armée. Quand je suis née en 1943, pendant la Seconde Guerre mondiale, et je ne l'ai donc vu qu'une seule fois avant l'âge de 3 ans. Je ne sais pas si j'avais 4, 5 ou 6 quand il a commencé à m'agresser sexuellement, puis à aller plus loin. Cela a continué jusqu'à ce que je quitte la maison à 18 ans. Ma mère savait ce qu'il faisait. Elle l'a surpris et je le lui ai dit. Mais elle m'a dit 30 ans plus tard qu'elle était désolée de ce qu'elle avait laissé mon père me faire, mais qu'elle ne pouvait pas faire face au scandale. C'était une décision égoïste et égocentrique de sa part. Elle ne voulait pas être embarrassée et donc elle m'a consciemment laissé subir ce que j'ai subi. Maintenant, Dieu a une réponse à cela et nous pensons que nous ne pouvons pas le faire, mais il dit « Pardonnez à vos ennemis, priez pour eux et va même jusqu'à dire s'ils ont besoin d'aide, aidez-les. » Vous voyez, notre esprit dit « c'est ridicule, ce n'est pas juste, ce n'est pas bon ». Et donc, nous pensons que comme cela ne semble pas avoir de sens, nous n'avons pas à le faire. Mais vous serez étonnés de ce qui se passera dans votre vie si vous commencez à faire tout ce que Dieu vous montre, que cela vous plaise ou non. Amen. Donc, je n'étais pas responsable de ce qu'il m'avait fait et j'ai eu beaucoup de problèmes à cause de cela. Mais dès que j'ai été en âge de prendre mes propres décisions, chaque bonne décision que j'ai prise m'a rapproché un peu plus de la guérison totale de ce qu'il m'avait fait. Je le répète. Vous n'êtes pas responsable de ce que les gens vous font, mais vous êtes responsable de comment vous réagissez. Vous pouvez accepter ce que les gens vous ont fait et laisser Dieu s'en servir pour faire de vous une personne meilleure, plus forte, et vous en servir pour aider d'autres personnes à problème. Ou vous pouvez vous apitoyer sur votre sort toute votre vie,
Blâmer tout le monde pour tout ce qui vous est arrivé et être aigri, plein d'amertume et de ressentiment. Devenir quelqu'un qui est. Et cela ne vous aidera pas, cela ne vous fera aucun bien. Alors, certains d'entre vous doivent peut-être prendre une décision. Et je ne m'adresse pas seulement à vous, mais à toutes les personnes qui regardent cette émission à la télé ou par d'autres moyens. Nous devons prendre la décision de commencer à suivre la voie de Dieu. Votre vie est ce que vous en faites. Dieu nous dit comment nous pouvons avoir une vie formidable. Son plan est de nous donner une bonne vie. Mais nous devons suivre son plan. Il ne suivra pas le nôtre. Amen. Mais quand toute nation, celui qui le vénère et a une crainte révérentielle envers Dieu et lui offre l'adoration, et l'obéissance et la vie droite lui est agréable et il le recevra certainement et l'accueillera. Maintenant, Dieu nous ordonne de ne pas faire preuve de favoritisme ou de partialité, mais de traiter tout le monde avec bonté. Pas seulement les personnes qui peuvent faire quelque chose pour vous, mais nous devrions même rechercher les personnes abaissées pour les élever et les aider à se sentir mieux dans leur peau. Maintenant, les promesses de Dieu s'adressent à quiconque les recevra. Quiconque les recevra peut avoir tout ce que Dieu dit que vous pouvez avoir. Et chaque personne ici présente est quiconque. Vous devez comprendre que personne n'est exclu. Et j'espère que vous êtes assez mûr pour accepter ce que je dis, mais si vous avez une vie misérable, c'est de votre faute. Et vous ne pouvez pas dire, « Oh, tu ne sais pas ce que je traverse. » Vous ne savez pas ce que j'ai traversé. Si vous pensez que je me suis simplement levée un matin et que j'ai trouvé ce ministère tout près, vous vous trompez vraiment. Vous n'avez pas été attaqué par le diable avant d'essayer de faire ce que je fais. Jean 3, 16. Car Dieu a tant aimé et a tant valorisé le monde qu'il a donné son Fils unique, afin que quiconque, dites quiconque, croit en lui, ne périsse point, mais qu'il ait la vie éternelle. Tout ce que Dieu nous demande de faire, c'est de croire, mais si vous croyez vraiment, vous obéirez aussi. 1 Jean 5, 4, je lis la version Bible du Semeur. « Car tout ce qui est né de Dieu triomphe du monde, et la victoire qui triomphe du monde, c'est notre foi. Tout enfant de Dieu a autorité sur le diable. Tout enfant de Dieu est rempli de la puissance de Dieu. Vous êtes la demeure de Dieu, il vit en vous. Et vous êtes la tête et non la queue, au-dessus et non en dessous. » Vous n'êtes pas au bas de l'échelle, vous êtes au sommet de tout. Apocalypse, chapitre 22, verset 17. L'esprit et l'épouse disent, viens. Que celui qui entend dise, viens. Que celui qui a soif vienne. Que celui qui veut. Allez, dites, c'est pour tous. Que celui qui veut de l'eau de la vie la prenne gratuitement. Je prends mon temps parce que je veux que vous compreniez que vous n'êtes pas un cas vraiment particulier qui a été plus durement touché. Peu importe à quel point votre situation est difficile, il y a quelqu'un qui vit une situation pire que la vôtre. Je peux raconter mon histoire, mais en réalité, ce n'est rien comparé à certaines des histoires
que j'ai entendu sur ce qui a été fait à certaines personnes ou ces filles dont Ginger vous a montré les photos. Certaines de ces filles sont forcées de coucher avec des hommes 20 à 30 fois par jour. Aimeriez-vous vivre ainsi jour après jour sans relâche? Pas étonnant que leurs yeux semblent vides. L'une des façons dont je me venge du mal que le diable m'a fait est d'aider des personnes comme elles à se libérer. Et personne ne devrait avoir le droit de rester les bras croisés pendant que des gens souffrent. Plus vous vous détachez de vous-même et plus vous vous investissez pour les autres, plus vous serez heureux. Romains 10, 13. Toute personne qui fera appel au nom du Seigneur sera sauvée. Toute personne. Maintenant, quand je lis ça, j'ai du mal avec la doctrine qui dit que Dieu choisit qui sera sauvé et qui ira en enfer. Ça n'a aucun sens pour moi, alors qu'il est clairement écrit que c'est sa volonté que chaque homme parvienne à la connaissance salvatrice de Jésus-Christ. Si vous êtes ici et vous n'avez pas remis votre vie à Christ, vous avez le choix. Vous pouvez repartir en restant perdu, seul et vide. Ou bien, lorsque nous vous proposerons de prier avec vous, vous pouvez accueillir Christ dans votre vie et commencer une nouvelle vie. C'est un cheminement. Vous aurez du travail à faire, vous devrez apprendre la parole. Vous devrez abandonner certaines choses que vous faites qui sont impies. Mais Dieu ne vous demandera jamais de faire quoi que ce soit sans vous aider à le faire. Amen. Tous les prophètes rendent de lui le témoignage que toute personne qui croit en lui s'accroche à lui, lui fait confiance, s'abandonne à lui, reçoit par son nom le pardon des péchés. Toute personne. La meilleure chose que vous puissiez faire dans votre vie est de faire autant de bien que possible à tous ceux que vous pouvez, aussi souvent que possible. Jésus a dit dans Marc 8, 34, abandonnez la vie inférieure et vous trouverez la vie supérieure. Le pasteur Tommy a prêché un message une fois. Je m'en souviens, il a dit que nous payons un prix élevé pour une vie médiocre, pour des plaisirs éphémères. Vous dites, je ne peux pas résister à la tentation. Si, vous le pouvez, car la Bible dit que Dieu ne soumettra jamais une personne à une tentation qui dépasse sa capacité à y résister. Maintenant, il y a certaines conditions non négociables si vous voulez avoir cette bonne vie que Dieu veut que vous ayez. Vous ne pouvez pas vous apitoyer sur votre sort et attendre que tout le monde vous dédommage pour votre passé. Quand on a été blessé, on ressent et j'ai ressenti et c'est compréhensible que quelqu'un me doit quelque chose. Je dois être dédommagé pour ce qui m'a été fait. Mais la grande erreur, c'est que l'on demande cela de personnes qui ne peuvent pas nous dédommager. Parce que des hommes m'ont fait du mal, j'ai essayé de faire payer Dave, mais il ne pouvait pas me dédommager. Je ne lui ai pas montré le respect qui lui était dû. Je n'allais pas me soumettre à un homme. Personne n'allait me dire quoi faire.
Quand j'ai vu qu'une femme devait s'adapter et s'ajuster à son mari, j'ai senti que j'allais vomir. Parce que je ne voulais pas faire ça, j'avais passé ma vie à être forcée de m'adapter et de m'ajuster. Vous voyez ce que je veux dire? Ou alors, vous avez vécu un mauvais mariage, alors vous mettez toutes ces barrières, vous savez. Et vous pensez que tout le monde vous traitera de la même manière et on érige tous nos murs. Mais il y a un merveilleux passage dans Ésaïe 61, versets 7 et 8, qui dit que Dieu nous donnera une double part pour notre honte passée. Il dit « Pour la honte de ta jeunesse » et je me suis accrochée à cela parce que j'étais pleine de honte. Parce que souvent, quand on est blessé par les gens, le diable s'arrange pour vous faire croire que c'est de votre faute. Et j'ai passé toute ma vie avec un message qui tournait dans ma tête « Qu'est-ce qui ne va pas en moi? Qu'est-ce qui ne va pas en moi ?» Parce que je n'ai pas été agressée par un seul homme, mais par un oncle, un grand-père, un patron pour lequel je travaillais. Alors j'ai commencé à me demander « Quel est mon problème ?» Eh bien, il y avait un esprit qui me suivait à cause de ce que mon père m'avait fait. Et c'est ce que le diable voulait que je pense. Qu'est-ce qui ne va pas en moi? Avez-vous déjà pensé « Qu'est-ce qui ne va pas en moi? Pourquoi ne puis-je pas être comme tout le monde? Qu'est-ce qui ne va pas en moi ?» Eh bien, c'est exactement ce que veut le diable. Mais la première chose que Dieu veut vous donner lorsque vous entrez dans une relation avec lui, c'est la justice. Il vous rend juste à ses yeux. Alors, la prochaine fois que vous pensez dans votre tête « Qu'est-ce qui ne va pas en moi ?», ouvrez la bouche et dites « Non, il y a beaucoup de choses qui sont bien en moi. » Jésus s'est occupé de tout ce qui n'allait pas en moi. Et Dieu m'a rendu juste à ses yeux. Et j'apprends chaque jour à faire les choses de mieux en mieux. Dieu nous donne la justice pour que nous puissions apprendre à faire les choses comme il faut. La deuxième chose non négociable est que vous ne pouvez pas blâmer les autres pour votre situation actuelle. Ils sont peut-être la raison pour laquelle vous êtes comme vous êtes, mais ne les laissez pas devenir une excuse pour rester comme ça. Ce que je viens de dire est très bon, même si c'est moi qui l'ai dit. Parce que vous voyez, comme j'ai été maltraitée et profondément blessée, j'avais une mauvaise attitude. J'avais une attitude rebelle. J'avais une dent contre le monde entier. Le monde me doit quelque chose. Et chaque fois que Dieu essayait de s'occuper de moi, je disais, un chien n'aurait pas dû être traité comme j'ai été traité. C'est pour ça que je suis comme ça. Et Dieu vous parle dans votre esprit, pas comme si vous aviez une conversation, mais vous avez simplement des choses. Et je savais que Dieu me disait, oui, c'est pour ça que tu es comme ça, mais ne laisse pas cela devenir une excuse pour rester comme ça. Voilà, c'est le message de ce soir. Peu importe ce qu'on vous a fait et à quel point cela vous a blessé, vous n'êtes pas obligé de rester comme ça. Les promesses de Dieu s'adressent à tous ceux qui sont prêts à faire ce que Dieu leur demande de faire.

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Colossiens chapitre 4. Les devoirs des maîtres. Maîtres, traitez vos serviteurs avec justice et d'une manière équitable, car vous savez que vous avez, vous aussi, un maître dans le ciel. Dernières recommandations. Persévérez dans la prière. Soyez vigilants dans ce domaine et reconnaissants envers Dieu. Lorsque vous priez, intercédez en même temps pour nous afin que Dieu nous donne des occasions d'annoncer sa parole, de proclamer le secret de son plan qui concerne Christ. C'est à cause de ce message que je suis en prison. Demandez donc à Dieu que, par ma prédication, je puisse faire connaître clairement ce message, comme il est de mon devoir de le faire. Conduisez-vous avec sagesse dans vos relations avec ceux du dehors, en mettant à profit toutes les occasions qui se présentent à vous. Que votre parole soit toujours empreinte de la grâce de Dieu et pleine de saveur, pour savoir comment répondre avec à propos à chacun. Salutations. Tychique, notre cher frère, qui est un serviteur fidèle et notre collaborateur dans l'œuvre du Seigneur, vous mettra au courant de tout ce qui me concerne. Je l'envoie exprès chez vous pour qu'il vous donne de mes nouvelles et qu'ainsi il vous encourage. J'envoie avec lui Onésime, notre cher et fidèle frère, qui est l'un des vôtres. Ils vous mettront au courant de tout ce qui se passe ici. Vous avez les salutations d'Aristarque, mon compagnon de prison, et du cousin de Barnabas, Marc, au sujet duquel vous avez reçu mes instructions. S'il vient vous voir, faites-lui bon accueil. Jésus, encore appelé Justus, vous salue également. Ces hommes sont les seuls croyants d'origine juive qui travaillent avec moi pour le royaume de Dieu. Ils ont été pour moi un encouragement. Épaphras, qui est aussi l'un des vôtres et un serviteur de Jésus-Christ, vous envoie également ses salutations. Il combat sans cesse pour vous dans ses prières, pour que vous teniez bon, comme des adultes dans la foi, prêts à accomplir pleinement la volonté de Dieu. Je lui rends ce témoignage. Il se dépense beaucoup pour vous, ainsi que pour ceux de Laodicée et de Hiérapolis. Notre cher ami Luc, le médecin, et Démas vous saluent. Veuillez saluer de notre part les frères et sœurs de Laodicée, ainsi que Nympha et l'Église qui se réunit dans sa maison. Lorsque cette lettre aura été lue chez vous, faites en sorte qu'elle soit également lue dans l'église des Laodicéens. Et lisez vous-même celle qui vous sera transmise par les Laodicéens. Dites à Archip, veille sur le ministère que tu as reçu dans l'œuvre du Seigneur, pour bien l'accomplir. Moi, Paul, je vous adresse mes salutations en les écrivant de ma propre main. Ne m'oubliez pas alors que je suis en prison. Que la grâce de Dieu soit avec vous.

La météo pour ce mardi 8 septembre, un changement de temps se met en place par l'ouest et le nord-ouest avec le retour en force des nuages porteurs de quelques précipitations. Le beau temps ensoleillé se maintient au sud-est. Les températures pour ce mercredi matin, 15 degrés pour Lille, 16 à Paris, 16 également pour Brest et Cherbourg, 18 à Strasbourg, 19 pour Bordeaux, Biarritz, Lyon et Toulouse, 22 pour Nice et Marseille, 24 degrés pour Ajaccio. Et pour ce mardi après-midi, 18 à 19 degrés le long des côtes de la Manche, 22 degrés sur les Pays de la Loire, 23 en Ile-de-France et sur le centre Val-de-Loire, 26 en Bourgogne et sur le Grand Est, 24 degrés sur la Nouvelle-Aquitaine, 26 sur l'Occitanie, 28 sur la vallée du Rhône, 29 en Corse et jusqu'à 32 degrés le long de la Méditerranée.

Bonjour, bonjour à tous. La mobilisation contre les violences sexistes et sexuelles aura pris hier partout en France. La proposition de loi dite intégrale portée par la députée socialiste Céline Thiébaut-Martinez est inspirée par 140 propositions d'une coalition d'associations féministes et défense des droits des enfants, entrée hier en commission spéciale à l'Assemblée nationale. Ce texte de 69 articles veut couvrir toute la chaîne de violences sexistes et sexuelles, prévention, détection précoce des victimes, création de juridiction spécialisée et reconnaissance de l'inceste comme crime à part entière. Son coût est estimé à 3 milliards d'euros par an selon le gouvernement. Le débat en séance publique à l'Assemblée est désormais attendu début octobre après un report. Et puis dans le sillage de l'affaire Liana, cette collégienne de 11 ans retrouvée morte et violée en juin dernier, des rassemblements hebdomadaires devant les tribunaux ont repris hier soir dans plusieurs villes, notamment à Uzès, à l'appel des associations qui réclament l'adoption rapide de ces textes avant la fin du quinquennat. Et puis autre temps fort de la journée, le procès de l'homme accusé de viol et du meurtre de Loana, une fillette de 10 ans retrouvée morte dans la cave d'un immeuble de Sedan en octobre 2023, était retrouvée hier devant la cour d'assises des Ardennes, Charleville-Mézières. L'accusé, âgé d'une cinquantaine d'années, reconnaît le viol mais conteste le meurtre, évoquant une chute accidentelle dans un escalier. L'autopsie a pourtant révélé des coups au visage à l'origine du décès de l'enfant. Le procès doit se poursuivre jusqu'à mercredi. L'accusé encourt la réclusion criminelle à perpétuité assortie d'une période de sûreté maximale. Et puis du côté de l'économie, les buralistes se sont mobilisés hier dans plusieurs villes de France contre ce qu'ils appellent la spirale fiscale. Réunis à Muret et à Redon pour ce premier jour de la semaine de mobilisation nationale, les 22 000 sous-fonds buralistes de la Confédération réclament le gel de la fiscalité du tabac et la fin de l'indexation automatique des prix sur l'inflation. En vigueur depuis 2023, le prix du paquet doit encore passer de 13,50 euros à 14,50 euros en début 2027. La profession affirme avoir déjà perdu 30% de ses recettes pour un manque à gagner budgétaire estimé à 5 milliards d'euros pour l'État au profit, selon elle, du marché parallèle. D'autres rassemblements sont prévus. Et enfin, du côté de la culture, la rentrée littéraire bat son plein dans les librairies françaises avec plusieurs centaines de nouveaux romans mis en vente ces dernières semaines entre auteurs confirmés et jeunes plumes à découvrir. C'est à la fin de cette édition. Belle fin de journée sur votre radio. Bienvenue dans votre minute sport. À la une, le récital des Bleus du basket. Au mondial féminin à Berlin, l'équipe de France a écrasé le Nigeria 111 à 56 hier avec deux paniers à 3 points. Un record de compétition. Gabby Williams a marqué 25 points avec 3 victoires en 3 matchs. Les Françaises filent au quart de finale. Et du côté du football, surprise au Vélodrome dimanche soir, le Paris FC a battu Marseille 3-2 grâce à un triplé de Lassine Sinakoyo. Les Parisiens sont deuxièmes de la Ligue 1 à 2 points de Monaco. Et puis en rugby, le champion de France est déjà tombé. Toulouse s'est incliné 30 à 27 à La Rochelle sur un pénalty d'Antoine Astoy après à La Sirène. Et du côté de la Formule 1, Kimi Antonelli a gagné le Grand Prix d'Italie. Pierre Gasly a terminé 7e et enfin la Ligue des Champions fait son retour dès ce mardi soir. C'était votre Flash Sport. Très bon mardi.

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0: Jésus de Nazareth était un juif du 1er siècle qui clamait unifier le domaine de Dieu là-haut et notre domaine ici-bas. C'est ce qu'il appelait l'avènement du royaume de Dieu.
1: Jésus invitait les gens à le suivre pour qu'ils puissent manifester ce royaume céleste dans leur vie sur terre par leurs choix quotidiens. Et c'est ce dont il parle dans le recueil d'enseignements appelé le Sermon sur la montagne.
0: Si on croyait vraiment que la vie céleste de Dieu était accessible ici et maintenant, notre perspective changerait pratiquement sur tout.
1: Y compris nos biens. En fait, Jésus dit que le plus gros obstacle à notre expérience de la vie et la présence céleste de Dieu, c'est notre lot de biens. Le mot que Jésus utilise signifie littéralement les choses amassées, nos biens cumulés donc.
0: Ok, oui, certaines personnes ont beaucoup de biens, mais il est naturel d'amasser des choses. Les biens peuvent faciliter la vie, les biens peuvent m'apporter la sécurité, les biens m'assurent la liberté.
1: Eh bien, c'est ce que nous pensons, mais Jésus dit pas tant que ça.
0: Ne vous amassez pas des biens sur la terre, là où les mites et les vers les rongent, où les voleurs forcent les entrées pour dérober. Ouais, mais et si je ne fais que protéger mes biens?
1: C'est bien, mais maintenant, ton attention sera focalisée sur la sûreté de tes biens. Jésus dit que la bonne vie se manifeste quand notre attention est tournée vers autre chose.
0: Amassez-vous plutôt les biens du ciel. Les biens du ciel? C'est quoi ces biens du ciel?
1: Eh bien, ce type de bien est tellement sécurisé qu'il ne peut être mis en danger. Et c'est différent de nos biens ici sur terre. Dans les cieux, le royaume de Dieu est fait de ces biens-là. Et plus on en cumule, plus on fait l'expérience de ce royaume ici-bas, sur terre.
0: Très bien. Comment puis-je obtenir ces biens?
1: Eh bien, Jésus a dit que nous pouvons maintenant expérimenter le royaume céleste de Dieu en aimant Dieu et en aimant notre prochain. C'est cet intense sentiment de paix et d'accomplissement qui nous envahit, ces moments où le ciel et la terre s'unissent alors que nous suivons les enseignements de Jésus.
0: Comme un mot gentil ou un acte de générosité? Le fait de pardonner et d'être compatissant?
1: Oui. Cumulons ces types de biens, car les relations d'amour que nous cultivons aujourd'hui se perpétueront dans la création renouvelée. Et ce que nous cumulons tend à nous façonner lentement à son image, pour le meilleur ou pour le pire. Ou, comme Jésus le dit,
0: là où sont vos biens cumulés, là aussi sera votre cœur. D'accord, je dois donc fixer mes espoirs et mes désirs sur l'essentiel.
1: Exact. Jésus utilise ensuite une image frappante pour illustrer cette fixation.
0: L'œil est la lampe du corps. Donc si ton œil est en bon état, tout ton corps sera rayonnant.
1: Dans la Bible hébraïque, l'œil en bon état est une figure de style traduisant la générosité. Mais l'œil en mauvais état est une métaphore de l'avarice, l'accumulation de biens. Jésus avertit que l'œil en mauvais état est le moyen le plus rapide de se perdre.
0: Mais si ton œil est en mauvais état, tout ton corps sera dans les ténèbres. Si la lumière qui est en toi est ténèbre, combien seront grandes tes ténèbres? Aïe, peut-être que je devrais donner tous mes biens.
1: Peut-être, c'est ce que Jésus a dit un jour à un homme riche. Il s'agit de nos priorités, en fin de compte. Ici, Jésus

0: Lui raconte une parabole.
1: Nul n'est capable de servir deux maîtres, car ou il haïra l'un et aimera l'autre, ou il sera dévoué à l'un et méprisera l'autre. Vous ne pouvez pas servir Dieu et les richesses.
0: La richesse est comme un tyran qui réclame notre loyauté.
1: Je peux penser posséder mes biens, mais en un rien de temps, mes biens finiront par me posséder.
0: Ce danger étant réel, Jésus ne mâche pas ses mots. Nos biens peuvent nous empêcher d'expérimenter l'union du ciel et de la terre dans notre vie.
1: D'accord, mais soyons réalistes. J'ai besoin de choses pour survivre. J'ai besoin de manger, j'ai besoin d'habits.
0: Eh bien, Jésus a un dernier enseignement sur nos biens qui relie toutes ces idées. Il nous invite à réfléchir à l'abondance que Dieu a déversée dans la création, chaque créature ayant exactement ce dont elle a besoin. Jésus dit que si on croit en Dieu comme un Père généreux et qu'on accorde la priorité à l'amour de Dieu et à l'amour des autres, on verra que nos besoins sont pourvus. Et on connaîtra l'intense paix due à l'union du ciel et de la terre dans notre vie.
1: Je vous dis à tous, ne vous inquiétez pas pour votre vie, de ce que vous mangerez ou de ce que vous boirez, ni pour votre corps, de quoi vous serez vêtus. La vie n'est-elle pas plus que la nourriture et le corps plus que le vêtement? Regardez les oiseaux du ciel. Ils ne sèment ni ne moissonnent, et ils n'amassent rien dans des greniers. Et votre Père céleste les nourrit. Ne valez-vous pas beaucoup plus qu'eux? D'ailleurs, qui de vous, par ses inquiétudes, peut ajouter une heure à sa vie? Et pourquoi vous inquiétez tous au sujet des vêtements? Observez comment croissent les lys des champs. Ils ne travaillent ni ne tissent de vêtements. Pourtant, je vous l'assure, Salomon lui-même, dans toute sa gloire, n'a pas été vêtu comme l'un d'eux. Si Dieu revêt ainsi l'herbe des champs, qui existe aujourd'hui et qui demain sera jetée au four, ne vous vêtira-t-il pas à plus forte raison, gens de peu de foi? Alors, ne vous inquiétez pas en disant « Que mangerons-nous ? » ou « Que boirons-nous ? » ou « Avec quoi nous habillerons-nous ? » Les autres nations courent après toutes ces choses. Car votre Père Céleste sait que vous en avez besoin. Recherchez premièrement le royaume de Dieu et soyez juste devant Dieu, et toutes ces choses vous seront données par-dessus. Ne vous inquiétez donc pas du lendemain, car le lendemain aura soin de lui-même. À chaque jour suffit sa peine.

0: c'était l'enseignement de Jésus sur la générosité et le fait de se fier à Dieu pour nos biens.
1: Ensuite, Jésus communiquera la sagesse pour nous juger nous-mêmes plutôt que de juger les autres.
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Je repose à l'ombre du Tout-Puissant. Car tu bénis le

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Bonjour, nous sommes mercredi et comme chaque mercredi ensemble, on partage un résumé d'un livre de la Bible et on est en train d'atteindre vraiment la fin puisqu'aujourd'hui on va partager sur 1 Pierre. Et cette semaine, on a la joie de recevoir Marcel Coy maintenant depuis lundi. Aujourd'hui encore, tu vas être encouragé alors qu'on va parler avec lui, qui va partager avec toi sur le thème de la prière et le jeûne. Alors, Marcel, en fait, tu as habité à quelques minutes seulement d'ici pendant un long temps et je me disais, parfois je passe devant là où tu habitais et je me dis, ah, c'est dommage, je n'ai pas assez profité quand même de Marcel quand il était là, alors que la maison était ouverte, la porte était ouverte. Et ça arrive pour toi, ça arrive pour des amis, des frères également. Et je veux t'encourager, toi, si le Seigneur a... Il y a des personnes autour de toi, c'est peut-être tes amis, c'est peut-être des gens de ta famille, c'est peut-être des hommes de Dieu qui sont autour de toi. Profite, profite vraiment, pas dans le mauvais sens négatif, hein, mais viens profiter de ce que le Seigneur place autour de toi, des personnes que Dieu place autour de toi. Parce qu'à un moment, c'est possible qu'ils ne seront plus là. Et tu regretteras peut-être de ne pas avoir profité de ces personnes. Alors, une petite pensée avant la pensée du résumé de la Bible pour toi, pour quelqu'un aujourd'hui. Le Seigneur est en train de parler à quelqu'un. Reprends contact avec cette personne peut-être. Alléluia. Et que tu puisses, non seulement toi, mais surtout la personne aussi, que tous les deux, vous puissiez, dans cet amour fraternel, recevoir tout ce que le Seigneur a à vous donner à travers l'un, à travers l'autre et dans la présence du Seigneur. Nous sommes donc rendus dans le livre de 1 Pierre. Et Pierre, justement, lorsqu'il écrit cet épître, on est dans 62-64 environ, et 3 ans après avoir écrit cette lettre environ, hein, c'est le martyre de Pierre. Donc c'est très peu quand même, quelques années avant la fin de sa vie. Pierre va écrire cette lettre probablement à Rome, qu'on appelle dans cet épître Babylone. Et il appelle, il s'intéresse, les destinataires de cette épître, ce sont les chrétiens dispersés partout en Asie mineure. Et le but, c'est vraiment de ces croyants qui vivent le rejet, les épreuves et aussi les premières persécutions à cause de leur foi, il va les encourager. Il y a plusieurs objectifs de cet épître, donc les encourager, encourager les croyants persécutés, donner une perspective également éternelle face à la souffrance présente qu'on vit. Et toujours, même s'il y a des persécutions, des difficultés et peut-être une mort à venir à cause de la persécution, marche dans la sainteté quand même, bien sûr, marche dans la sainteté. Et aussi, Pierre va nous montrer, partager comment l'épreuve peut glorifier le Seigneur quand on a forcément une bonne attitude. Alors, la structure de l'épître en 5 chapitres, le premier chapitre, c'est l'espérance vivante et salut en Christ. Le 2e chapitre, l'identité du croyant et la sainteté, comment tu peux la vivre de manière pratique. Le chapitre 3, souffrir avec justice, et il parlera du témoignage chrétien. Chapitre 4 et 5, il t'encourage à la persévérance, à la vigilance et à l'humilité. Je partage avec toi 2-3 versets principaux de cet épître. Au chapitre 1, « Mais puisque celui qui vous a appelé est saint, vous aussi soyez saints dans toute votre conduite selon qu'il est écrit. » J'aime tellement ce verset. Il est la délivrance pour beaucoup, pour recevoir la délivrance d'addiction. « Vous serez saints car je suis saint. » C'est un problème avec le péché, un problème avec une addiction particulière. Déclare-le tous les jours. Puisque le Seigneur a dit que « Je serai saint, je suis saint. » Déclare « Le Seigneur est saint, alors je suis saint. Je suis saint car mon Dieu est saint. » En proclamant la parole, tu verras, tu recevras ta délivrance. Chapitre 2, « Vous, au contraire, vous êtes une race élue, un sacerdoce royal, une nation sainte, un peuple acquis, afin que vous annonciez les vertus de celui qui vous a appelé des ténèbres à son admirable lumière. » Chapitre 2 également, « C'est à cela que vous avez été appelés. » Il parle de la souffrance, alors on parle souvent de la victoire, mais aussi il parle de la souffrance pour Christ, bien sûr, parce que Christ aussi a souffert pour vous, vous laissant un exemple afin que vous suiviez ses traces. Alors, le Seigneur nous amène dans de verts pâturages, mais dans ces verts pâturages, parfois, il y a des persécutions. Et je termine avec le chapitre 5. « Déchargez-vous sur lui de tous vos soucis, car lui-même prend soin de vous. » Je te partage également les particularités de cette épître, en tout cas quelques-unes d'entre elles. C'est donc une lettre très forte au niveau de la souffrance chrétienne. Pierre va comparer le peuple de Dieu à des voyageurs, des étrangers sur la terre. On est juste de passage, mais également on est une race élue, comme on l'a lu, un sacerdoce royal, une nation sainte, un peuple acquis. Et Pierre nous montre que la souffrance n'est pas le signe
de l'abandon de Dieu, mais il peut devenir, comme le pasteur Marcel le partageait, un lieu de témoignage, que ce soit un lieu de témoignage. Il nous appelle à répondre au mal par le bien, à l'image du Seigneur, et il va faire mention de Sylvain aussi comme secrétaire et co-auteur de cette épître. Et une des particularités, c'est qu'il cite fréquemment l'Ancien Testament, particulièrement Ésaïe, les psaumes et les proverbes. Il fait aussi plusieurs contrastes avec le passé, ce que nous étions, et le présent, ce que nous sommes en Jésus. Autrefois, nous n'étions pas un peuple, mais maintenant nous sommes le peuple de Dieu. Rien que pour cela, tu pourrais bondir de ta chaise, nous sommes le peuple de Dieu. Auparavant, il n'y avait pas de miséricorde, mais maintenant nous avons obtenu miséricorde. Auparavant, on était dans les ténèbres, mais maintenant on est et on vit dans l'admirable lumière de Christ. Apparemment, eh bien, on avait hérité de la vaine manière de vivre de nos pères, mais aujourd'hui, nous avons hérité de la rédemption. Gloire à Dieu. Et il présente Christ de différentes manières, en parlant de Christ étant parlant de Jésus en étant le Christ, le Oint, mais également le Seigneur. Il le présente comme l'agneau sans défaut et sans tache, comme la pierre vivante, comme la pierre angulaire, élue, précieuse, comme le berger et gardien de nos âmes et comme le souverain pasteur. Alors, un Pierre offre, pour résumer, terminer, une théologie de l'espérance pour les chrétiens qui sont en situation de vulnérabilité, de souffrance. Il propose non pas de s'évader ou de se révolter, mais de marcher dans la sainteté jusqu'au bout, au cœur du monde, et faire confiance à Dieu qui, à travers la souffrance et la mort, nous conduit à la gloire. La vision de l'Église comme étant un sacerdoce royal, une nation sainte, nous donne une identité forte et donne une identité forte aux communautés chrétiennes qui sont parfois marginalisées, tout en nous appelant à annoncer les vertus de celui qui nous a fait passer du royaume des ténèbres à son admirable lumière. Pierre propose une transformation, un modèle de transformation sociale par le témoignage d'une vie sainte plutôt que par la conquête du pouvoir, et à travers la présence chrétienne de l'humilité, du service, de l'espérance et de la joie qui peut paraître paradoxale au cœur de la souffrance. Donc, souffrir pour Christ n'est pas une défaite, c'est marcher sur les traces de Jésus. J'aimerais qu'on puisse louer le Seigneur ensemble par un chant avant d'entrer dans l'encouragement avec le pasteur Marcel. En entendant ces choses et en exprimant et en vivant ta propre souffrance, que nous puissions élever nos cœurs vers le Seigneur en disant: malgré cette souffrance, je marcherai dans la sainteté et je marcherai dans l'amour, alléluia, et dans les vertus. Seigneur, je vais continuer à t'aimer jusqu'à la fin, au nom de Jésus-Christ.

0: beauté, une nouvelle facette. Ton visage, ta gloire, Jésus-Christ. Oui, tu es si beau, Seigneur, mais il y a quelqu'un qui voit pas encore ta beauté. Il y a quelqu'un qui voit pas encore ta gloire.
1: Seigneur.
0: Il y a quelqu'un qui a besoin de te voir,
1: Seigneur,
0: d'une nouvelle façon.
1: Jesus.
0: Un miracle, une révélation.
1: Yo.
0: Miraculeuse au nom de Jésus. Nous proclamons cette révélation. Nous
1: maintenant
0: déclarons que quelqu'un te voit.
1: Oh.
0: Alléluia.
1: Jesus.
0: Jésus, il y a des ombres, il y a des voiles, il y a des rideaux, il y a des manteaux qui sont là pour cacher la gloire de Jésus-Christ. Et que pendant cette émission, ce temps de prière, de proclamation de la parole, ce voile soit ôté encore sur les yeux au nom de Jésus pour voir la gloire de Jésus-Christ. Même au milieu des souffrances de ce temps présent, Jésus, nous t'adorons, Seigneur.
1: Alléluia. Avec cette introduction de cette lecture biblique, quelque chose s'est passé. Alléluia.
2: Vu transfiguré devant eux, son visage resplendit comme le soleil, et ses vêtements devinrent blancs comme la lumière.
1: Aïe, aïe! Ça veut dire de grandes choses. La transfiguration. Son visage devient brillant, rayonnant. Son vêtement devient éclatant. Ça veut dire, tu passes de l'obscurité, des ténèbres à la lumière. Par définition, quand tu dis « lève-toi et brille », ça veut dire « maintenant ». Là où tu sombrais, là où tu étais chaque fois en train de souffrir, en train de descendre, en train de disparaître ou peut-être même d'être effacé, d'être caché, d'être masqué. L'éclat de la gloire, de la lumière de Dieu resplendit sur toi. C'est comme un peu l'or qui était sous la terre, caché par la terre, par la boue, quand on creuse. Et qu'on va trouver cet or, qu'est-ce qu'on fait? Et qu'on le taille, et qu'on le met au contact dans une vitrine de la lumière, ça brille. Là où tu t'es caché, la maladie t'est cachée, le poids t'est caché, les charges t'est cachées, le mensonge t'est caché, les accusations t'est cachées, l'humiliation t'est cachée. Les attaques t'es caché. Le mépris t'es caché. Le rejet t'es caché. On faisait tout, on t'éloignait. On ne cherchait pas à savoir ce qui était au plus profond de toi. Le jugement des hommes t'es caché. Voilà pourquoi dans ce temps de prière que Dieu te donne, soit par le jeûne, soit par l'intercession, à ce moment précis, tu te retrouves face à face avec Dieu et tu ressors. Waouh! Tu ressors là. Parce que tu sais que là où tu es, les choses ne se manifesteront pas comme avant. C'est comme quelque chose là que Dieu est en train de mettre dans ton cœur maintenant, là. Ce rendez-vous avec lui. Dans ce temps de jeûne, dans ce temps de prière. Parce que si tu penses ce temps à part, parce que tu sais que les choses vont changer. Non seulement tu aspires, mais tu sais, tu as la foi, la certitude. Tu sais que la détermination. Que si toi tu n'as pas la force pour que ça change, Dieu lui peut le faire changer. Même si tu n'as pas les moyens pour que ça change, mais Dieu lui peut le changer. Même si tu n'es pas en force pour que les choses changent, mais Dieu lui peut le changer. C'est pour ça dans le jeûne, tu déposes ton fardeau pour lui. C'est pour ça dans le jeûne, tu te mets à part. Mais Jésus a précisé une chose. Il y a des sortes de situations qui ne peuvent changer que par le jeûne et la prière. Et à ce temps précis, tu sais que ce rendez-vous-là, tu prends ce temps de mise à part, tu prends ce temps de retraite spirituelle qui peut même être accompagné par ce qu'on appelle une cure d'âme. Quand tu sens ton cœur n'est pas en paix, une cure d'âme. Tu sens que tu portes encore certaines choses, une cure d'âme. Et dans le jeûne et prière, parce que tu sais que tu dois lâcher ces choses, ce n'est plus à toi. Je ne veux plus marcher avec les choses anciennes. Je ne veux plus marcher avec les choses de mon enfance. Je ne veux plus marcher avec les choses de mon passé. Ce jeûne consiste à ça. Parce que tu rentres dans un rendez-vous avec le Père où tu lâches ces choses. Ça va créer en toi quoi ? Un nouveau visage, un rayonnement nouveau. Parce qu'on te voyait pour ce que tu avais fait. On voyait en toi pour la nature ancienne. On voyait en toi en disant que c'était le fils de tel. On voyait en toi pour dire que c'était le passé de tel. On voyait en toi en disant que c'était Saul de Tarse. Alors que maintenant c'est devenu le Paul, l'apôtre Paul. C'est devenu l'Élysée. Le petit garçon qui était là, l'enfant de l'enfant du juge, mais c'est devenu le prophète de l'Éternel. Ce n'est plus celui qui était rempli, le zaché malade, mais c'est devenu le transformé de Dieu. La transfiguration vient modifier les règles de ta vie. Là où tu étais mal, là où tu étais sale, là où tu étais défiguré. Oh my God, là où tu étais triste, là où tu étais blessé, là où tu étais perdu, là où il te manquait même de l'éclat sur ton visage. Quand on te regardait, cela dessinait, te renvoyait à ton passé, te renvoyait à tes problèmes. Mais à partir de l'éclat que Dieu met sur ton visage, change ta tenue, mes chers amis. La valeur de qui tu es resplendit. C'est pour ça que le jeûne de prière crée des conditions spirituelles pour rapprocher les gens à Dieu. Le jeûne de prière qui peut se manifester sur 24 heures, 3 jours, 7 jours, 10 jours, 15 jours, 21 jours, 30 jours et 40 jours. Les premières 24 heures composées en 4 compartiments. Premier, 6 heures de repos, 6 heures d'adoration, 6 heures de méditation et 6 heures de prière. Et quand tu passes à 3 jours, le premier jour sont les sujets qui te concernent. Le deuxième jour sont les sujets qui concernent ta famille. Le troisième jour sont les sujets dont spirituellement tu as hérité, qui sont plus lourds que pour toi, que toi. Ce sont des choses que tu n'as rien demandé. Tu ne t'es même pas né ces choses. Tu es né avec, tu as découvert, tes parents avec. Et tu te lèves dans le nom de Jésus pour que ces héritages s'arrêtent. Les sept jours sont les les sept jours de Jéricho. Pour que enfin, mes chers amis, ta semaine ne soit pas gâchée, que ta vie ne soit pas comme un ping-pong où par jour, c'est comme si c'est un joker. Tu ne vis même pas pour toi, tu n'as aucun moment pour toi. Tu étais chaque semaine un sujet après un autre. Quand tu finis un combat, un autre combat arrive. Mais là, tu te lèves en sept jours pour qu'au septième jour, le mur de Jéricho tombe. 10 jours correspondent à ce temps de prière où tu prends comme la chambre haute dans ce temps qui a permis aux disciples de se préparer au jour de la Pentecôte. 10 jours. 10 petits jours, mes chers amis. 10 jours où ils étaient unis, ensemble, invoquant, célébrant, priant, intercédant. Et là, il dit, attendez, restez là ensemble. Et pendant ces 10 jours ensemble, d'une seule harmonie, d'un même cœur, il dit, vous serez mes témoins. Le Saint-Esprit survenant sur vous. Là, quelque chose s'est passé. Ils sont passés des gens qui avaient peur, des gens qui étaient peureux, des gens qui doutaient, des gens qui fuyaient, à des gens resplendissants, qui le monde disait, n'est-ce pas ceux qui étaient avec Jésus? C'est pas ceux, on les reconnaît pour avoir marché avec Jésus. Comment ça se fait qu'on les entend parler dans notre langue maternelle, dont la définition était de louer Dieu? Comment ces gens peureux, celui que même Pierre a fui, ou a dit, on ne connaît pas Jésus, on ne sait pas qui c'est, comment ils pouvaient aujourd'hui parler avec assurance en disant, oh, c'est Jésus, nous ne sommes pas fous, c'est Jésus que vous avez crucifié qui est à l'œuvre aujourd'hui. Après 15 jours, c'était ce moment à part où tu te mets devant la face de Dieu parce que tu sais qu'à ce moment, tu pries pour que dans ce temps de rafraîchissement, Dieu te restaure. 21 jours, comme le jeûne de Daniel, tu te lèves parce que tu as entendu, tu sais que dans ta famille, il y a une malédiction. Tu te lèves dans ce temps de jeûne parce que tu dois faire démonter et casser cette domination. Hey! 30 jours, parce que tu sais que tout ce mois-là, maintenant l'année doit changer. Ta saison de mariage doit changer. La naissance de ton enfant doit changer. L'avenir de ton travail, de tes projets doivent changer. 40 jours, c'est ce temps mis à part, un, Moïse l'a vécu 40 jours. Élie a fait 40 jours. Jésus, 40 jours. Ce sont ces 40 jours qui t'emmènent dans la consécration totale. Où à partir de ce moment-là, ce n'est plus toi qui vis, c'est Christ qui vit en toi. Ce qui va se passer, c'est un chamboulement tellement immense. Et ce temps de jeûne, je sais, à l'instant. Mais dans le rayonnement que Dieu fait sur ton visage, il faut qu'il y ait l'éclat. Il faut que ton visage change, s'il te plaît. Ce visage dans lequel tu as tellement, dans lequel on lisait, on pouvait voir tout de suite tristesse et angoisse. Mais à la transfiguration, il y a quelque chose, au contact de la lumière de Dieu, au contact de la plénitude de Dieu, au contact de la présence de Dieu, au contact du rendez-vous de Dieu, au contact de la gloire de Dieu, au contact de l'atmosphère de Dieu, au contact du toucher de Dieu, au contact de la visitation de Dieu, au contact de l'opération de Dieu, au contact du Saint-Esprit. Il y a quelque chose. La Bible dit que lorsque Moïse redescendait du rendez-vous de la montagne, on voyait en lui un visage nouveau. On voyait un visage rayonnant. Et on pouvait même pas regarder son visage. Mais chers amis, c'est ça. Ce visage-là, ce n'est plus un visage de malheur. On voit en toi, on attend de toi quelque chose. On veut que un message sorte de ta bouche. On veut qu'une parole sorte de ta bouche. On attend que quelque chose sorte de toi. Oh my God. On attend la joie qui se dégage de toi. On attend la paix qui se dégage de toi. On attend le témoignage qui resplendit au travers de toi. Et alors, la Bible dit tout lieu foulera la plante de ton pied. Par définition, ce qui t'appartient, ce qui est autour de toi, ce qui est en toi, ce qui manifeste la gloire de Dieu sur toi. Hey! Délimite, repousse, éloigne tout ce qui est œuvre de l'obscurité. Et encore mieux, vous savez, c'est comme une lampe, comme la Bible dit, la parole est une lampe à tes pieds. Ça veut dire la lumière de Dieu, l'éclat de Dieu qui est sur toi. Quand tu te lèves, c'est les ténèbres qui s'enfuient. Alors que depuis des années, l'obscurité t'envahissait. Maintenant, c'est de toi que la lumière de Dieu resplendit et les ténèbres s'enfuient. Elle doit fuir. L'obscurité doit fuir. Parce que une génération, un enfant dans cette génération est né. Un fils dans cette génération est né. Un élu dans cette famille est né. Ouais! Une fille de Dieu est née dans cette nation. Un fils de l'Éternel est né, hey, dans cette période, dans cette saison. Dieu a choisi un homme. Dieu a choisi un homme. Dieu a choisi un homme. Mes chers amis, le moment pour faire reculer. Parce que s'il rayonne sur toi, il rayonne sur ton visage, il rayonne sur ta tenue, il rayonne sur ton vêtement, il rayonne sur les œuvres de tes mains. Tout ce que tu touches pousse, tout ce que tu touches prospère, tout ce que tu fais produit, tout ce qui t'appartient, témoignage, tout ce que Dieu fait avec toi, l'éclat de la gloire de Dieu. Quelque chose qui s'est éclaté, Amen. S'est éclaté, la gloire de Dieu s'est éclatée. Aïe, il dit, Pharaon et toute sa troupe feront froid, éclater la gloire de Dieu. Ça veut dire que le rayonnement de Dieu sur toi fait contraste avec ce qui était devant ou derrière autour de toi. Pour que désormais, il y ait ce qu'on appelle une délimitation. Ça suffit, une délimitation. Ça veut dire, c'est plus à toi de prier pour pouvoir chasser les choses. Mais c'est ce qui n'est pas bon, et ce qui est ténébreux, ce qui est impur, en te voyant qui fuit, qui s'éloigne. En fait, c'est beau quand il y a l'éclat de la gloire de Dieu. Lorsqu'il y a la transfiguration, c'est le monde des ténèbres qui fuit. C'est la maladie qui fuit. Il dit, on ne peut pas rester là. On ne peut pas rentrer dans cette maison-là. On est obligé de contourner. On ne peut pas y entrer parce qu'il y a le feu dedans, parce qu'il y a la force de Dieu dedans, parce qu'il y a la gloire de Dieu dedans, parce qu'il y a la présence de Dieu dedans. C'est parce qu'il n'y avait rien que c'était occupé. C'est parce que c'était triste que rien ne se passait. C'est parce que c'était blessé que c'était fragile. Mais là, il y a la force de Dieu. Là, il y a le courant de Dieu. Là, il y a le toucher de Dieu. Là, il y a le Saint-Esprit de Dieu. Là, il y a l'amour de Dieu. Là, il y a la bonté de Dieu. Là, il y a la miséricorde de Dieu. Là, il y a l'autorité de Dieu. Là, il y a le royaume de Dieu. Là, il y a le succès de Dieu. Là, il y a la direction de Dieu. Là, il y a l'opération de Dieu. Hey! Ikaseri kateri on the bawa de bise. 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C'est tellement si beau. Tellement si beau. Si beau que tout ce que tu touches, tout ce que tu fais, tout ce qui te concerne, Dieu dit regarde, regarde, regarde, ce n'est plus toi, c'est moi qui agis. Regarde, c'est moi qui opère. Regarde, c'est moi qui manifeste. Regarde, et tu deviens témoin. Tu sais que ce qui se passe Dieu va se glorifier. Tu sais ce qui a commencé? Dieu va créer, Dieu va opérer quelque chose. Tu attends seulement le signal pour lui dire gloire. Tu attends seulement, témoigne ce signal pour que l'humanité témoigne cela. Tu attends seulement. Et ce signal, c'est que le Seigneur a fait éclater sa gloire. Le Seigneur a mis l'éclat de sa gloire sur ton visage. Tu as un bénéfice. Et tu sais que là, ça fait des années que tu as été seul sans cet éclat. Mais là, cet éclat délimite dans quoi tu es, dans quelle saison tu es, dans quel moment tu es. Dans quelle grâce tu es, dans quel espace tu es, dans quelle situation tu es, dans quel passage tu es, dans quelle atmosphère tu es, à quel rendez-vous tu es. Oh my God, et à cause de cet éclat sur ta vie, ça crée comme un système immunitaire renforcé.

0: Regarde, je vais te donner cette parole de connaissance que le Seigneur me montre à l'instant, là où tu es. Je sais que cette nouvelle est descendue avec un courrier marquant que tu as besoin d'un rendez-vous d'urgence chez le médecin. Cette tumeur, cette masse, ressemble à quelque chose de très malin. Et tu ne sais pas, tu as peur que derrière ça, alors que tu étais déjà frappé, secoué par le diabète, par la tension, cette nouvelle s'annonce comme quelque chose, un coup de massue sur ta tête. Je veux te dire, l'éclat de Dieu est venu afin de briser ce joug de cette maladie. L'éclat de Dieu est venu afin de briser cette domination. Pour que maintenant, regarde, pour que tu témoignes la puissance de Dieu, pour que tu sois guéri, pour que tu sois libéré, pour que tu sois délivré. Et regarde aussi tous ceux qui se fomentaient, qui se manifestaient, qui planifiaient contre toi, viennent à l'instant, ils vont s'agenouiller, ils vont témoigner, ils vont se confesser, ils vont demander pardon, ils vont supplier le nom de ton Dieu, ils vont te suivre pour chercher la face de ton Dieu, parce qu'ils verront en toi le miracle, la protection, la gloire, la grâce de Dieu. Ils verront en toi que malgré le coup, malgré les stratégies de l'ennemi, tu restes serein, ferme. Parce que celui qui est en toi est tellement si puissant que, en fait, au lieu même de t'éteindre, c'est eux qui sont contaminés. Contaminés par la gloire de Dieu en toi. Contaminés par le zèle de l'évangile en toi. Contaminés par la flamme de Dieu en toi. Contaminés par le rayonnement de Dieu en toi. Contaminés par la bonté de Dieu en toi. Contaminés par le réveil de Dieu en toi. Contaminés par l'évangile de Dieu en toi. Contaminés par le toucher de Dieu en toi. Contaminés par le parfum de bonne odeur qui dégage de ta vie. Contaminés par le repos de Dieu qui dégage de ta vie. Contaminés. J'ai envie d'être comme lui. J'ai envie d'être comme elle. J'ai envie d'être comme toi. Parce qu'à ce moment-là, c'est là que tu vois que le Seigneur est au contrôle de ta vie. Des années que tu attendais ce moment-là. Des années que tu savais qu'un jour arriverait. Mais là, des années, c'est là, c'est là. C'est pour toi. C'est pour toi que le Seigneur s'est levé. C'est pour toi que Dieu a donné. C'est pour toi que Dieu a agi. C'est pour toi que Dieu a changé les choses. Et cette année-là, au lieu que ce soit la mauvaise nouvelle, on dit ce jour-là, voilà, ton diplôme est accordé, ton contrat est signé, ta maladie est partie, tes finances sont arrivées, ton mariage est manifesté, ton travail est accordé, ton projet est réalisé, ta bénédiction est manifestée. Waouh! Parce que tu portes le nom au-dessus de tout le nom. Le nom de Jésus de Nazareth, l'éclat de Dieu, la gloire de Dieu, la main de Dieu et ton vêtement déchiré se transforme maintenant en manteau de sacrificateur puissant, en doux portion qui va laisser libérer et dégager l'onction, la puissance, l'œuvre du Saint-Esprit, le toucher de Dieu pour le réveil des nations. Et ta famille qui te persécutait, qui ne comprenait pas, qui ne t'entendait pas, qui ne te supportait pas, qui ne t'acceptait pas, qui te méprisait, va se convertir. Parce que ta guérison va faire un sujet de témoignage si fort que tu ne feras que continuer les actes des apôtres et continuer à écrire les actes des apôtres ou de lire les actes des apôtres. Tu passes de la lecture à la réalité d'impact concret sur ta vie. Sois béni au nom de Jésus Nazareth. Hey! Hey! Name of Jesus. Et tu enverras ton témoignage à la gloire de Dieu pour dire, Seigneur, merci parce que tu m'as guéri, tu m'as délivré. La tumeur, la maladie est partie. Jésus s'est glorifié dans son éclat et ses grâces.
1: Seigneur, merci pour tous ces frères et ces sœurs qui vont passer du temps dans le jeûne et dans la prière. Certains, comme on l'a entendu, pour une journée, 3 jours, 7 jours. Seigneur, merci pour l'inspiration de l'Esprit et pour tous les exaucements. Et les vies changées, transformées, suite à ces temps de consécration, de jeûne et de prière. Nous te glorifions, Seigneur. Merci de parler encore à ton peuple et qu'ils n'écoutent pas seulement, mais mettent en pratique. Au nom de Jésus. Amen.
0: Amen.

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2: Il faut faire attention à ses émotions. Je dis toujours, laissez vos émotions s'apaiser puis décidez. C'est incroyable combien on peut être enthousiasmé par quelque chose et se dire « Oui, je veux le faire !» Et puis 3 jours plus tard, on se dit « Non, je ne veux pas faire ça. » Il vaut vraiment mieux laisser passer un peu de temps et attendre. Une fois, j'avais un peu d'argent de côté, vraiment un peu. C'était il y a plusieurs années. Je crois que j'avais environ 125 $. Et nous faisions du shopping et je voulais une nouvelle montre. Et nous sommes entrés dans une bijouterie et ils avaient une montre avec beaucoup de strass que j'ai trouvé très jolie. Et là, j'ai eu affaire à un vendeur hors pair. Il voulait me vendre cette montre. Il allait m'offrir une remise de 20%, mais seulement si je l'achetais tout de suite. Eh bien, vous savez, tout d'abord, vous devez comprendre que Dieu n'essaye jamais de nous pousser. C'est toujours le diable qui le fait. Dieu nous donne toujours le temps de réfléchir. Il nous donne toujours le temps de méditer. Mais l'ennemi ne fait pas cela. Il essaye toujours de vous pousser à prendre une décision immédiate. J'aurais dû savoir que c'était l'ennemi, mais je ne savais pas alors ce que je sais maintenant. Mais j'avais appris suffisamment pour savoir que je devais attendre un peu. Alors j'ai dit, je reviendrai peut-être acheter la montre. Il m'a dit qu'il me ferait une remise si je l'achetais avant la fin de la journée. Mais je voulais juste faire un petit tour ici, me calmer et m'assurer que c'est ce que je veux. Je me suis donc promenée un peu dans le centre et, oh surprise, j'ai vu dans une vitrine un costume qui m'a beaucoup plu. Et donc, Dave m'a encouragé, essaye-le. Je suis donc allée l'essayer et je peux vous dire qu'il m'allait vraiment très bien. Il était ajusté à la taille et légèrement évasé et il était bordeaux avec des bordures noires et une jupe noire. Je l'ai vraiment beaucoup aimé. Ils en avaient aussi un identique, mais en couleur rouge. Je les ai aimés tous les deux, mais je ne pouvais pas me permettre de les acheter tous les deux. Je ne pouvais donc pas acheter la montre et le costume, et je me suis retrouvée face à un dilemme. Quoi choisir? Je me suis dit, bon, je vais faire un petit tour et réfléchir à tout ça. Allez, c'est un bon conseil. Accordez-vous juste un peu de temps pour laisser ces émotions s'apaiser avant de vous lancer et de prendre un engagement dont vous ne pourrez pas vous défaire. Alors, vous voulez savoir ce que j'ai fait? Très bien. J'ai fini par réaliser que plus que le costume ou la montre, je voulais garder mon argent. J'ai préféré ne pas être fauché et avoir un peu d'argent pour pouvoir aller déjeuner ou acheter un petit cadeau à quelqu'un plutôt que de dépenser tout mon argent pour une seule chose. J'ai donc décidé qu'il valait mieux attendre. Et oh surprise, quelques semaines plus tard, Dave m'a acheté la montre et les deux costumes. Alors, quel est le message pour vous? Si vous ne vous précipitez pas et vous prenez juste un peu de temps, je pense que c'est juste, nous prenons le temps d'honorer Dieu. Nous prenons juste un peu de temps pour dire, je vais te donner le temps de me dissuader si ce n'est pas ce que tu veux que je fasse. Bon sang, combien d'entre vous savent que lorsque Dieu vous prend votre paix, lorsqu'il vous enlève votre paix, c'est un bon moyen de savoir que vous n'êtes pas censé faire quelque chose. Comme lorsque j'ai perdu ma paix à propos de cette maison, je ne voulais pas revenir et dire à tout le monde que je n'avais pas entendu Dieu. Et j'ai attendu 2 ou 3 jours, et plus j'attendais, plus je me disais, je ne veux pas faire ça. Je ne veux pas déménager, je ne veux pas emballer toutes ces affaires, je ne veux tout simplement pas le faire. Je ne veux pas le faire. Et nous sommes toujours dans la même maison. Nous n'avons toujours pas déménagé. Parfois je me dis, je pense que je veux déménager. Et puis je me dis, non, je pense que je vais rester où je suis. J'ai finalement dit à Dave, je ne pense pas que Dieu veuille que nous déménagions. Il m'a répondu, je le savais. Je savais que j'avais épousé Monsieur Raison. Je ne savais pas que son prénom était toujours.

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Première épître aux Thessaloniciens, chapitre 2. L'annonce de l'Évangile à Thessalonique. Vous-même, frères et sœurs, vous le savez aussi. L'accueil que vous nous avez réservé n'a certes pas été inutile. Nous venions d'être maltraités et insultés à Philippe, comme vous le savez. Mais Dieu nous a donné toute l'assurance nécessaire pour vous annoncer, au milieu d'une grande opposition, la bonne nouvelle de l'Évangile qui vient de lui. En effet, si nous invitons les hommes à croire, ce n'est pas parce que nous serions dans l'erreur, ni parce que nous aurions des motifs malhonnêtes, ni parce que nous voudrions les tromper. Non, c'est parce que Dieu nous a jugés dignes d'être chargés de la proclamation de l'Évangile, et nous l'annonçons pour plaire, non aux hommes, mais à Dieu qui juge notre cœur. Jamais, vous le savez, nous n'avons eu recours à des discours flatteurs. Jamais nous n'avons tenté de vous exploiter. Dieu en est témoin. Nous n'avons jamais cherché à être applaudis par les hommes, pas plus par vous que par d'autres, alors même qu'en tant qu'apôtres de Christ, nous aurions pu vous imposer notre autorité. Au contraire, pendant que nous étions parmi vous, nous avons été pleins de tendresse. Comme une mère qui prend soin des enfants qu'elle nourrit, ainsi dans notre vive affection pour vous, nous aurions voulu non seulement vous annoncer l'Évangile de Dieu, mais encore donner notre propre vie pour vous, tant vous nous étiez devenus chers. Vous vous souvenez, frères et sœurs, de nos travaux et de toute la peine que nous avons prise. Tout en travaillant de nos mains jour et nuit pour n'être à charge à aucun de vous, nous vous avons annoncé l'Évangile qui vient de Dieu. Vous en êtes témoins, et Dieu aussi. Nous nous sommes comportés envers vous qui croyez d'une manière pure, juste et irréprochable. Et vous savez aussi de quelle manière nous avons agi à l'égard de chacun de vous. Comme un père le fait pour ses enfants, nous n'avons cessé de vous transmettre des recommandations, de vous encourager et de vous inciter à vivre d'une manière digne de Dieu qui vous appelle à son royaume et à sa gloire. La foi et les souffrances des Thessaloniciens. Et voici pourquoi nous remercions Dieu sans nous lasser. En recevant la parole de Dieu que nous vous avons annoncée, vous ne l'avez pas accueillie comme une parole purement humaine, mais comme ce qu'elle est réellement, c'est-à-dire la parole de Dieu, qui agit avec efficacité en vous qui croyez. Vous l'avez montré, frères et sœurs, en suivant l'exemple des églises de Dieu en Judée, qui sont unies à Jésus-Christ, car vous aussi vous avez souffert, de la part de vos compatriotes, les mêmes persécutions qu'elles ont endurées de la part des Juifs. Ce sont eux qui ont fait mourir le Seigneur Jésus et les prophètes. Ils nous ont persécutés nous-mêmes. Ils ne se soucient nullement de plaire à Dieu et se montrent ennemis de tous les hommes. Ils essaient, en effet, de nous empêcher d'annoncer la parole aux non-juifs pour que ceux-ci soient sauvés, et ils portent ainsi à leur comble les péchés qu'ils ont toujours commis. Aussi, la colère de Dieu a-t-elle fini par les atteindre. L'envoi de Timothée. En ce qui nous concerne, frères et sœurs, étant séparés de vous pour un temps, de corps mais non de cœur, nous avons fait beaucoup d'efforts pour vous revoir, car nous en avions le vif désir. C'est pourquoi nous avons voulu aller chez vous. Moi, Paul, je l'ai tenté à une et même deux reprises, mais Satan nous en a empêchés. N'êtes-vous pas, en effet, vous aussi, notre espérance, notre joie et la couronne dont nous serons fiers en présence de notre Seigneur Jésus au jour de sa venue ? Oui, c'est vous qui êtes notre gloire et notre joie.

0: La météo pour ce mercredi 9 septembre, on retrouve les résidus de la perturbation de la veille du sud-ouest aux frontières de l'est avec de la pluie. Des orages éclatent également en Méditerranée et de belles éclaircies reviennent sur une moitié nord-ouest. Les températures pour ce mercredi matin, 11 degrés pour Lille, 13 à Paris et Brest, 15 degrés pour Cherbourg, 15 degrés également pour Bordeaux, 17 à Strasbourg, Lyon, Biarritz et Toulouse, 20 degrés sur Perpignan et Nîmes, 21 à Ajaccio et 23 degrés pour Nice. Et pour ce mercredi après-midi, 18 degrés sur la Normandie, 19 sur les Hauts-de-France et la Bretagne, 20 degrés sur le Centre-Val de Loire et la région parisienne, 21 sur l'Alsace, 21 également en Bourgogne, 22 degrés sur la vallée du Rhône, 23 sur la Nouvelle-Aquitaine et sur l'Occitanie, jusqu'à 29 degrés encore sur la Côte d'Azur et la Corse.
1: Bonjour, bonjour à tous. La rentrée est toujours particulièrement tendue dans les services publics. Hier, les sapeurs-pompiers ont lancé un mouvement de grève nationale inédit qui doit durer 6 semaines jusqu'au 20 octobre. 8 organisations syndicales sur 9 appellent ce mouvement unitaire au lendemain d'un été marqué par des incendies d'une ampleur historique. Les soldats du feu réclament la création de 21 000 postes de pompiers professionnels supplémentaires pour venir renforcer les 44 300 professionnels et les plus de 200 000 volontaires actuellement en poste. Il dénonce aussi un financement à bout de souffle. Les départements assument, eux, 59% du budget des services d'incendie et de secours, un budget qui dépasse 6 milliards d'euros. Et puis, autre revendication forte, la reconnaissance de la pénibilité de leur métier, avec une meilleure protection face à l'usure précoce et à l'exposition à des produits toxiques cancérigènes lors de leurs interventions. Des rassemblements sont encore prévus à la fin du mois, avec des manifestations nationales. Une se tiendra le 29 septembre. Face à la colère des pompiers, le gouvernement Sébastien Lecornu a tenté hier d'apaiser la situation sans convaincre les syndicats qui maintiennent la pression. À présent, du côté des hôpitaux, la mobilisation a pris hier une forme inhabituelle. Plutôt qu'une grève classique, une intersyndicale regroupant la CGT, Force ouvrière et la CFDT Sud et l'UNSA a organisé des rassemblements silencieux devant des établissements de santé. Les agents hospitaliers réclament une revalorisation de leur salaire, une meilleure protection sociale et davantage de moyens humains et matériels. Une nouvelle journée de mobilisation qui doit englober cette fois l'ensemble de la fonction publique est déjà annoncée pour le 29 septembre prochain. Et puis, la journée d'hier a des temps forts également avec ce fait dramatique qui a plongé la ville de Chambéry en Savoie dans une nuit de violence urbaine. Un automobiliste ayant refusé d'obtempérer lors d'un contrôle a été retrouvé grièvement blessé à la tête dans le quartier du Biolay. Il est mort malgré une prise en charge médicale d'urgence. Selon le parquet, aucun élément ne permet à ce stade de mettre en cause un tiers dans sa blessure. Les enquêteurs privilégient des pistes d'un geste accidentel ou auto-infligé. Une autopsie devant permettre d'en savoir plus. Ce drame a été suivi dans la nuit de violences urbaines dans plusieurs quartiers de la ville. Le Biolay, Chambéry-le-Haut et Cognin. Ce centre social de Biolay a été entièrement détruit. Une agence HLM a été dévastée. 6 véhicules ont été incendiés et des commerces ont été vandalisés. Des renforts de CRS ont été envoyés sur place. Et le maire de Chambéry a dénoncé un manque de moyens policiers. Et on apprend également que le procès de 14 passeurs présumés s'est ouvert hier à Paris, 5 ans après le naufrage le plus meurtrier jamais survenu dans la Manche. En novembre 2021, 31 migrants avaient trouvé la mort en tentant de rejoindre l'Angleterre à bord d'une embarcation de fortune. Les accusés doivent répondre de leur participation présumée au réseau de passeurs impliqués dans ce drame. Ainsi se termine votre Flash Info. Passez une belle fin de journée. Bonjour, bonjour à tous. Voici votre minute sport de ce mercredi 9 septembre. Puis à la une, le ballon d'or. France Football a dévoilé hier la liste des nommés pour l'édition 2026. Chez les hommes, 5 Français figurent parmi les 30 candidats, dont Ousmane Dembélé, tenant du trophée, Kylian Mbappé, Michael Olis ou encore William Saliba. Le Paris Saint-Germain bat en record avec 10 joueurs nommés. Chez les femmes, 3 Françaises sont citées. Wendy Renard, Selma Bacha ou Melvin Mallard. La cérémonie aura lieu le 26 octobre prochain à Londres. Sur le plan du basket, les Bleus sont qualifiés pour les quarts de finale du Mondial à Berlin. Première de leur groupe avec 3 victoires. Ils connaîtront leur adversaire dans la journée. Le quart est programmé jeudi. Direct sur le cyclisme à présent, où Thomas Voinclair a désigné Paul Sexa leader de l'équipe de France pour le championnat du monde de Montréal du 20 au 27 septembre prochain. Et enfin, pour terminer, la Ligue des Champions reprend. Le Paris Saint-Germain, tenant du titre, reçoit Slovan Bratislava ce soir à 21h. C'était votre Minute Sport. Bon mercredi à tous.

Évangile de Jean, chapitre 6, versets 22 à 59. La foule est restée de l'autre côté du lac. Le jour suivant, les gens voient qu'une seule barque est partie. Ils le savent, Jésus n'est pas monté dans la barque avec ses disciples. Les disciples sont partis seuls. Mais d'autres barques viennent de Tibériade. Elles arrivent près de l'endroit où les gens ont mangé le pain après la prière de remerciement du Seigneur. La foule voit que Jésus et ses disciples ne sont pas là. Alors, ils montent dans les barques et ils vont à Capernaum pour chercher Jésus. Les gens trouvent Jésus de l'autre côté du lac et ils lui demandent « Maître, quand est-ce que tu es arrivé ici ?» Jésus leur répond « Oui, je vous le dis. » C'est la vérité. Vous me cherchez seulement parce que vous avez mangé autant de pain que vous avez voulu. Mais vous ne me cherchez pas parce que vous avez vu des signes étonnants. Ne travaillez pas pour la nourriture qui s'abîme, mais travaillez pour la nourriture qui dure et qui donne la vie avec Dieu pour toujours. Cette nourriture, le Fils de l'homme vous la donnera. En effet, le Père, qui est Dieu lui-même, a donné son pouvoir au Fils. Les gens demandent à Jésus « Qu'est-ce que nous devons faire pour accomplir les actions que Dieu veut ?» Jésus leur répond « Voici l'action que Dieu veut. Vous devez croire en celui qu'il a envoyé. » Alors ils lui disent « Fais-nous voir un signe extraordinaire, alors nous te croirons. Quelle action est-ce que tu fais ?» Dans le désert, nos ancêtres ont mangé la manne. On lit cela dans les livres saints. Dieu leur a donné à manger du pain qui vient du ciel. Jésus

c'est moi. Si quelqu'un vient à moi, il n'aura jamais faim. S'il croit en moi, il n'aura jamais soif. Mais je vous l'ai dit, vous m'avez vu, et pourtant, vous ne croyez pas. Tous ceux que le Père me donne viendront à moi, et celui qui vient à moi, je ne le mettrai pas dehors. Oui, je suis descendu du ciel pour faire la volonté de celui qui m'a envoyé. Je ne suis pas venu pour faire ce que je veux. Voici la volonté de celui qui m'a envoyé. Je ne dois perdre aucun de ce qu'il m'a donné, mais je dois les relever de la mort le dernier jour. Voici la volonté de mon Père. Tous ceux qui voient le Fils et qui croient en lui vivront avec Dieu pour toujours. Et moi, le dernier jour, je les relèverai de la mort. Les Juifs critiquent Jésus parce qu'il a dit « Le pain qui descend du ciel, c'est moi ». Et ils disent « Cet homme-là, c'est Jésus, le fils de Joseph. Nous connaissons son père et sa mère. Comment est-ce qu'il peut dire maintenant « Je suis descendu du ciel » ?» Jésus leur répond « Ne faites plus de critiques. Le Père, c'est celui qui m'a envoyé. Personne ne peut venir à moi, sauf si le Père l'attire. Et moi, le dernier jour, je le relèverai de la mort. » Voici ce que les prophètes ont écrit. Dieu enseignera tous les êtres humains, tous ceux qui écoutent le Père et qui reçoivent son enseignement, tous ceux-là viennent à moi. Personne n'a vu le Père, sauf celui qui vient de Dieu. Lui, il a vu le Père. Oui, je vous le dis, c'est la vérité. Si quelqu'un croit, il vit avec Dieu pour toujours. Le pain qui donne la vie, c'est moi. Dans le désert, vos ancêtres ont mangé la manne, et ils sont morts. Mais si quelqu'un mange le pain descendu du ciel, il ne mourra pas. Le pain vivant qui est descendu du ciel, c'est moi. Celui qui mange de ce pain vivra pour toujours. Et le pain que je donnerai, c'est mon corps. Je le donne pour la vie du monde. Alors les Juifs se disputent. Ils disent « Comment cet homme peut-il nous donner son corps à manger ?» Jésus leur dit « Oui, je vous le dis, c'est la vérité. Si vous ne mangez pas le corps du Fils de l'homme, et si vous ne buvez pas son sang, vous n'aurez pas la vie en vous. Si quelqu'un mange mon corps et boit mon sang, il vit avec Dieu pour toujours. Et moi, le dernier jour, je le relèverai de la mort. Mon corps est une vraie nourriture et mon sang est une vraie boisson. Si quelqu'un mange mon corps et boit mon sang, il vit en moi et moi, je vis en lui. Le Père qui m'a envoyé est vivant et moi, je vis par le Père. De la même façon, celui qui me mange vivra par moi. Voici le pain qui est descendu du ciel. Il n'est pas comme le pain que vos ancêtres ont mangé. Eux, ils sont morts. Mais si quelqu'un mange ce pain, il vivra pour toujours. » Tout cela, Jésus l'enseigne à Capernaum, dans la maison de prière.

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Je veux que vous preniez les Écritures dans 1 Samuel chapitre 4 verset 10. Et je veux que vous voyez quelque chose. Je vais vous parler des conséquences d'être éloigné de la présence de Dieu. Les conséquences de ne pas avoir la présence de Dieu. Je vais reprendre là où l'apôtre René l'a laissé dimanche dernier et je vais construire sur ce qu'il a déjà construit. Il vous a parlé de la présence et de beaucoup de choses et il a parlé de ce qui fait qu'un homme n'a pas ou est éloigné ou séparé de la présence de Dieu. Aujourd'hui, je vais parler des conséquences. Je vais essayer quelque chose qui est très difficile à comprendre, à moins que ce ne soit révélé par le Saint-Esprit. J'aimerais que vous ouvriez vos yeux. C'est le plus beau sujet que j'ai jamais enseigné, et pour moi, c'est un tel privilège et un tel honneur. Et j'ai dit à Dieu ce matin, je ne mérite pas d'enseigner ce sujet, parce qu'il y a tellement de choses sur la présence de Dieu que l'Église ne comprend pas de nos jours. Quand on parle de la présence, ils ne comprennent pas. Alors, je veux que vous ouvriez vos yeux, soyez alertes et entendez-moi. Ne m'écoutez pas, mais entendez-moi. Quand vous entendez, vous avez une attention sans partage. Quand vous entendez, vous l'entendez pour le mettre en pratique, pas seulement pour venir ici et juste entendre un message. Si vous ne changez pas avec le message de la présence de Dieu, vous ne changerez jamais. Vous serez la même personne que vous avez été avec moi pendant 15, 20 ans, 10 ans, 5 ans. Parce que le message qui fait changer le plus de gens est celui de la présence de Dieu. Je vais le dire à nouveau. Le message qui change le plus les gens est celui de la présence de Dieu, s'ils y obéissent et s'ils le mettent en pratique. Si vous ne le faites pas, si vous ne comprenez pas la présence, vous allez être la même personne, dans la même situation et les mêmes circonstances. Je ne sais comment exprimer ma gratitude envers Dieu pour la grâce de pouvoir enseigner ce sujet, et en même temps, c'est si cher à mon cœur. C'est ce que je vis et pratique chaque jour. Et vous êtes nombreux à ne même pas réaliser l'importance d'avoir la présence et les conséquences de ne pas l'avoir. C'est tellement capital. Alors permettez-moi de vous apporter la révélation. Et je vais commencer par le verset suivant. 1 Samuel chapitre 4 verset 6. Les Philistins livrèrent bataille et Israël fut battu. Chacun s'enfuit dans sa tente. La défaite fut très grande et il tomba d'Israël 30 000 hommes de pied. Pourquoi sont-ils morts? Voici la raison pour laquelle ils sont morts. Verset 22. Elle dit, « La gloire est bannie d'Israël, car l'arche de Dieu est prise. » L'arche représente la présence. Levez vos mains et dites, « L'arche représente la présence. » La raison pour laquelle Israël a perdu 30 000 hommes est qu'ils n'avaient pas la présence de Dieu. Ils ont péché contre Dieu. La présence était leur protection. Puisqu'il ne l'avait plus, la présence s'en est allée, suivie par la gloire. Ichabod. Le mot Ichabod signifie que la présence est partie. Verset 21. Elle l'appela l'enfant Ichabod en disant « La gloire est bannie d'Israël ». C'était à cause de la prise de l'arche de Dieu et à cause de son beau-père et de son mari. La conséquence de tout cela est qu'ils ont perdu 30 000 hommes. C'est une grande perte. C'était Israël à cette époque. Prenons Romains chapitre 3, verset 23. Vous verrez l'importance de cela dans votre vie personnelle et pourquoi vous avez besoin d'avoir la présence. Car tous ont péché et sont privés de la gloire de Dieu. Nous avons tous péché. Nous nous sommes éloignés, l'homme s'est éloigné. Il a été séparé de la présence de Dieu. Quelle en était la raison? À cause du péché et de l'iniquité. Le péché et l'iniquité étaient la raison pour laquelle l'homme s'est éloigné ou a été éloigné de la présence de Dieu. Pourquoi ne voyons-nous pas la présence et ne la ressentons-nous pas dans les églises aujourd'hui? La plupart du temps, c'est parce que l'église est dans le péché, parce que c'est la principale raison pour laquelle Dieu se retire. Chaque fois que vous ne ressentez pas la présence, vous devez vous inquiéter, car c'est un signe. Quand vous n'êtes pas en règle avec Dieu dans un domaine, la première chose qu'il fera est de retirer sa présence. Vous ne la ressentez pas, vous ne la percevez pas, vous ne la voyez pas. Et si j'étais vous, je m'inquiéterais. Quand je passe une semaine sans ressentir la présence, je dis, « Dieu, dis-moi, je n'ai pas ressenti ta présence, j'ai besoin de chercher ta présence. » Et quand j'entends quelqu'un dire, « Oui, je la ressens dans l'esprit, je comprends ce qu'il veut dire, mais il faut la ressentir physiquement, je ressens la présence physiquement. » Une autre façon de le dire est que vos cheveux se dressent.
Vous dites « Mon Dieu, je ressens la présence ». Même votre chair la ressent. Si vous ne l'avez pas ressentie depuis un moment, c'est un grand avertissement que la présence de Dieu n'est pas sur vous. Pour une raison quelconque, il cachera son visage. Et la principale raison est le péché et l'iniquité. Quelqu'un dira « Oui, mais ça peut arriver si on n'est pas dans le péché ». Oui, mais il y a une autre cause qui est l'iniquité. L'iniquité est ceci. L'iniquité est quelque chose de tordu et de tortueux. Par exemple, si vous avez un manque de pardon, c'est de l'amour tordu. Si vous mentez, si vous êtes un menteur, c'est la vérité tordue. Oui, peu importe ce que vous tordez, c'est de la perversion. Par exemple, si vos motifs sont mauvais, c'est de l'iniquité. Vous cherchez quelque chose pour vous, pas pour Dieu, pas pour les gens, c'est quelque chose de tordu, de tortueux. Peut-être que vous ne péchez pas ouvertement contre Dieu, mais dans votre cœur vous dites « si je vois ce frère, je vais le tuer ». Vous avez de la colère en vous. La colère est la perversion de la colère sainte. L'injustice, par exemple, est quelqu'un qui abuse de la veuve, qui abuse du pauvre, qui abuse de l'étranger, c'est de la perversion. Quand quelque chose de vrai est perverti, c'est de l'iniquité. L'iniquité, c'est quand Dieu voit de la perversion dans le cœur, sa présence se retire immédiatement. La principale cause de la chute de l'homme était le péché et l'iniquité. Quand l'iniquité a été trouvée en Satan, la Bible dit qu'il a été retiré de sa position. Laissez-moi apporter une révélation de certains mystères de la présence. Vous ne l'avez jamais entendu auparavant, mais je veux que vous l'entendiez. Et encore une fois, qu'est-ce qu'un mystère ? Un mystère est quelque chose de difficile à comprendre et quelque chose de difficile à expliquer quand vous ne le faites pas. Quand vous dites « qu'est-ce qu'un mystère ?» Un mystère est quelque chose de difficile à expliquer, difficile à comprendre pour l'esprit naturel. Si votre mentalité peut être chrétienne, mais votre esprit est encore intellectuel, vous ne serez pas capable de comprendre un mystère spirituel. Donc, vous savez que la principale raison pour laquelle la présence se retire est parce que l'homme a péché. Partout où il y a du péché, la présence se retire. Cela explique pourquoi nous ne l'avons pas dans beaucoup d'églises, pourquoi beaucoup de chrétiens ne ressentent pas la présence. Tout d'abord, qu'est-ce que la présence ? La présence est la personne de Dieu révélée à un moment précis. C'est la personne de Dieu lui-même révélée. Un mystère vient à vous, connu dans le naturel, par Dieu lui-même. Deuxièmement, la présence de Dieu est une atmosphère dans un environnement. La présence de Dieu est appelée la présence de Dieu parce que c'est une atmosphère. La présence de Dieu est une personne. Ce n'est pas seulement une atmosphère, mais aussi une personne. C'est un environnement. Troisièmement, quel est le but de la venue de la présence de Dieu ? Pourquoi la présence vient-elle dans votre vie ou dans un culte ? Elle vient pour faire ce que dit la parole. Autrement dit, si j'apporte une révélation sur le salut, la présence vient pour sauver. La présence est ici pour quelque chose, elle vient dans un but. Et à ce moment-là, elle vient pour le salut, elle vient pour la guérison, selon ce que j'enseigne à ce moment-là. Quatrièmement, comment accédons-nous à la présence ? La prière est un lieu où vous pouvez accéder à la présence et la pratiquer. La prière est l'accès à la présence. Chaque fois que vous priez, vous accédez à la présence. Votre vie de prière commence lorsque vous voyez dans la présence de Dieu. Si vous ne vous êtes jamais vu dans la présence de Dieu Tout-Puissant, vous n'avez pas commencé à prier. Cinquièmement, comment pouvons-nous amener la présence ici, dans l'Église, dans votre vie ? Parce que la présence vient. La façon dont elle vient est celle-ci. L'adoration, l'adoration, l'adoration. L'adoration amène la présence. Quand il n'y a pas de véritable adoration, la présence ne vient jamais. La véritable adoration amène la présence. Et chaque fois que vous voyez des endroits où la présence stagne, elle était là, mais maintenant, elle n'y est plus. Et puis vous dites, je ne sens plus la même présence. C'est parce que l'adoration n'est pas dans une autre dimension. Elle ne progresse pas. Quand l'adoration progresse, la présence est plus épaisse. C'est pourquoi vous dites « Oui, mais je sens la présence et je sens quelque chose de beau, une belle présence. Oh, c'était beau !» En fait, vous dites que c'était une belle présence, mais elle n'était pas épaisse. Tandis que lors d'un autre culte, cette présence était très épaisse. Qu'est-ce qui a changé cela ? Qu'est-ce qui détermine cela ? L'adoration. Si vous n'adorez pas, vous ne sentirez jamais la présence.
Moïse était une personne de prière. Moïse pratiquait et avait accès à la présence de Dieu. Mais David était un adorateur. Et David, en tant qu'adorateur, a apporté la présence. Vous comprenez? Qu'est-ce qui apporte la présence? L'adoration. Si l'adoration est morte et mécanique, et c'est toujours la même chanson, la présence n'est pas là parce que la présence vient quand nous adorons. C'est pourquoi beaucoup d'entre vous, quand le temps de l'adoration arrive, si vous ne reconnaissez jamais, ne répondez jamais à la présence, et je vous vois regarder tout autour de vous, parce que c'est à ça que vous êtes habitué dans votre église. Votre église est morte. Alors, vous venez ici en pensant que la nôtre est morte aussi. Vous n'adorez pas. Vous ne vous impliquez pas dans l'adoration. Vous dites en vérité, je ne reconnais pas que Dieu est ici. En réalité, le moment où vous sentez la présence est le moment où vous adorez Dieu. Et je dois le voir dans votre corps physique, dans votre langage corporel. Numéro 6. Quelles sont les preuves que vous êtes dans la présence? Il y a des preuves. Laissez-moi vous en donner 3 rapidement. Premièrement, vous aurez du repos. Quand vous êtes dans la présence, vous ne vous sentez pas accablé, vous ne vous sentez pas inquiet, vous ne vous sentez pas fatigué, vous vous sentez reposé, vous sentez que quelque chose, un fardeau vous a été retiré. Que s'est-il passé? Vous avez été dans la présence. C'est pourquoi, quand vous sortez de l'église et que vous rentrez chez vous, vous vous sentez à nouveau accablé. Pourquoi? Parce que la présence et l'atmosphère étaient dans l'église. Quand vous rentrez chez vous, si vous ne continuez pas à créer cette atmosphère, vous allez retourner à la même chose. Deuxièmement, il y aura une plénitude de joie dans la présence. La présence est la totalité de Dieu. C'est là où tout est dans sa plénitude. Une joie complète. Vous n'avez jamais vu de chrétien dans la présence de Dieu amer. Parfois, on voit certains visages qui semblent avoir mangé du citron. Et on se dit, tu veux me faire croire que tu es croyant avec un visage comme ça? Vous êtes déprimé, vous êtes découragé, et vous me dites que vous êtes dans la présence de Dieu? Non, monsieur, vous êtes en présence de votre frère, mais pas en présence de Dieu. Parce que tous ceux qui ont la présence, qui portent la présence, qui sont dans la présence, sont totalement remplis de joie. Troisièmement, vous êtes plein de paix. C'est une autre preuve. Vous allez me dire que vous prenez des pilules pour dormir parce que vous n'avez pas la paix? Si vous étiez dans la présence, vous seriez totalement détendu. Vous auriez la paix. Septièmement, que fait la présence de Dieu à l'homme? Considérez les preuves. Pensez-vous qu'avoir la présence, c'est juste une belle sensation dans votre corps? Non. La présence de Dieu éveille la conscience de l'homme envers Dieu. Vous pouvez venir ici mort et sec parce que vous avez été dans le péché. Vous vous êtes délecté du péché. Mais dès que vous entrez dans un endroit où la présence est, vous vous sentez comme réveillé à nouveau. Vous dites, « Que fais-je dans ce gâchis? J'ai besoin de chercher Dieu. » Deuxièmement, elle éveille la crainte de Dieu chez l'homme. Si vous péchez en pensant que tout ira bien, faites attention, parce qu'un de ces jours, le diable pourra vous tuer et vous serez en enfer, ou vous direz, « Oh mon Dieu, je n'ai jamais eu la crainte de Dieu en moi. » La crainte que la présence éveille en vous vous fera dire, « Je dois me tenir loin de ce désordre, je dois me tenir loin du péché, je dois me tenir loin de l'iniquité, je dois me tenir loin. » Sa présence éveille quelque chose en vous. Et enfin, la présence éveille le cœur de l'homme à l'adoration. Si vous n'adorez pas dans les cultes d'adoration, votre cœur n'a pas de présence, parce que le signe que vous avez de la présence est que vous répondez sans que je vous dise de lever les mains. Quand vous êtes dans la présence, vous sentez quelque chose s'éveiller en vous pour lever vos mains et adorer. Si vous ne le faites pas, cela me dit que vous ne l'avez pas. Il y a quelque chose à propos de la présence, les gars. Je vais vous dire, là où la présence est et là où la présence n'est pas, expose immédiatement la condition du cœur. Elle l'expose. Si vous n'êtes pas un adorateur quand la présence vient, je peux vous le dire. Si vous n'êtes pas dans la présence, je le sais. Si vous envoyez des SMS, vous utilisez votre portable en plein milieu de l'adoration pour envoyer des emails, vous n'êtes pas dans la présence. Vous ne craignez pas Dieu. Vous n'avez pas la crainte de Dieu. Pourquoi? Parce que quand Dieu vient, la première chose que fait la présence est d'éveiller le cœur de l'homme à l'adoration. Vous adorez immédiatement quand vous reconnaissez la présence. Huitièmement,
la pratique de la présence ou l'accueil de la présence. Qu'est-ce que c'est ? La pratique de la présence, c'est être conscient de Dieu en vous et vous pratiquez sa présence par la prière et l'adoration. Quand vous dites « je pratique la présence », vous dites « je suis conscient de la présence de Dieu en moi où que j'aille, peu importe avec qui je suis et quoi que je fasse, je sais que Dieu, que sa présence est en moi. » Neuvièmement, comment construire une atmosphère de présence ? Les mots, la déclaration, l'adoration et la prière. C'est ainsi que vous construisez une atmosphère de présence. Et enfin, comment devenir des porteurs de la présence ? Ce n'est pas seulement avoir une guérison dans votre corps, pas seulement être changé, transformé, mais le but principal est que vous deveniez un porteur, que partout où vous allez, vous manifestiez la présence. Mais la chose principale est que je veux que vous appréciez la présence. Laissez-moi vous dire ceci. Quand vous n'avez pas la présence, quand la présence est retirée de vous, venir à l'église est un tourment. Vous venez parce que quelqu'un vous a dit de venir. C'est la nature de l'homme, quand il n'est pas en règle avec Dieu, de fuir la présence, pas courir vers elle. Écoutez-moi bien. Même si vous avez commis le pire péché de votre vie, ne fuyez jamais sa présence. Si vous avez fait les choses les plus mauvaises, commis le plus grand péché de votre vie, ne fuyez pas sa présence, courez vers elle. Pourquoi ? Parce que c'est ce que le diable veut. Et au fait, ce n'est pas une autorisation de pécher. Non, pas du tout. Ce n'est pas ce que je dis. Ce que je dis, c'est que vous pouvez être le pire pécheur, vous avez commis quelque chose d'horrible, mais ne fuyez pas la présence. Courez vers elle. Comment faire cela ? En vous repentant. En vous repentant. La repentance vous ramène immédiatement dans la présence de Dieu. À présent, je veux juste vous donner un large aperçu de ce qu'est la présence et comment agir, interagir avec la présence. Maintenant, revenons au début parce que je veux que vous compreniez ce que c'est. Qu'est-ce que la présence ? Parce que 90% des églises en Amérique n'ont pas la présence. Malheureusement, je ne veux rien dire à ce sujet, mais c'est vrai car j'ai vu ça. Je suis allé dans des méga églises, quand vous y entrez, vous ne sentez rien. Ils ont une belle prédication, un bel enseignement, un beau ministère pour les enfants, belle musique, beau bâtiment, mais il n'y a pas de présence. Allons dans Genèse. C'est si puissant que j'aurais aimé le savoir il y a longtemps de cela. J'ai fait tellement d'erreurs parce que je n'ai jamais compris, mais j'ai suivi le Saint-Esprit, c'est pour ça que j'ai tant appris. Sachez que Dieu crée toujours l'environnement avant de créer quelque chose. Rappelez-vous, quelles sont les conséquences d'être tiré de la présence de Dieu ? Revenons au début. Dieu crée toujours l'environnement d'abord avant de créer le produit. Au début de la Genèse, nous voyons le modèle. Dieu a créé l'environnement avant de créer le produit. Dieu a créé la terre avant de créer les arbres, avant de créer les plantes. Il a créé les eaux, les océans, les rivières avant de créer les poissons. Dieu a créé le firmament avant de créer les étoiles. Il a créé la végétation avant de créer les animaux. Ce que je dis, c'est que Dieu a d'abord créé tout ce qui peut faire vivre quelque chose. Si ces choses vivent indépendamment, leur environnement mourra. En d'autres termes, il a créé l'environnement et qu'est-ce qu'un environnement ? Qu'est-ce qu'une atmosphère ? Un environnement, si vous étudiez la science, est quelque chose composé de nombreux éléments autour de vous. Cela peut être des gens, une interaction avec des gens, des choses et des lieux. C'est une interaction, c'est un environnement. En réfléchissant sur ce principe fondamental de la création divine, nous pouvons étendre cette compréhension à notre propre existence spirituelle et relationnelle. Dieu, dans sa sagesse infinie, a non seulement créé l'environnement physique pour soutenir la vie, mais il a également établi un environnement spirituel pour notre épanouissement. Cet environnement spirituel est sa présence même, la source de toute vie et de toute bénédiction. Lorsque nous sommes retirés de la présence de Dieu, nous sommes en réalité extraits de l'environnement pour lequel nous avons été conçus. Tout comme un poisson ne peut survivre hors de l'eau, notre âme ne peut véritablement prospérer en dehors de la présence divine. Les conséquences de cette séparation sont profondes et multiformes. Nous perdons notre source de vie, de paix, de joie et de sens.
notre capacité à aimer, à créer et à nous épanouir est diminuée, car nous sommes déconnectés de la source même de ces attributs. Dans ce contexte, le péché peut être compris comme une tentative de vivre indépendamment de l'environnement divin, une décision de s'éloigner de la présence de Dieu. Cependant, tout comme les créatures physiques ne peuvent survivre en dehors de leur environnement naturel, nous ne pouvons pas vraiment vivre pleinement en dehors de notre environnement spirituel prévu. C'est pourquoi la rédemption et la réconciliation avec Dieu sont si cruciales. Elles ne sont pas simplement des concepts théologiques abstraits, mais représentent notre retour à l'environnement pour lequel nous avons été créés. Lorsque nous restaurons notre relation avec Dieu, nous nous réinsérons dans l'environnement spirituel qui soutient notre vraie nature et notre véritable but. Ainsi, notre requête spirituelle peut être vue comme un effort pour établir et maintenir notre connexion avec cet environnement divin. La prière, la méditation, l'adoration et les actes de service peuvent tous être compris comme des moyens de nous immerger dans la présence de Dieu, de nous reconnecter à l'environnement spirituel qui nous nourrit et nous soutient. En fin de compte, cette perspective nous rappelle que notre bien-être spirituel, émotionnel et même physique est intimement lié à notre connexion avec le Créateur. Tout comme Dieu a créé l'environnement physique pour soutenir la vie sur terre, il a créé un environnement spirituel, sa présence, pour soutenir notre vie éternelle. Notre tâche est de reconnaître cette vérité et de chercher continuellement à vivre dans cet environnement divin, sachant que c'est là que nous trouverons notre véritable épanouissement et notre but ultime. Nous aimerions vous donner l'opportunité de faire de Jésus le Seigneur de votre vie. Voulez-vous bien prier avec moi? Dites: Seigneur Jésus, je me repens de mes péchés. Viens dans mon cœur. Je fais de toi mon Seigneur et Sauveur. Et merci Seigneur pour le baptême du Saint-Esprit en moi. Dans le nom de Jésus. Par cette simple prière, nous croyons que le Saint-Esprit vous conduit sur le chemin de la nouvelle naissance. Allez dans une bonne église dont le fondement est la parole de Dieu, passez par les eaux du baptême et donnez à Dieu la première place. Nous espérons de tout cœur que ce message vous encouragera. Si vous connaissez quelqu'un qui puisse être encouragé, s'il vous plaît, envoyez-le lui pour nous aider à atteindre plus de gens et à propager l'Évangile. Édifions le corps de Christ ensemble. 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N'hésitez pas à laisser vos requêtes de prière dans la section des commentaires. Sachez que même si vous ne voyez pas de réponse à votre requête, que ce soit sur YouTube, email, Facebook ou sur Messenger, nous avons prié pour vous. Nous invitons humblement le corps de Christ à soutenir chaque requête en écrivant une prière dans la section commentaires. Tenez-vous ferme dans la foi avec nous pendant que nous prions. Que la grâce et la paix du Seigneur Jésus-Christ soient avec vous tous et qu'il vous bénisse merveilleusement.

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0: Parlons famille, mes enfants se battent, que faire? Bonjour à tous et bienvenue dans votre émission Parlons famille sur RFE, la radio de la foi et de l'espérance. Aujourd'hui, nous abordons un sujet que beaucoup de parents connaissent, parfois trop bien, les disputes, les bagarres, les rivalités entre frères et sœurs. Si dans votre maison il y a des cris, des portes qui claquent, des accusations du genre « c'est toujours moi qu'on gronde » ou si vos enfants ne peuvent pas rester 5 minutes sans se disputer, alors ce message est pour vous. Avant toute chose, vous n'êtes pas seul. Même les meilleures familles traversent des saisons de conflits. Même dans la Bible, les frères se disputaient, parfois de manière dramatique. Pensez à Caïn et Abel, Jacob et Ésaü, Joseph et ses frères. Mais bonne nouvelle, Dieu n'a jamais abandonné ces familles-là. Il a continué à travailler avec elles, à transformer les cœurs, à restaurer l'unité. Et il peut faire la même chose chez vous. Pourquoi mes enfants se battent-ils? Les conflits entre frères et sœurs sont souvent normaux. Ils apprennent à partager, à gérer leurs émotions, à cohabiter malgré leurs différences. C'est un terrain d'apprentissage, mais il faut que cet apprentissage soit accompagné. Ils se battent parfois parce qu'ils cherchent à être entendus, à exister, à s'affirmer. L'un peut avoir l'impression d'être mis de côté. L'autre veut se faire respecter. Alors la question devient, comment les aider à sortir de ce cercle? Poser un cadre juste et constant. Un foyer sans règles claires devient vite un champ de bataille. Les enfants ont besoin de limites stables, ce qui est permis, ce qui ne l'est pas. On peut être en colère, mais on ne frappe pas. On peut être frustré, mais on ne crie pas comme on veut. Et surtout, ces règles doivent s'appliquer à tous, sans favoritisme. Dans Proverbes chapitre 29, verset 15, il est écrit « La verge et la correction donnent la sagesse, mais un enfant livré à lui-même fait honte à sa mère. » Cela ne parle pas de violence, mais d'encadrement, de discipline saine et aimante. Les enfants ont besoin d'un cadre sécurisant pour apprendre à se respecter, enseigner la gestion des émotions et le pardon. Nos enfants ne savent pas gérer leurs émotions tout seuls. Ils ont besoin qu'on leur enseigne à reconnaître ce qu'ils ressentent. Plutôt que de punir tout de suite, prenez un moment pour leur demander « Tu es en colère, mais sais-tu pourquoi ?» ou encore « Qu'aurais-tu pu dire au lieu de crier ?» Cela leur apprend à poser des mots, à canaliser ce qui bouillonne à l'intérieur. Et surtout, apprenez-leur à demander pardon et à pardonner. Pas de manière forcée ou automatique, mais avec des phrases simples et sincères. « Je suis désolée, j'ai eu tort. Je te pardonne, mais je ne veux plus qu'on recommence. » Dans Éphésiens chapitre 4, verset 32, il est écrit « Soyez bons les uns envers les autres, compatissants, vous pardonnant réciproquement, comme Dieu vous a pardonné. » Cultivez un climat de paix dans la maison. La paix ne tombe pas du ciel toute seule, elle se cultive, par notre attitude, notre ton, notre exemple. Les enfants apprennent beaucoup plus par ce qu'ils voient que par ce qu'on leur dit. Si les parents se parlent avec respect, si la maison est un lieu d'écoute et de bienveillance, les enfants finiront par imiter ce climat. Chantez ensemble, priez ensemble, riez ensemble. Faites des moments de qualité sans compétition ni tension. Ce sont ces graines de paix qui porteront du fruit à long terme. Conclusion, si vos enfants se battent, n'abandonnez pas. Ne vous résignez pas à la guerre permanente. Dieu vous donne l'autorité spirituelle, la sagesse et l'amour nécessaires pour bâtir un foyer où la paix devient un style de vie. Même si cela prend du temps, même si certaines journées sont éprouvantes, Dieu est à l'œuvre et il changera l'atmosphère de votre maison. Merci d'avoir été avec nous dans Parlons Famille sur RFE, la radio qui vous accompagne dans tous les combats, même ceux qui commencent dans la chambre des enfants.
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Introduction à la première épître de Jean. La tradition chrétienne attribue trois épîtres, 1, 2 et 3 Jean, à l'apôtre Jean, l'un des disciples les plus proches de Jésus. Frère de Jacques et fils de Zébédée, il est identifié dans l'Évangile selon Jean comme le disciple que Jésus aimait. Contrairement aux deux autres lettres, un Jean ne contient ni salutation initiale, ni conclusion formelle, ce qui suggère qu'elle était destinée à plusieurs communautés chrétiennes, plutôt qu'à un seul destinataire. Structure de la première épître de Jean. Prologue sur la parole de vie. Dieu est lumière, marcher dans la lumière et se distinguer des antéchrists. Vivre en enfant de Dieu, à l'opposé des faux docteurs. Dieu est amour, aimer Dieu et aimer ses frères. La foi en Jésus-Christ et l'efficacité de la prière. Cette épître se distingue par sa longueur, 5 chapitres contre un seul pour 2 et 3 Jean. Son contenu développe des thèmes communs aux trois lettres, tandis que les deux autres servent surtout à confirmer ce qui est exposé ici. Le message central de l'épître. Le message de 1 Jean peut être interprété de deux manières. Soit comme une lettre adressée à une communauté confrontée à des difficultés spécifiques. Soit comme une exhortation universelle à tous les chrétiens, proposant un traité de vie chrétienne fondé sur la foi et l'amour en Jésus-Christ. Le thème de l'amour fraternel y est largement abordé. Nous devons nous aimer les uns les autres. N'aimez point le monde, ni les choses qui sont dans le monde. Cependant, cette exhortation ne se fait pas sans une mise en garde contre les faux enseignants et les antéchrists. Un avertissement contre les faux docteurs. L'apôtre Jean met en garde les croyants contre ceux qui déforment la vérité et qui se comportent en antéchrist. Il condamne avec fermeté ceux qui nient que Jésus est le Christ et les qualifie de menteurs. Selon certains théologiens, notamment Irénée de Lyon, ces faux enseignants seraient des adeptes de l'hérésiarque de Corinthe, qui enseignait que Jésus était né simplement de Joseph et Marie sans être le Christ, que le Christ divin serait descendu sur Jésus lors de son baptême, puis l'aurait quitté avant sa crucifixion, que Jésus aurait souffert seul sur la croix, tandis que le Christ divin échappait à la souffrance. Cette vision gnostique est farouchement rejetée par Jean, qui insiste sur le fait que Jésus et le Christ ne font qu'un, et que le salut passe par la reconnaissance de cette vérité. Lien avec l'Évangile de Jean. Les ressemblances entre 1 Jean et l'Évangile de Jean sont frappantes, notamment dans l'accent mis sur la parole de vie. Dieu est lumière, Dieu est amour. Toutefois, la première épître de Jean adopte un ton plus polémique en raison des attaques contre les antéchrists et les faux docteurs. L'auteur défend la vérité du Christ face aux hérésies émergentes et exhorte les croyants à demeurer dans la foi authentique. Conclusion. La première épître de Jean est un appel vibrant à marcher dans la lumière de Dieu, rejeter l'influence des faux enseignants, aimer Dieu et aimer ses frères, tenir ferme dans la foi en Jésus-Christ. Son message est clair et intemporel. L'amour et la vérité doivent être au cœur de la vie chrétienne.

La météo pour ce mercredi 9 septembre, on retrouve les résidus de la perturbation de la veille du sud-ouest aux frontières de l'est avec de la pluie. Des orages éclatent également en Méditerranée et de belles éclaircies reviennent sur une moitié nord-ouest. Les températures pour ce mercredi matin, 11 degrés pour Lille, 13 à Paris et Brest, 15 degrés pour Cherbourg, 15 degrés également pour Bordeaux, 17 à Strasbourg, Lyon, Biarritz et Toulouse, 20 degrés sur Perpignan et Nîmes, 21 à Ajaccio et 23 degrés pour Nice. Et pour ce mercredi après-midi, 18 degrés sur la Normandie, 19 sur les Hauts-de-France et la Bretagne, 20 degrés sur le Centre-Val de Loire et la région parisienne, 21 sur l'Alsace, 21 également en Bourgogne, 22 degrés sur la vallée du Rhône, 23 sur la Nouvelle-Aquitaine et sur l'Occitanie, jusqu'à 29 degrés encore sur la Côte d'Azur et la

Bonjour, bonjour à tous. La rentrée est toujours particulièrement tendue dans les services publics. Hier, les sapeurs-pompiers ont lancé un mouvement de grève nationale inédit qui doit durer 6 semaines jusqu'au 20 octobre. 8 organisations syndicales sur 9 appellent ce mouvement unitaire au lendemain d'un été marqué par des incendies d'une ampleur historique. Les soldats du feu réclament la création de 21 000 postes de pompiers professionnels supplémentaires pour venir renforcer les 44 300 professionnels et les plus de 200 000 volontaires actuellement en poste. Il dénonce aussi un financement à bout de souffle. Les départements assument, eux, 59% du budget des services d'incendie et de secours, un budget qui dépasse 6 milliards d'euros. Et puis, autre revendication forte, la reconnaissance de la pénibilité de leur métier, avec une meilleure protection face à l'usure précoce et à l'exposition à des produits toxiques cancérigènes lors de leurs interventions. Des rassemblements sont encore prévus à la fin du mois, avec des manifestations nationales. Une se tiendra le 29 septembre. Face à la colère des pompiers, le gouvernement Sébastien Lecornu a tenté hier d'apaiser la situation sans convaincre les syndicats qui maintiennent la pression. À présent, du côté des hôpitaux, la mobilisation a pris hier une forme inhabituelle. Plutôt qu'une grève classique, une intersyndicale regroupant la CGT, Force ouvrière et la CFDT Sud et l'UNSA a organisé des rassemblements silencieux devant des établissements de santé. Les agents hospitaliers réclament une revalorisation de leur salaire, une meilleure protection sociale et davantage de moyens humains et matériels. Une nouvelle journée de mobilisation qui doit englober cette fois l'ensemble de la fonction publique est déjà annoncée pour le 29 septembre prochain. Et puis, la journée d'hier a des temps forts également avec ce fait dramatique qui a plongé la ville de Chambéry en Savoie dans une nuit de violence urbaine. Un automobiliste ayant refusé d'obtempérer lors d'un contrôle a été retrouvé grièvement blessé à la tête dans le quartier du Biolay. Il est mort malgré une prise en charge médicale d'urgence. Selon le parquet, aucun élément ne permet à ce stade de mettre en cause un tiers dans sa blessure. Les enquêteurs privilégient des pistes d'un geste accidentel ou auto-infligé. Une autopsie devant permettre d'en savoir plus. Ce drame a été suivi dans la nuit de violences urbaines dans plusieurs quartiers de la ville. Le Biolay, Chambéry-le-Haut et Cognin. Ce centre social de Biolay a été entièrement détruit. Une agence HLM a été dévastée. 6 véhicules ont été incendiés et des commerces ont été vandalisés. Des renforts de CRS ont été envoyés sur place et le maire de Chambéry a dénoncé un manque de moyens policiers. Et on apprend également que le procès de 14 passeurs présumés s'est ouvert hier à Paris, 5 ans après le naufrage le plus meurtrier jamais survenu dans la Manche. En novembre 2021, 31 migrants avaient trouvé la mort en tentant de rejoindre l'Angleterre à bord d'une embarcation de fortune. Les accusés doivent répondre de leur participation présumée au réseau de passeurs impliqués dans ce drame. Ainsi se termine votre Flash Info. Passez une belle fin de journée. Bonjour, bonjour à tous. Voici votre minute sport de ce mercredi 9 septembre. Puis à la une, le ballon d'or. France Football a dévoilé hier la liste des nommés pour l'édition 2026. Chez les hommes, 5 Français figurent parmi les 30 candidats, dont Ousmane Dembélé, tenant du trophée, Kylian Mbappé, Michael Olis ou encore William Saliba. Le Paris Saint-Germain bat en record avec 10 joueurs nommés. Chez les femmes, 3 Françaises sont citées, Wendy Renard, Salma Bacha ou Melvin Mallard. La cérémonie aura lieu le 26 octobre prochain à Londres. Sur le plan du basket, les Bleus sont qualifiés pour les quarts de finale du Mondial à Berlin. Première de leur groupe avec 3 victoires. Ils connaîtront leur adversaire dans la journée. Le quart est programmé jeudi. Direct sur le cyclisme à présent, Thomas Voinclair a désigné Paul Sexa leader de l'équipe de France pour le championnat du monde de Montréal du 20 au 27 septembre prochain. Et enfin, pour terminer, la Ligue des Champions reprend. Le Paris Saint-Germain, tenant du titre, reçoit Slovan Bratislava ce soir à 21h. C'était votre Minute Sport. Bon mercredi à tous.

Voici 10 versets bibliques à lire chaque matin qui seront inspirants pour guider votre journée. Romains 12, 2. Ne vous conformez pas au siècle présent, mais soyez transformés par le renouvellement de l'intelligence, afin que vous discerniez quelle est la volonté de Dieu, ce qui est bon, agréable et parfait. Proverbe 3, 6. Reconnais-le dans toutes tes voies, et il aplanira tes sentiers. Philippiens 4, 6. Ne vous inquiétez de rien, mais en toute chose, faites connaître vos besoins à Dieu par des prières et des supplications avec des actions de grâce. Ésaïe 41, 10. Ne crains rien, car je suis avec toi. Ne promène pas des regards inquiets, car je suis ton Dieu. Je te fortifie, je viens à ton secours, je te soutiens de ma droite triomphante. Matthieu 6, 33. Cherchez premièrement le royaume et la justice de Dieu, et toutes ces choses vous seront données par-dessus. Philippiens 4, 7. Et la paix de Dieu, qui surpasse toute intelligence, gardera vos cœurs et vos pensées en Jésus-Christ. Proverbe 3, 5. Confie-toi en l'Éternel de tout ton cœur, et ne t'appuie pas sur ta sagesse. Jérémie 29, 11. Car je connais les projets que j'ai formés sur vous, dit l'Éternel. Projet de paix et non de malheur, afin de vous donner un avenir et de l'espérance. Matthieu 6, 34. Ne vous inquiétez donc pas du lendemain, car le lendemain aura soin de lui-même. À chaque jour suffit sa peine. Philippiens 4, 8. Au reste, frères, que tout ce qui est vrai, tout ce qui est honorable, tout ce qui est juste, tout ce qui est pur, tout ce qui est aimable, tout ce qui mérite l'approbation, ce qui est vertueux et digne de louange, soit l'objet de vos pensées. Déclarez, croyez et marchez dans ses promesses. Merci d'avoir été avec nous pour Versets bibliques à déclarer. À retrouver en replay sur RFE.

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pluie, alléluia, du réveil, la pluie de provision, alléluia, une pluie de bénédiction, alléluia. Nous sommes disposés, prêts à recevoir maintenant cette pluie qui nous vient de toi, qui nous fait produire du bon fruit, alléluia, qui ne va pas retourner à toi sans qu'elle ait produit du fruit dans nos vies.

En Matthieu 26, versets 51-54, on retrouve ce moment où Jésus est arrêté par les soldats romains. À ce moment-là, Pierre ne peut pas supporter le fait de voir son maître et son seigneur être arrêtés. Alors il décide de le défendre et c'est là que Jésus va dire quelque chose de vraiment particulier. Il va lui dire « Mais est-ce que tu ne penses pas que je pourrais appeler mon père ?» et qu'à l'instant même, il m'enverrait une douzaine de légions d'anges pour venir à ma rescousse. Mais si je faisais ça, mais comment est-ce que je pourrais accomplir les Écritures ? Il faut que je traverse cette voie, ce moment difficile de ma vie, parce que j'ai une mission. Il me faut sauver l'humanité. Tu vois, il n'a pas subi cette voie qu'il empruntait. Il l'a choisie. Et s'il a accepté de se rendre, ce n'est pas parce qu'il n'avait pas suffisamment de force pour s'opposer aux soldats romains, non. S'il n'est pas non plus descendu de cette croix, ce n'est pas parce qu'il n'en avait pas la capacité. En réalité, la Bible dit que tout pouvoir lui a été donné. Alors non, il n'était pas faible. Il était et sera pour toujours le Dieu fort, seul capable de prendre une telle décision. Afin que toi et moi, nous ayons l'espérance de la vie éternelle. Alors maintenant, on va prendre le temps. Ferme les yeux. On va s'adresser à notre Sauveur avec ces quelques mots.

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1: Bonjour mon ami, je suis heureux que vous m'ayez rejoint. Si vous avez une Bible ou un appareil électronique contenant la Bible, je vous invite à le prendre. Nous allons nous plonger ensemble dans la parole et nous allons découvrir des vérités extraordinaires et des clés données par l'apôtre Pierre dans ses écrits qui nous aideront à vivre comme Dieu désire que nous vivions, d'une manière qui plaise au Seigneur. Tout ce que je peux vous dire, c'est que vous ne voudrez pas manquer cela.
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1: 1 Pierre 1,13. C'est pourquoi, tenez votre intelligence en éveil. Soyez sobre et mettez toute votre espérance dans la grâce qui vous sera apportée lorsque Jésus-Christ apparaîtra. Quand il est question de l'apparition de Jésus-Christ, il s'agit simplement de son retour, quand Jésus reviendra. Quand il reviendra, notre rédemption sera complète et elle dépassera tout ce que vous ou moi avons jamais imaginé. Une grâce si grande et si vaste qu'elle ne peut être calculée nous sera accordée lors de l'apparition de Jésus-Christ. Elle deviendra nôtre lorsque Jésus apparaîtra. Paul a écrit à propos de ce même jour en 1 Corinthiens 13-12. Écoutez-le. Aujourd'hui, nous voyons les choses de manière imparfaite, comme des reflets mystérieux dans un miroir. Mais alors nous verrons tout avec une clarté parfaite. Tout ce que je sais aujourd'hui est partiel et incomplet, mais alors je connaîtrai tout complètement, tout comme Dieu me connaît complètement aujourd'hui. La grâce dont nous avons déjà fait l'expérience dans notre vie sera surpassée par une grâce encore plus grande lorsque Jésus reviendra. La paix, la joie, la force, le réconfort et la plénitude sont autant de facettes de la grâce de Dieu. La beauté, l'harmonie, le contentement, la créativité, la crainte révérentielle et l'émerveillement ont tous été jusqu'à présent partiels et incomplets, troubles et obscurs. Mais alors, il y aura une clarté absolue sans les limitations, les contraintes ou les barrières que nous connaissons dans ce monde. Mais jusqu'à ce que ce jour arrive et que nous expérimentions la plénitude de tout ce que Dieu a pour nous, que sommes-nous censés faire? Il nous le dit dans les versets suivants, 1 Pierre 1,14 à 16. « En enfant obéissant, ne vous conformez pas aux désirs que vous aviez autrefois. » Quand vous étiez dans l'ignorance. Au contraire, puisque celui qui vous a appelé est saint, vous aussi soyez saints dans toute votre conduite. En effet, il est écrit, « Vous serez saints, car moi je suis saint. » Jusqu'au jour où Christ reviendra, nous devons mener une vie sainte. Cela signifie être mis à part et consacré à Dieu. Dieu dit, « Je suis saint, soyez saints. » En enfant obéissant, les enfants doivent agir comme leur père. L'autre jour, j'étais assis en train d'étudier et quelqu'un nous avait offert une boîte de bonbons See's Candies. Janet était en train de lire l'extérieur de la boîte lorsque tout à coup, elle s'exclame « Bayless, les bonbons See's Candies existent depuis 100 ans !» J'ai répondu « Tu ferais mieux de vérifier s'ils ne sont pas moisis. » Elle a levé les yeux au ciel et m'a dit « Tu deviens comme ton père. » C'est exactement ce que mon père aurait dit. Dans le bon sens du terme, je deviens comme mon père et je m'en rends compte de plus en plus à mesure que je vieillis. J'espère que je deviens aussi plus semblable à mon Père Céleste à mesure que je grandis dans la grâce et que j'apprends la parole de Dieu. Il est saint. Nous devons être saints. Notre foi et notre comportement doivent aller de pair. Mais pourquoi est-il si

s'appelle Zeitgeist, l'esprit du temps moderne, et il est à l'œuvre, Zeit, temps, Geist, esprit. C'est l'esprit du temps. Il existe un esprit de la culture moderne qui vous pousse, vous attire et essaie de vous pousser à vous conformer au monde. Mais il existe un autre esprit, le Heiliger Geist, le Saint-Esprit. Si vous ne vous soumettez pas au Heiliger Geist, mon ami, le Zeitgeist agira dans votre vie. Ce sera l'un ou l'autre, ce sera l'Esprit du siècle ou ce sera le Saint-Esprit. Ici, dans les versets suivants, il nous donne quelques raisons pour lesquelles il est si important que nous menions une vie entièrement séparée et consacrée. Je continue ma lecture en 1 Pierre 1, 17 à 21. Et si c'est comme à un père que vous faites appel à celui qui juge chacun conformément à sa manière d'agir sans faire de favoritisme, conduisez-vous avec une crainte respectueuse pendant le temps de votre séjour sur la terre. Vous le savez en effet, ce n'est pas par des choses corruptibles comme l'argent ou l'or que vous avez été rachetés de la manière de vivre dépourvue de sens que vous avez transmise vos ancêtres, mais par le sang précieux de Christ qui s'est sacrifié comme un agneau sans défaut et sans tache. Prédestiné avant la création du monde, il a été révélé dans les derniers temps à cause de vous. Par lui, vous croyez en Dieu qui l'a ressuscité et lui a donné la gloire, de sorte que votre foi et votre espérance reposent sur Dieu. Il nous donne ici deux raisons, et je voudrais commencer par la deuxième. La première raison pour laquelle il est si important que notre comportement et notre foi soient en accord, et que nous menions une vie consacrée à Dieu, est que le prix payé pour nous a été très élevé. Nous n'avons pas été rachetés avec de l'argent ou de l'or, mais avec le précieux sang de Jésus. Par simple curiosité, l'autre jour, je suis allé sur Internet pour chercher des montres de luxe. J'ai trouvé une page consacrée aux montres Rolex. Beaucoup de ces montres coûtaient 50 000 ou 60 000 dollars pièce. Certaines coûtaient 100 000, 130 000 ou 150 000 dollars pièce. Certaines coûtaient 250 000 dollars. L'une d'elles coûtait 560 000 dollars. Il y avait une montre Rolex qui coûtait 1,3 million de dollars pour une seule montre. Vous ne paierez pas un prix aussi élevé pour une montre pour ensuite la jeter dans la boue. Si vous frappez à la porte d'un ami et qu'il ne répond pas, allez-vous retirer votre montre à 1,3 million de dollars et l'utiliser comme heurtoir? Non, vous ne ferez pas cela. Jésus n'a pas versé son sang pour que nous continuions à nous rouler dans la boue et le bourbier du péché de ce monde. Un prix très élevé a été payé pour vous, mon ami. Il rend la montre la plus chère du monde insignifiante comparée à ce qu'il a versé. Il donne une deuxième raison dans ces versets. Car même si nous sommes rachetés, nous serons jugés et récompensés pour nos œuvres, notre mode de vie et nos attitudes. 1 Pierre 1:17. Et si c'est comme à un père que vous faites appel à celui qui juge chacun conformément à sa manière d'agir sans faire de favoritisme, conduisez-vous avec une crainte respectueuse pendant le temps de votre séjour sur la terre. Les Écritures en parlent beaucoup. Il ne s'agit pas du jugement du grand trône blanc décrit dans Apocalypse 20 qui concerne les incroyants. Chaque croyant, chacun d'entre nous, se tiendra devant le tribunal de Christ et rendra compte de sa vie, de ses motivations, des choses qui l'ont occupé et de ses paroles. Jésus a dit que nous rendrons compte de chaque mot le jour du jugement, des œuvres que nous avons accomplies et des raisons pour lesquelles nous les avons accomplies. Paul en parle en 1 Corinthiens 3, mais je voudrais vous lire ses paroles en 2 Corinthiens 5, 8 à 10. Nous ne craignons pas la mort, mais nous sommes tout à fait disposés à mourir, car alors nous serons chez nous avec le Seigneur. Notre but est donc de lui plaire en tout ce que nous faisons, que nous soyons ici dans ce corps ou loin de ce corps, et avec lui dans les cieux. Car il nous faudra tous comparaître devant Christ pour être jugés et avoir notre vie mise à nu devant lui. Chacun de nous recevra ce qu'il mérite pour les bonnes ou les mauvaises actions qu'il a accomplies dans son corps terrestre. Mon ami, nous comparaîtrons devant le tribunal de Christ. Nous n'avons pas l'éternité devant nous. Cette vie est brève. Avez-vous remarqué ce qu'il a dit? Écoutez le langage utilisé dans ce verset. Il dit que nous devons nous conduire avec une crainte respectueuse envers Dieu pendant notre séjour sur la terre, car nous serons jugés. Pendant notre séjour sur la terre, le mot séjour

0: Jour signifie pèlerinage. Il fait littéralement référence à un court séjour dans un endroit qui n'est pas votre domicile. Jacques 4 affirme que notre vie est une vapeur qui paraît pour un instant et qui disparaît ensuite. Mon père est décédé il y a quelques années et il vivait entre notre maison et l'église. Ainsi, pratiquement 3 à 4 fois par semaine, lorsque je rentrais chez moi, je m'arrêtais chez mon père et je le houspillais un peu, juste pour passer du temps avec lui et discuter. Pendant une année entière, je tournais dans la rue de mon père, puis je me souvenais, il n'est plus là. J'avais pris l'habitude d'aller voir mon père. Je passais littéralement devant sa maison, puis je me disais, il est parti. 7 mois plus tard, ma mère, elle est partie. De nombreux amis, partis. Plusieurs de mes cousins, partis. Il n'y a pas si longtemps, mon beau-frère. Un jour, vous allez vous demander, où est le pasteur Bayless ? Parti. Ce n'est qu'un vestiaire pour l'éternité, mon ami. Paul a dit que nous devons nous conduire pendant notre séjour sur la terre avec une conscience profonde et une crainte respectueuse envers Dieu. Ensuite, une troisième raison nous est donnée. Nous devons mener une vie sainte et mise à part, car le monde nous observe. L'idée selon laquelle notre séjour ici-bas est temporaire est reprise dans le deuxième chapitre. Il dit en 1 Pierre 2, 11 et 12, « Bien-aimés, je vous encourage en tant que résident temporaire et étranger sur la terre à vous abstenir des désirs de votre nature propre qui font la guerre à l'âme. Ayez une bonne conduite au milieu des non-croyants, afin que, là même où ils vous calomnient comme si vous faisiez le mal, ils remarquent votre belle manière d'agir et rendent gloire à Dieu le jour où il interviendra. » Le mot « remarquer » signifie « regarder et évaluer soigneusement ». Ils observent votre conduite et y réfléchissent profondément. Le monde vous observe. Peu après avoir été sauvé, je me suis fait un ami. C'était un chrétien formidable. Je le trouvais très vieux. Il devait avoir environ 42 ans. Mais j'en avais 21. Pour moi, 42 ans, c'était vieux. Il travaillait de nuit dans une fonderie. Il aimait le Seigneur. Sa femme et ses enfants adolescents aimaient le Seigneur. Son petit frère venait lui rendre visite. Son petit frère avait environ 39 ans. Le petit frère n'était pas sauvé. Il n'était pas chrétien. Je ne sais pas pourquoi mon ami a raconté mon histoire à son petit frère et lui a dit que je traversais une période difficile. J'étais sans emploi et c'était compliqué financièrement. Cela m'a vraiment surpris. Son petit frère m'a donné 20 dollars. Cela peut sembler peu aujourd'hui, mais c'était beaucoup à l'époque. L'essence coûtait 55 cents le gallon. Mon petit microbus de 1963 avait un réservoir de 10,5 gallons. Je pouvais faire le plein pour moins de 6 dollars. 20 dollars, c'était beaucoup à l'époque. Ce soir-là, nous sommes tous allés écouter un évangéliste. Son frère était venu avec lui et ils se sont tous assis derrière moi. Donc mon ami, sa femme, leurs enfants et son frère sont assis derrière moi. Le moment des offrandes arrive et ils font passer le panier. J'ai eu l'impression que le Saint-Esprit me murmurait « Mets tout dedans ». J'ai donc mis les 20 dollars dans le panier. Après le service, le frère de mon ami s'est approché de moi et m'a demandé « Qu'as-tu fait des 20 dollars que je t'ai donnés ?»« Pourquoi ? Tu les as mis dans le panier, n'est-ce pas ?»« Et si c'était le cas ?»« Je sais que c'est le cas, je t'ai vu. » Je me suis dit que j'aurais dû être un peu plus discret. Il m'a dit, « Tu crois à tout ça, n'est-ce pas ? Tu es comme mon frère, il parle toujours de Dieu qui pourvoit à ses besoins et dit qu'il fait confiance à Dieu. Tu crois la même chose ?» J'ai répondu, « Oui, c'est vrai. » Puis, contre toute attente, il me dit, « Je veux ce que tu as. Veux-tu prier avec moi ?» J'ai prié avec lui et je l'ai conduit au Seigneur. Je ne savais pas qu'il m'observait et il m'a dit plus tard, « Je t'ai donné ces 20 dollars parce que je savais qu'il y aurait une collecte et je voulais voir comment tu réagirais. » Le monde nous observe. Il observe comment nous vivons et ce que nous faisons. Comment faire? Comment mener une vie sainte qui honore Dieu et témoigne de notre foi? Est-ce en serrant les dents et en mobilisant toute notre volonté? Non, ce n'est pas par la seule force de notre volonté. Cela est terriblement insuffisant. Nous n'avons pas été sauvés ainsi et nous ne sommes pas appelés à vivre ainsi. Dans les versets que nous examinons, il nous donne deux clés qui nous expliquent comment y parvenir. Voici la première, nous devons renouveler notre intelligence et nourrir notre cœur de la parole de Dieu. Nous devons renouveler notre intelligence et nourrir notre cœur de la parole de Dieu. Le premier verset que nous avons lu en 1 Pierre 1,13 disait « Tenez votre intelligence en éveil ». C'était une expression idiomatique de l'époque qui signifiait « Préparez-vous à travailler ». Quand ils allaient travailler, ils portaient de longues tuniques. Ils les rentraient dans leur ceinture afin d'être libres de travailler. Notre expression actuelle signifie la même chose, retroussez vos manches et préparez-vous. Retroussez vos manches et préparez-vous à travailler. Le genre de travail dont il parle concerne notre façon de penser. Tenez votre intelligence en éveil, retroussez vos manches et préparez-vous à travailler sur la façon de penser. Remarquez qu'il aborde notre façon de penser avant d'aborder nos actions. Il dit « Travaillez sur votre façon de penser », puis il a dit « Menez une vie sainte consacrée à Dieu ». Il a d'abord abordé la façon de penser. Il a dit « Ne vous conformez pas à ce monde et ne vivez pas comme autrefois. Menez une vie à part. » Le mot « conformer » se trouve ailleurs dans le Nouveau Testament. Je parie que vous savez où. Romains 12, 2, c'est le même mot grec. Ne vous conformez pas au monde actuel, mais soyez transformés par le renouvellement de l'intelligence. Ne vous conformez pas au monde actuel, à ses priorités, à ses valeurs, à son langage et à ses actions, mais soyez transformés. Le mot transformer vient du grec métamorpho, dont le mot français métamorphose est dérivé. Il signifie littéralement laisser ce qui est à l'intérieur se manifester à l'extérieur. Je suis né de nouveau, j'ai reçu la vie de Dieu dans mon esprit. La Bible dit que l'amour de Dieu a été déversé dans mon cœur. Dieu a donné à chaque homme une mesure de foi. Il y a de bonnes choses en moi. L'apôtre Paul a dit « Je prends plaisir à la loi de Dieu dans mon être intérieur ». Dieu a donc mis de bonnes choses, des choses saintes, des choses éternelles dans mon cœur. Comment faire sortir ce qui est à l'intérieur? Comment prendre ce que Dieu a mis ici et le traduire dans la façon dont j'aime ma femme, mes enfants, dans ma façon de travailler, d'interagir avec les autres et de traiter mes ennemis? Comment cela se produit-il? Comment vivre une vie transformée? En renouvelant mon intelligence, je dois changer ma façon de penser. Mon ami, il est important de bien choisir où vous vous nourrissez. Les choses que vous écoutez font bel et bien une différence dans votre vie. Parce que si nous ne sommes pas continuellement dans un processus de transformation par le renouvellement de notre intelligence, vous devez réaliser que le monde, votre chair et le diable vont travailler d'arrache-pied pour que vous vous conformiez. Si vous n'êtes pas transformé, vous êtes conformé. Ce sera l'un ou l'autre. Remarquez qu'il a dit « Retroussez vos manches, cela va demander du travail ». Vous devez être amoureux de votre Bible, vous devez passer du temps dans la parole. Jésus a dit « Les paroles que je vous dis sont esprit et vie. Elles sont chargées d'une énergie surnaturelle. Si vous ne le faites pas, vous serez pour toujours un chrétien pénible et peu influent qui reflète l'esprit du monde au lieu de refléter Christ. Et Dieu a mieux à vous offrir. » Jésus a dit de ses disciples, « Ils ne sont pas du monde, tout comme je ne suis pas du monde. Nous sommes dans le monde, mais nous n'en sommes pas. » C'est comme si un bateau était sur l'eau et que l'eau commençait à entrer dans le bateau. C'est un problème. Je suis dans le monde, mais je n'en suis pas. Si le monde commence à entrer en moi, nous avons un problème. Je vais avoir de mauvaises pensées, je vais avoir de mauvaises valeurs, je vais avoir de mauvaises priorités. Considérez ces versets des Écritures, Psaume 119,9. Comment le jeune homme rendra-t-il pur son sentier en se conformant à ta parole? D'ailleurs, chers anciens, cela ne concerne pas seulement les jeunes. Comment un vieil homme ou une vieille femme rendra-t-il pur son sentier? En se conformant à la parole de Dieu. La parole de Dieu vous aidera à changer. La Bible dit de fuir les passions de la jeunesse, mais il ne faut pas être jeune pour avoir des passions de jeunesse. Vous n'avez pas à abandonner, vous n'avez pas à céder, nous pouvons gagner ce combat. Il poursuit au verset 11 du même psaume. « Je serre ta parole dans mon cœur afin de ne pas pécher contre toi. » Jésus a prié en Jean 17:17, « Rends les saints par ta vérité, enseigne-leur ta parole qui est vérité. » 1 Jean 2:14, « Je vous ai écrit, jeunes gens, parce que vous êtes forts, que la parole de Dieu demeure en vous et que vous avez vaincu le mauvais. » Il n'y aura pas de force et il n'y aura pas de victoire si la parole de Dieu ne demeure pas dans notre cœur. Il est tellement important que vous vous plongiez dans la parole et que vous laissiez sa parole pénétrer en vous. Cela changera votre vie. Juste une petite réflexion en passant. Revenons à 1 Pierre 1:22. Vous avez purifié votre âme en obéissant par l'Esprit à la vérité, qui est sa parole, pour avoir un amour fraternel sincère. Aimez-vous donc ardemment les uns les autres d'un cœur pur. Il parle d'avoir une âme purifiée. Encore une fois, l'idée est de mener une vie sainte. Il parle donc d'une vie sainte et d'un amour ardent. Pas seulement l'un, mais les deux. Une vie sainte, un amour ardent. Nous avons besoin des deux. Nous avons besoin d'une norme de sainteté, mais nous avons aussi besoin d'un amour ardent, car l'amour sans norme de sainteté conduit à une vie désordonnée. J'entends cela souvent. Les gens mettent les chrétiens au défi en leur disant « Jésus n'est-il pas amour ?» Mais vous, vous n'aimez pas du tout le monde puisque vous n'êtes pas d'accord. L'amour ne signifie pas être d'accord ou accepter le péché. 1 Corinthiens 13:6 dit « L'amour ne se réjouit pas de l'injustice, mais il se réjouit de la vérité. » Jésus a rencontré des gens dans leur péché, mais il n'a pas approuvé leur péché. Il leur a montré de la miséricorde et leur a dit « Va et ne pêche plus. » Donc si nous avons seulement de l'amour sans une norme de sainteté, cela mènera à une vie désordonnée et pécheresse. Mais d'un autre côté, une norme de sainteté sans amour mène seulement à un légalisme cruel qui vous tuera. Nous avons besoin de sainteté et d'amour. Nous avons besoin de vérité et nous avons besoin de grâce. Nous avons besoin des deux. Soit dit en passant, cela est gratuit. Le verset suivant, 1 Pierre 1:23. Vous êtes nés de nouveau, non pas d'une semence corruptible, mais d'une semence incorruptible, grâce à la parole vivante et permanente de Dieu. C'est ainsi que nous avons commencé cette vie. 1 Pierre 2:2. Comme des enfants nouveau-nés désirez le lait pur de la parole, ainsi grâce à lui vous grandirez. C'est ainsi que nous mûrissons et continuons dans cette vie. Cela commence par naître de la parole. Nous passons de foi en foi, de gloire en gloire, en vivant selon sa parole. Première chose essentielle, vous devez renouveler votre intelligence et nourrir votre cœur par la parole. La deuxième chose essentielle, si nous voulons vivre une vie transformée, si nous voulons vivre avec sainteté devant Dieu, en manifestant notre foi, c'est que nous devons garder Jésus au centre de notre vie. Il doit rester au centre de notre vie, considérer ces courts versets que nous lisons. Le chapitre 1:13 parle de Jésus qui vient, le verset 19, Jésus qui a versé son précieux sang, le verset 20, Jésus qui a été prédestiné, le verset 21, Jésus qui a été ressuscité et glorifié. Chapitre 2:3, Jésus le Seigneur qui est bon, verset 4, Jésus la pierre vivante choisie et précieuse devant Dieu, verset 5, Jésus par qui nous offrons des sacrifices spirituels à Dieu, verset 6, Jésus la pierre angulaire. Verset 7, Jésus qui est précieux pour les croyants. Verset 8, Jésus qui est la pierre sur laquelle trébuchent ceux qui désobéissent volontairement. Verset 9, Jésus qui nous a appelés des ténèbres à sa merveilleuse lumière. Rien que dans ces quelques versets, il n'y a pas moins de 12 références à Jésus. Regardez 1 Pierre 2, 7 et 8. Elle est donc précieuse pour vous qui croyez. C'est une façon de savoir si une personne est sauvée. Jésus est précieux pour elle. Elle est donc précieuse pour vous qui croyez. Quant à ceux qui désobéissent, la pierre rejetée par ceux qui construisaient est devenue la pierre angulaire. Elle est aussi une pierre qui fait obstacle et un rocher propre à faire trébucher. Ils s'y heurtent parce qu'ils désobéissent à la parole, et c'est à cela qu'ils ont été destinés. Si Jésus n'est pas précieux à vos yeux, il sera sujet à trébucher pour vous. Il n'y a pas de juste milieu. Mon ami, si vous appartenez à Christ, vous êtes absolument spécial et Dieu vous aime. Il a envoyé son Saint-Esprit pour vous régénérer. Il vous réserve une place au ciel. Il vous a donné la vie éternelle. Oui, cela vous rend vraiment spécial. Quelle chose merveilleuse que d'avoir Jésus dans notre vie plutôt que d'avoir simplement une religion. Il ne s'agit pas de cérémonie, il ne s'agit pas d'attributs religieux, il ne s'agit pas de rituels. Il s'agit d'avoir une relation avec Dieu. C'est une chose extraordinaire. Dans le Nouveau Testament, citant un verset de l'Ancien Testament, Dieu dit « J'habiterai et je marcherai au milieu d'eux. Je serai leur Dieu et ils seront mon peuple. » Tout cela est possible grâce à ce que Jésus-Christ a fait pour nous, alors je voudrais simplement conclure en vous disant que Dieu vous aime. Si vous n'avez jamais ouvert votre cœur à Jésus, vous devez le faire aujourd'hui, vous devez le faire maintenant, vous ne le regretterez jamais.
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Philippiens chapitre 1. Salutations. Nous, Paul et Timothée, nous sommes les serviteurs du Christ Jésus. Nous écrivons à tous ceux qui appartiennent à Dieu grâce au Christ Jésus, à leurs responsables et à leurs diacres, et qui se trouvent tous à Philippe. Que Dieu notre Père et le Seigneur Jésus-Christ vous bénisse et vous donne la paix. Paul remercie Dieu. Chaque fois que je pense à vous, je remercie Dieu. Chaque fois que je prie pour vous tous, je prie avec joie, parce que vous m'avez aidé à répandre la bonne nouvelle depuis le premier jour jusqu'à maintenant. Je suis sûr d'une chose. Dieu qui a commencé en vous un si bon travail va le continuer jusqu'au bout, jusqu'au jour où le Christ Jésus viendra. J'ai bien raison d'avoir ces sentiments-là pour vous tous, parce que je vous porte dans mon cœur. En effet, vous participez tous aux dons que Dieu m'a fait. Aujourd'hui où je suis en prison, comme hier, quand je défendais la bonne nouvelle et quand je la répandais avec force. Oui, Dieu sait que je dis la vérité. Je vous aime tous avec la tendresse du Christ Jésus. Voici ma prière pour vous. Je demande que votre amour grandisse de plus en plus, qu'il vous aide à voir clair et à comprendre les choses parfaitement. Alors, vous pourrez juger ce qui est le mieux, et le jour où le Christ viendra, vous serez purs et sans défaut. Avec l'aide de Jésus-Christ, votre vie sera remplie d'actions justes pour la gloire et la louange de Dieu. La bonne nouvelle se répand. Frères et sœurs chrétiens, je veux vous dire une chose. En réalité, ce qui m'est arrivé a servi à faire avancer la bonne nouvelle. En effet, tous les fonctionnaires du gouverneur et tous les autres savent maintenant que je suis en prison parce que je sers le Christ. Presque tous les chrétiens, en voyant que je suis en prison, ont une plus grande confiance dans le Seigneur. Alors ils ont deux fois plus de courage pour annoncer sans peur la parole de Dieu. Certains annoncent le Christ avec un cœur bon, ils le font par amour. Ils savent que je suis en prison pour défendre la bonne nouvelle. Mais d'autres le font par jalousie. Ils veulent s'opposer à moi et ils annoncent le Christ pour passer les premiers. Leurs raisons sont malhonnêtes et de cette façon, ils pensent rendre plus dure ma vie en prison. Leurs intentions peuvent être droites ou tordues, peu importe. En tout cas, ils annoncent tous le Christ. C'est pourquoi je suis dans la joie et je me réjouirai encore. En effet, le résultat, je le connais. Je serai sauvé par votre prière et avec l'aide de l'Esprit de Jésus-Christ. Je désire que cela arrive et je l'espère vivement. Je ne le regretterai pas, au contraire, je garde une grande confiance. Aujourd'hui comme toujours, on verra en moi que le Christ est grand, soit par ma vie, soit par ma mort. Oui, pour moi, vivre, c'est le Christ, et si je dois mourir, j'y gagne. Mais si en continuant à vivre, je peux faire un travail utile, je ne sais pas quoi choisir. Je suis tiré des deux côtés. J'ai envie de quitter cette vie pour être avec le Christ, et c'est en effet beaucoup mieux. Mais rester sur la terre, c'est plus utile à cause de vous. C'est pourquoi je sais que je vais rester, j'en suis sûr. Je serai auprès de vous tous pour vous aider à faire des progrès et à croire avec joie. Ainsi, quand je reviendrai chez vous, vous serez encore plus fiers à cause de moi, dans le Christ Jésus, le combat pour la bonne nouvelle. Mais vivez comme la bonne nouvelle du Christ le demande. Ainsi, si je viens, je vous verrai, et si je ne viens pas, j'entendrai parler de vous. Alors, je saurai que vous restez solides, très unis entre vous, et que vous luttez ensemble et d'un même cœur pour garder la foi que la bonne nouvelle apporte. Je saurai aussi que vous n'avez pas peur de vos ennemis. Pour eux, c'est la preuve qu'ils sont perdus. Pour vous, c'est la preuve que vous êtes sauvés, et cela vient de Dieu. C'est lui qui vous a donné non seulement de croire au Christ, mais encore de souffrir pour lui. En effet, nous luttons ensemble, vous et moi. Autrefois, j'ai lutté sous vos yeux et je continue à lutter, vous le savez.

La météo pour ce mercredi 9 septembre, on retrouve les résidus de la perturbation de la veille du sud-ouest aux frontières de l'est avec de la pluie. Des orages éclatent également en Méditerranée et de belles éclaircies reviennent sur une moitié nord-ouest. Les températures pour ce mercredi matin, 11 degrés pour Lille, 13 à Paris et Brest, 15 degrés pour Cherbourg, 15 degrés également pour Bordeaux, 17 à Strasbourg, Lyon, Biarritz et Toulouse, 20 degrés sur Perpignan et Nîmes, 21 à Ajaccio et 23 degrés pour Nice. Et pour ce mercredi après-midi, 18 degrés sur la Normandie, 19 sur les Hauts-de-France et la Bretagne, 20 degrés sur le Centre-Val de Loire et la région parisienne, 21 sur l'Alsace, 21 également en Bourgogne, 22 degrés sur la vallée du Rhône, 23 sur la Nouvelle-Aquitaine et sur l'Occitanie, jusqu'à 29 degrés encore sur la Côte d'Azur et la Corse.

Bonjour, bonjour à tous. La rentrée est toujours particulièrement tendue dans les services publics. Hier, les sapeurs-pompiers ont lancé un mouvement de grève nationale inédit qui doit durer 6 semaines jusqu'au 20 octobre. 8 organisations syndicales sur 9 appellent ce mouvement unitaire au lendemain d'un été marqué par des incendies d'une ampleur historique. Les soldats du feu réclament la création de 21 000 postes de pompiers professionnels supplémentaires pour venir renforcer les 44 300 professionnels et les plus de 200 000 volontaires actuellement en poste. Il dénonce aussi un financement à bout de souffle. Les départements assument, eux, 59% du budget des services d'incendie et de secours, un budget qui dépasse 6 milliards d'euros. Et puis, autre revendication forte, la reconnaissance de la pénibilité de leur métier, avec une meilleure protection face à l'usure précoce et à l'exposition à des produits toxiques cancérigènes lors de leurs interventions. Des rassemblements sont encore prévus à la fin du mois, avec des manifestations nationales. Une se tiendra le 29 septembre. Face à la colère des pompiers, le gouvernement Sébastien Lecornu a tenté hier d'apaiser la situation sans convaincre les syndicats qui maintiennent la pression. Et à présent, du côté des hôpitaux, la mobilisation a pris hier une forme inhabituelle. Plutôt qu'une grève classique, une intersyndicale regroupant la CGT, Force ouvrière et la CFDT Sud et l'UNSA a organisé des rassemblements silencieux devant des établissements de santé. Les agents hospitaliers réclament une revalorisation de leur salaire, une meilleure protection sociale et davantage de moyens humains et matériels. Une nouvelle journée de mobilisation qui doit englober cette fois l'ensemble de la fonction publique est déjà annoncée pour le 29 septembre. Et puis, la journée d'hier a des temps forts également avec ce fait dramatique qui a plongé la ville de Chambéry en Savoie dans une nuit de violence urbaine. Un automobiliste ayant refusé d'obtempérer lors d'un contrôle a été retrouvé grièvement blessé à la tête dans le quartier du Biolay. Il est mort malgré une prise en charge médicale d'urgence. Selon le parquet, aucun élément ne permet à ce stade de mettre en cause un tiers dans sa blessure. Les enquêteurs privilégient des pistes d'un geste accidentel ou auto-infligé. Une autopsie devant permettre d'en savoir plus. Ce drame a été suivi dans la nuit de violences urbaines dans plusieurs quartiers de la ville. Le Biolay, Chambéry-le-Haut et Cognin. Ce centre social de Biolay a été entièrement détruit. Une agence HLM a été dévastée. 6 véhicules ont été incendiés et des commerces ont été vandalisés. Des renforts de CRS ont été envoyés sur place et le maire de Chambéry a dénoncé un manque de moyens policiers. Et on apprend également que le procès de 14 passeurs présumés s'est ouvert hier à Paris, 5 ans après le naufrage le plus meurtrier jamais survenu dans la Manche. En novembre 2021, 31 migrants avaient trouvé la mort en tentant de rejoindre l'Angleterre à bord d'une embarcation de fortune. Les accusés doivent répondre de leur participation présumée au réseau de passeurs impliqués dans ce drame. Ainsi se termine votre Flash Info. Passez une belle fin de journée. Bonjour, bonjour à tous. Voici votre Minute Sport de ce mercredi 9 septembre. Puis à la une, le Ballon d'Or. France Football a dévoilé hier la liste des nommés pour l'édition 2026. Chez les hommes, 5 Français figurent parmi les 30 candidats, dont Ousmane Dembélé, tenant du trophée, Kylian Mbappé, Michael Olise ou encore William Saliba. Le Paris Saint-Germain bat en record avec 10 joueurs nommés. Chez les femmes, 3 Françaises sont citées, Wendy Renard, Selma Bacha ou Melvin Mallard. La cérémonie aura lieu le 26 octobre prochain à Londres. Sur le plan du basket, les Bleus sont qualifiés pour les quarts de finale du Mondial à Berlin. Première de leur groupe avec 3 victoires. Ils connaîtront leur adversaire dans la journée. Le quart est programmé jeudi. Direct sur le cyclisme à présent, où Thomas Voinclair a désigné Paul Sexa leader de l'équipe de France pour le championnat du monde de Montréal du 20 au 27 septembre prochain. Et enfin, pour terminer, la Ligue des Champions reprend. Le Paris Saint-Germain, tenant du titre, reçoit Slovan Bratislava ce soir à 21h. C'était votre Minute Sport. Bon mercredi à tous.

Bonjour mes bien-aimés, j'espère que tout le monde va bien aujourd'hui. Donc c'est le pasteur Josette qui vous parle et le titre de mon message c'est « Prépare-toi à la rencontre de ton Dieu ». Vous savez, la parole de Dieu ne cesse de nous dire « Sois prêt, prépare-toi à la rencontre de ton Dieu ». Et le Seigneur, donc, au travers de l'apôtre Jean, a donné des avertissements à son Église et des promesses à ce sujet. Donc nous allons lire, si vous voulez, un peu dans le livre de l'Apocalypse et nous allons voir ensemble ce que le Seigneur dit à l'Église aujourd'hui. Parce que ce qu'il a dit donc à l'Église de l'époque de Jean, il le dit aussi à nous qui sommes arrivés dans la fin des temps. Bien-aimés, le Seigneur voudrait que nous tous, nous partions avec lui, que nous partions avec lui comme la parole de Dieu nous l'a enseigné. Et c'est la raison pour laquelle il donne ce dernier message aux sept églises. Les sept églises, nous le savons, représentent l'ensemble de l'église de Jésus-Christ sur la terre. C'est l'ensemble de l'église qui sera enlevé donc avec le Seigneur Jésus, c'est-à-dire tous ceux qui ont fait la paix avec Dieu par le Seigneur Jésus. Il a dit donc « Je viens bientôt », c'est-à-dire « Je viens bientôt, alors soyez prêts ». Voyez-vous, sa venue se fera en un éclair, bien-aimé, en un clin d'œil. Et juste avant sa venue, qu'il a annoncé lui-même, il parle encore à cette église, c'est-à-dire à l'ensemble des chrétiens, pour leur donner ses derniers avertissements et ses promesses. Le Seigneur parle, et à certains, il fait des reproches, à cinq sur sept d'entre elles, ce qui est un pourcentage assez important, nous dirons. À cinq églises, le Seigneur a des choses à reprocher, et à cinq d'entre elles, il leur dit « Repens-toi », en faisant des menaces même si elles ne le font pas. Et à l'ensemble des églises, il dit « À celui qui vaincra ». Il donne donc un certain nombre de promesses. Et donc, c'est ce que je voudrais voir avec vous ce soir, aujourd'hui, simplement les avertissements que le Seigneur donne à l'Église, et en particulier les menaces qu'il leur envoie clairement. Mais nous devons réaliser que le but de Dieu, c'est de nous faire marcher dans sa victoire. Alors, nous allons voir ensemble d'abord les avertissements, et ensuite, nous verrons ensemble les promesses de Dieu pour nous, pour les enfants de Dieu. Alors, nous voyons que le Seigneur parle et il dit en particulier à cinq d'entre elles qui sont tombées qu'il faut qu'elles se relèvent parce qu'il veut les prendre avec lui. Il ne s'agit pas simplement d'écouter les avertissements de Dieu, mais il faut vraiment les prendre à cœur et faire ce que le Seigneur dit de faire, c'est-à-dire se repentir, changer de direction. Alors donc, le premier passage, c'est dans Apocalypse 2, où nous voyons que le Seigneur va parler à l'église d'Éphèse. Alors donc, nous voyons que le Seigneur commence à souligner tout ce qui va bien. Il leur dit « Tes œuvres, ton travail, ta persévérance, je connais toutes ces choses. Je sais aussi que tu ne peux supporter les méchants que tu as à éprouver, ceux qui se disent apôtres et qui ne le sait pas, ne le sont pas, et que tu ne t'es point lassé. » Vous voyez, aujourd'hui, beaucoup d'églises pourraient être heureux d'entendre le Seigneur dire cela d'elles. Mais au verset 4, il dit « Mais voilà, j'ai quelque chose contre toi, et ce que j'ai contre toi, c'est que tu as abandonné ton premier amour. » Et mes amis, vous devez réaliser que c'est l'avertissement du Seigneur pour chacun d'entre nous. Nous avons peut-être été bouillants, plein d'ardeur, plein de dynamisme pour le Seigneur. Et puis, quelque chose s'est passé, nous avons laissé tomber notre premier amour. Voyez-vous, mes amis, le premier amour, ce n'est pas l'amour que nous avions au début, qui peut-être n'était pas forcément le plus fort, mais c'est l'amour pour le Seigneur, c'est-à-dire mettre le Seigneur en premier. Et il dit « Tu as abandonné l'amour que tu avais pour moi ». Et vous savez, dans un passage, c'est dans le livre de Jérémie, je crois, il dit « Je me souviens de ton amour lorsque je te conduisais au désert ». Et le Seigneur, il fait des reproches à son peuple. Il lui dit « Viens et renouvelle donc cet amour qui était en toi pour ma personne ».
Il dit donc à l'église, « Je me rappelle lorsque j'étais le premier dans ta vie. Mais aujourd'hui, le Seigneur dit, tu es passé à autre chose. Et puis tu m'as mis en second. » Donc, malgré le fait que le Seigneur reconnaît que l'église d'Éphèse avait fait des bonnes œuvres, qu'elle avait vraiment marché dans

que tu occupais quand tu es tombé. Oui, tu as abandonné ton premier amour. Tu es passé à un autre amour dont tu es devenu adultère. Voyez-vous, quand on abandonne l'amour que nous avions pour Jésus, on devient adultère, on en prend un autre. Alors le Seigneur, il dit, repens-toi et pratique tes premières œuvres qui étaient des œuvres de foi dans le Seigneur que tu aimais de tout ton cœur. Vous voyez, le Seigneur, lorsqu'il nous voit chercher autre chose que sa personne, lorsqu'il nous voit simplement chercher ses mains, simplement chercher ses bénédictions au lieu de le rechercher lui, quand bien même nous faisons des actions, quand bien même nous faisons des œuvres, eh bien cela ne peut pas lui plaire, parce que Dieu, ce qu'il veut, c'est notre cœur. Il veut notre cœur. Il veut que nous soyons tout entiers à lui. La Bible dit « Je cherche un homme, une femme, qui ait le cœur tout entier à moi ». Et vous voyez, peut-être que vous pouvez aller à l'église, tous les séminaires, aller à l'église, à chaque réunion, mais si vous ne donnez pas la première place à Jésus, si vous ne lui donnez pas la place qu'il mérite, c'est-à-dire la place d'époux, la place de maître, la place de Seigneur, eh bien, quand bien même vous feriez des bonnes œuvres, le Seigneur dit « ce que j'ai contre toi ». Et il dit « souviens-toi ». Il dit « souviens-toi ». Aujourd'hui, il te dit « mon frère, ma sœur, souviens-toi de la place que tu occupais quand tu es tombé. Souviens-toi quand tu m'as rencontré, lorsque tu étais bouillant, lorsque tu venais dans ma présence, que tu pleurais, que tu me disais que je t'aime, que tu me disais « Seigneur, je t'adore, Seigneur, je veux plus de toi ». Tu avais faim, tu avais soif, tu voulais me connaître, tu voulais me servir, tu voulais me toucher. Et le Seigneur, il dit, souviens-toi de toutes ces choses. Voyez-vous, mes amis, une personne qui a goûté à l'amour de Dieu et qui s'éloigne de cet amour ne peut être que malheureuse, quand bien même elle serait riche des biens matériels, quand bien même elle aurait des maisons, quand bien même elle aurait des voitures. Si elle a perdu ce premier amour, elle a perdu le nécessaire pour sa vie. Parce que le nécessaire pour la vie de l'enfant de Dieu, c'est l'amour de Jésus-Christ. Et le Seigneur dit « repens-toi ». Ça veut dire « écoute, détourne-toi maintenant de la position que tu as maintenant. Sors de cette position et reviens à la première position où tu étais, celle qui était meilleure, celle où tu m'adorais en esprit et en vérité, celle où tu me cherchais, celle où tu me désirais. » Et l'avertissement du Seigneur, c'est « Si tu ne fais pas cela, si tu ne te repens pas, je viendrai à toi. » Et nous savons dans quel contexte il le dit. Il ne viendra pas à Éphèse dans un esprit d'amour, dans un esprit de soutien, de bénédiction. Bien sûr, le Seigneur veut remettre l'église d'Éphèse sur ses pieds. Si vous êtes éloigné de ce premier amour, il veut vous remettre sur vos pieds, mais il viendra à Éphèse et il viendra pour ceux qui ont perdu leur premier amour. Il viendra à cette église pour ôter son chandelier de sa place. C'est-à-dire quoi, bien-aimé? C'est-à-dire que l'onction qui était sur ta vie, la présence de Dieu qui était sur ta vie, l'huile du Seigneur, la lumière qui était dans ta vie, dans ta maison, dans ton église, ces choses vont sortir. Elles vont quitter l'église et on inscrira sur la porte « Ichabod ». La gloire de Dieu est partie. La gloire de Dieu nous a quittés. À moins, bien-aimé, que nous nous repentions. Vous savez, parfois, nous ne sommes même pas conscients que nous avons perdu ce premier amour. Et nous devenons des chrétiens d'habitude. Nous devenons des chrétiens d'artifice. Nous allons à l'église parce que c'est dimanche, ou parce qu'il y a un séminaire, ou parce qu'il y a un serviteur de Dieu qui passe. Mais nous n'avons pas cet amour, ce désir de le connaître, lui, et la puissance de la résurrection. Voyez, le Seigneur nous dit « Ce que je désire, c'est que tu changes et que tu reviennes. » Il dit « Si tu le fais, eh bien, je ne prendrai pas le chandelier que je t'ai donné. Je ne te reprendrai pas ton onction. Ma présence sera toujours dans ta vie. Je n'enlèverai pas l'huile. » C'est-à-dire que tu seras rempli comme tu l'étais au début. Vous savez, moi j'ai connu des chrétiens au début qui étaient remplis du Saint-Esprit. Ça coulait. On pouvait dire que quand ils parlaient, ils ouvraient leur bouche. Eh bien, on était remplis. On sentait qu'il y avait quelque chose dans la vie de ces personnes. Et petit à petit, bien que ces personnes
personnes continuaient à aller à l'église, eh bien, elles ont perdu cette onction.

0: Elles ont perdu cette grâce de Dieu. Et aujourd'hui, quand bien même elles parlent de Dieu, eh bien, notre cœur demeure sec. Notre cœur n'est pas touché. Vous savez, c'est l'onction qui brise le joug. C'est l'onction qui encourage. C'est l'onction qui fortifie. C'est l'onction qui donne la vie autour de soi. N'est-ce pas? Alors, nous voyons que cette église, eh bien, elle continuait, c'est vrai, dans les bonnes œuvres. Mais ce n'était pas la bonne direction. Et le Seigneur lui dit, écoute, pourtant, tu as ceci pour toi, c'est que tu hais les œuvres des Nicolaïtes. Œuvres que je hais, moi aussi. Et je crois vous l'avoir déjà dit, l'esprit de Nicolaïte, c'est l'esprit de contrôle, c'est-à-dire l'esprit qui veut régner, qui veut prendre les brebis en otage. Et le Seigneur, il dit, tu hais cet esprit, tu ne supportes pas cet esprit, parce que cet esprit, tu sais qu'il ne vient pas de moi. Le seul maître que tu dois avoir, c'est moi qui dois te diriger, non pas les hommes, bien que nous devons être soumis aux autorités, parce que la Bible dit que nous devons être soumis aux autorités que Dieu a établies sur nous, mais nous ne devons pas nous laisser contrôler, nous devons nous laisser guider, nous devons nous laisser aider par la grâce de Dieu, mais pas contrôler. Nous devons apprendre à marcher dans l'esprit, à écouter ce que Dieu dit à notre cœur et à obéir à Dieu. Alors bien sûr, le Seigneur parle à l'Église, mais il parle aussi à chacun d'entre nous. Il ne dit pas qu'à Éphèse, tous sont complètement à côté de la plaque et que tous sont tombés. Mais il dit qu'en tant que groupe et en tant qu'Église, eh bien, ils ont chuté. Ça veut dire, bien aimé, que la plus grande partie de l'Église, ses dirigeants notamment, puisque les dirigeants sont là pour diriger l'Église dans l'amour de Jésus-Christ. Vous savez, ce matin, j'ai parlé avec une personne au téléphone, et je lui disais, tu sais, le seul but de la parole de Dieu, la seule chose que Dieu veut que nous connaissions sa parole, c'est pour que nous ayons beaucoup plus d'amour encore pour lui et pour les âmes. C'est le but de Dieu, c'est de nous le faire connaître, lui, la puissance de la résurrection, d'avoir de l'amour dans notre cœur pour sa personne, d'avoir de l'amour dans notre cœur pour ceux qui sont autour de nous. Et quand bien même nous connaissons toute la Bible, si nous n'avons pas ces choses, bien aimés, nous sommes des chrétiens endormis. Alors, le Seigneur disait donc, voilà, toutes ces choses que tu fais, je le sais, je n'ai pas de reproche à te faire par rapport à tout cela, mais mon reproche, c'est que tu as perdu ton premier amour. Et comme il parle à l'Église, il dit à ses dirigeants aussi, à sa majorité, à chacun d'entre nous, repens-toi. Et nous voyons que si l'onction et la présence du Seigneur sont partis d'un endroit, c'est terrible, parce que l'église ou la personne devient une coquille vide, il n'y a rien dedans, il n'y a rien, c'est vide, il n'y a pas de substance, n'est-ce pas, rien qui touche le cœur des gens. Et vous savez, on peut connaître toute la parole de Dieu et dire toute la parole de Dieu, mais s'il n'y a pas l'esprit qui est là derrière pour cautionner, pour convaincre de péché, de justice, de jugement, eh bien, cette parole que nous annonçons ne sert de rien, parce que la Bible dit que la lettre tue, mais que l'esprit vivifie. Et je trouve que c'est tellement dommage lorsque nous perdons cette présence, cette onction de Dieu sur notre ministère. Et voyez-vous, ce qui compte aujourd'hui, bien-aimé, c'est l'onction de Dieu sur nos vies. Ce n'est pas l'ampleur de nos connaissances et ce n'est pas non plus la puissance du ministère, parce que les dons de Dieu nous sont donnés par pure grâce. Ce ne sont pas les dons et les prodiges, mais c'est l'onction qui brise le joug, l'onction qui touche les cœurs. Et voyez-vous, pour avoir l'onction et la présence de Dieu, il faut qu'il y ait le premier amour. Moi, j'ai entendu parler des gens qui étaient remplis du Seigneur, remplis du Saint-Esprit. Je vous assure, ils avaient des langages très simples. Mais quand vous les entendiez, vous étiez dans le ciel. Parce que vous savez que ces gens qui vous parlent là, ils croient en ce qu'ils disent et qu'ils vivent ce qu'ils disent. Et c'est ça que les gens attendent de nous. Et si nous voulons vivre ce que nous disons, il faut aimer le Seigneur en premier. Il faut lui donner toute la place de roi, la place de seigneur, la place de maître, la place d'ami, la place de mari, la place de frère, la place de notre père, de notre mère. Il doit être mon tout. Alléluia. Donc nous voyons que l'église d'Éphèse avait perdu cela. Peut-être que certains, au milieu d'eux, l'avaient encore et qu'ils n'étaient pas concernés par ces avertissements, mais ils étaient quand même concernés dans la mesure où il est possible à chacun de nous d'abandonner le premier amour. Eux, ils l'avaient fait et nous aussi, nous pouvons le faire si nous mettons le Seigneur à la dernière ou à la dernière place, même à la deuxième place. Parfois, nous disons à Dieu, « Tu vois, Seigneur, j'ai beaucoup de choses à faire pour toi. » Mais mon ami, si tu n'as pas le temps de chercher la présence du Seigneur, si tu n'as pas le temps de l'adorer, de le bénir, tu rentres dans l'activisme et tout ce que tu vas faire, ça va être la chair. Et la chair ne sert de rien. Tu dois avoir des moments d'intimité avec ton Seigneur. Et non pas par obligation, mais parce que tu l'aimes, parce que tu es amoureuse de Jésus. Alléluia! Lorsque on met Jésus en premier dans nos vies, eh bien, on passe du temps avec lui et on veut lui obéir en toutes choses. Sinon, on n'est pas des chrétiens véritables, n'est-ce pas? L'onction, mes amis, et la présence du Seigneur vont se retirer de la vie d'une personne ou d'une église qui ne met pas Jésus en premier. Donc, nous voyons que le Seigneur commence par ôter l'onction et la présence, car c'est là la première des choses qui se passe quand on abandonne le premier amour. À la deuxième église, celle de Smyre, le Seigneur, lui, n'a aucune reproche à formuler. Il dit simplement au verset 9, « Je connais tes œuvres ». Il parle à cette église comme il a parlé à Éphèse. Il dit « Je connais tes œuvres ». Et il te dit aujourd'hui « Je connais tes œuvres ». Je connais ta tribulation, je connais ta pauvreté. Bien que tu sois riche, les calomnies de la part de ceux qui se disent juifs et ne le sont pas, qui sont une synagogue de Satan. Ne crains pas ce que tu vas souffrir. Donc là, vous voyez que c'est un avertissement que le Seigneur donne. C'est simplement un encouragement à supporter les souffrances qui vont venir. Parce que c'est une église fidèle. L'église de Smyre, c'est une église fidèle. Et voyez-vous, la Bible dit que ceux qui veulent vivre pieusement en Jésus-Christ seront persécutés. Si nous voulons être fidèles au Seigneur, nous serons persécutés. Bien-aimé, c'est ce que dit la parole. Mais le Seigneur nous dit « ne crains pas, je suis avec toi. Le diable jettera quelques-uns d'entre vous en prison, afin que vous soyez éprouvés, et vous aurez une tribulation de 10 jours. » Voyez-vous, mes amis, le Seigneur annonce les choses, et il dit « sois fidèle jusqu'à la mort ». Ça signifie que même si la mort doit venir à l'issue de cette tribulation, le Seigneur te dit « reste fidèle ». Et je te donnerai la couronne de vie. Smyre était une église qui, je le crois, était prête à souffrir et à être persécutée, y compris jusqu'à la mort. Et elle n'a pas simplement besoin d'être encouragée par le Seigneur, elle a simplement besoin d'être encouragée par le Seigneur qui lui dit « Sois fidèle jusqu'à la mort ». Ensuite, il parle à l'église de Pergame. Au verset 12, il lui dit « Je sais où tu demeures, et je sais que là est le trône de Satan. » Donc, cette église qui devait vivre dans un environnement très dur, parce que dans cette ville de Pergame, il y avait le trône de Satan. D'ailleurs, historiquement, on sait que c'est une ville où régnait l'occultisme, le culte des faux dieux et le culte de Satan. Donc, l'église qui était là, eh bien, je ne sais pas dans quelle mesure elle avait été infiltrée par cet esprit du monde. Eh bien, l'église était dans un environnement très dur et Jésus le savait. Mais elle a quelque chose de bon. Il dit « Tu retiens mon nom, tu n'as pas renié ma foi. Même au jour d'Antipas, mon témoin fidèle qui a été mis à mort chez vous, là où Satan a sa demeure. » Donc, c'était une église qui devait faire face à de grandes tribulations et de grandes persécutions. Mais le Seigneur dit « Ce que j'ai contre toi, c'est que tu as, donc au milieu de toi, des gens attachés à la doctrine de Balaam, qui enseignait à Balak à mettre une pierre d'achoppement devant les fils d'Israël pour qu'ils mangent des viandes sacrifiées aux idoles et qu'ils se livrent à l'impudicité, à l'adultère, à la fornication. » Donc nous voyons que cette église, elle tolérait au milieu d'elle un esprit d'impureté. Et c'est cet esprit qui était entré dans l'église de Pergame. C'est sûr, elle était entourée d'une puissance de Satan, nous n'en doutons pas. La puissance de Satan était particulièrement forte et il y avait une pression spirituelle intense sur l'église. Mais elle n'aurait pas dû laisser cet esprit pénétrer à l'intérieur, puisque au milieu d'elle, là où elle était, circulait dans son sens, dans son sein, cette doctrine qui touchait un grand nombre de chrétiens. Et donc, ils acceptaient de manger des viandes sacrifiées aux idoles. Et puis, surtout, ils se livraient à l'impudicité, tout en se considérant comme des membres de l'Église de Jésus-Christ. Il dit, et tu as aussi des gens pareillement attachés à la doctrine des Nicolaïtes. Ce que je hais, repens-toi, sinon je viendrai à toi bientôt. Deuxième fois qu'il dit, je viendrai à toi et je les combattrai. Avec l'épée de ma bouche, l'épée de la bouche, c'est la parole du Seigneur. C'est une épée qui peut servir à édifier parce que la parole de Dieu est efficace pour faire le tri entre ce qui est spirituel et charnel. Et voyez-vous, aujourd'hui, bien-aimés, je le dis, non pas pour condamner, non pas pour critiquer, je le dis parce que le Seigneur me dit de le dire, il y a beaucoup d'églises qui sont comme l'église de Pergame où le compromis est entré dans l'église, on accepte l'adultère, ou alors on couvre l'adultère, on est au courant mais personne ne dit rien, ou alors on accepte le concubinage, personne ne dit rien, on est au courant mais personne ne dit rien, on accepte la fornication mais personne ne dit rien, vous voyez, et on vient et on adore le Seigneur et on saute devant l'autel et on chante. Croyez-vous, bien-aimés, que le Saint-Esprit peut rester là, au milieu de cette église où il y a ce péché, où il y a cette impureté? Le Seigneur, il dit, je hais ces choses, repens-toi donc. Donc ça ne veut pas dire que lorsque le Seigneur parlait, il parlait à l'ensemble des membres. Il y avait quelques membres qui étaient dans l'adoration, qui étaient dans la sainteté. Mais ce que Dieu déplorait, c'est que les personnes qui commettaient ces péchés étaient acceptées et personne ne leur disait rien. Ça veut dire que ils se réunissaient parfois dans les maisons et ils laissaient circuler cet esprit impur, sans rien faire apparemment, sans l'ôter du milieu d'elle. Et l'avertissement de Dieu, c'est « Ma parole, je te jugerai, par ma parole, je te jugerai. » Vous savez, particulièrement, je parle aux personnes qui sont appelées à diriger la louange et l'adoration dans l'église. Croyez-moi, j'en ai vu et j'en ai entendu des vertes et des pas mûres, les personnes qui commettent la fornication, qui commettent l'adultère et qui sont là, qui entraînent les gens dans la louange et dans l'adoration. Alors parfois, les pasteurs ne sont pas au courant, mais parfois, ils le sont. Et comme la personne, elle a une belle voix, elle a un bon rythme, etc., etc., on va la laisser. Mais ça, c'est grave, bien-aimé. Le Seigneur ne veut pas que nous le servions avec cet esprit impur. Donc, que dit le Seigneur? Il va ôter son onction et sa présence. Et c'est pourquoi, parfois, quand nous allons dans des endroits où les gens chantent, il n'y a pas la présence de Dieu, il n'y a pas l'onction de Dieu, parce qu'il y a le péché qui est là et qui est répandu, donc, au milieu des personnes qui dirigent, ou même dans la vie des serviteurs de Dieu, que Dieu me pardonne. Mais c'est comme ça, bien-aimé, et il faut le dire. Il dit ensuite, je vais prendre l'épée de ma bouche, c'est-à-dire ma parole, et je vais te combattre. Et lorsque Dieu combat contre nous, eh bien, qui peut résister, bien-aimé? Quand Dieu prend son épée contre nous, qui peut tenir? Personne. Ensuite, à l'église de Thyatire, voici ce que dit le Fils de Dieu, celui qui a les yeux comme une flamme, et dont les pieds sont semblables à de l'airain. Je connais tes œuvres, ton amour, ta foi, ton fidèle service, ta constance et tes derniers œuvres plus nombreuses que les premières. Il ne dit pas meilleures que les premières, il dit plus nombreuses. Voyez-vous, c'était une église active, où il y avait de l'amour pour le Seigneur, de la foi, un service fidèle, la constance, beaucoup de choses qui sont vraiment bonnes. Mais ce que j'ai contre toi, ce dit le Seigneur, c'est que tu laisses la femme Jézabel, qui se dit prophétesse, donc dit « je suis inspiré de Dieu », et qui enseigne des fausses doctrines et qui séduit mes serviteurs pour qu'ils se livrent à l'impudicité, etc., etc. Vous voyez, ce qui entre dans ces églises, c'est l'impureté, c'est l'idolâtrie. Les deux sont toujours associés. L'impureté, vous voyez, est toujours associée au mensonge. La pureté est toujours associée à la vérité. Et bien aimé, si nous voulons progresser dans la vérité, dans la pureté, eh bien nous devons vraiment mettre nos vies en règle. Nous devons arracher de nos vies tout ce qui est d'impureté, tout ce qui est de péché, toutes ces choses. Si nous sommes tombés dans ce domaine, eh bien approchons-nous de Dieu et repentons-nous de tout notre cœur. Vous savez, la Bible dit que le jugement commence par la maison de Dieu. Les gens pensent que parce qu'ils ont accepté Jésus, parce qu'ils ont confessé Jésus, qu'ils seront sauvés et que tout ira bien pour eux. Moi, je vous dis, bien-aimés, si vous persévérez dans le péché, eh bien, vous aurez des comptes à rendre à Dieu. Je ne suis pas là pour vous juger, mais je vous le dis de la part du Seigneur. D'ailleurs, j'ai quelque chose à vous dire aussi de très important, c'est que le péché bouche les oreilles. Et lorsqu'on marche dans le péché, on n'entend pas la voix de Dieu. C'est pour ça que on vit n'importe comment et qu'on fait n'importe quoi. Donc nous voyons qu'ils ont laissé cette femme prophétiser au nom de Dieu. Je pense que cette femme était sûrement une personne qui avait une puissance surnaturelle. Donc, d'ailleurs, dans la ville de Thyatire, il est connu historiquement qu'il y avait une femme, une phytonisse, qui prophétisait au milieu des païens. Et c'était le même esprit qui était entré dans l'église. Elle avait, cette femme, des dons surnaturels, de prophétie, de divination. Et les gens venaient en foule pour écouter ses oracles. Et le même esprit de mensonge était entré dans l'église. C'est-à-dire qu'une femme avait été acceptée comme prophétesse. Elle se disait elle-même prophétesse. Elle disait des choses de la part de Dieu qui étaient fausses. Il y avait un esprit de séduction et d'impureté qui n'avait pas été ôté du milieu de l'église, qui n'avait pas été discerné. Et s'il avait été discerné, eh bien, il avait été laissé dans l'église. Mais Jésus, qui connaît tout, lui a laissé du temps pour se repentir. Elle ne veut pas se repentir de son impudicité. Eh bien, le Seigneur dit « Je vais la livrer aux choses mauvaises ». Voyez-vous, mes amis, les fausses doctrines sont une impureté pour Dieu. Et il dit « Je vais la jeter sur un lit et envoyer une tribulation à ceux qui commettent avec elle l'adultère ». Donc ceux qui acceptent cet esprit de séduction et qui y participent, eh bien, croyez-moi mes amis, le jugement viendra aussi sur leur vie. Vous voyez, je me rappelle il y a 2 ou 3 ans de cela, j'avais eu une situation difficile dans ma vie. Et puis donc j'avais eu une personne au téléphone, une croyante. Et puis donc on avait un peu discuté avec elle par rapport à ma situation. Et elle me dit, voilà, je vais te donner un numéro de téléphone. Tu appelles et quand la personne va décrocher, elle va te dire tout, toute ta vie, tout ton avenir et tout. Ah, mais moi, j'étais sidérée. Bon, après, j'ai réfléchi. J'ai dit, mais attends, ça, c'est de la sorcellerie. C'est pas possible. C'est de la sorcellerie. Vraiment, j'ai pas du tout cautionné ce genre de choses. Et aujourd'hui, il y a des chrétiens qui courent après ce genre de choses. Cette femme, elle est appelée de partout. Les gens veulent savoir leur avenir. Mais vous savez, moi, si je veux savoir mon avenir, je vais voir mon Dieu. Hein. La Bible dit, pourquoi vas-tu consulter les magiciens et les morts? Moi, je suis Dieu et je suis vivant. Et mon avenir, il est entre ses mains. C'est lui qui me guide. N'est-ce pas? Et donc le Seigneur, il dit que, voilà, il va faire de mourir de mort ses enfants et il y aura des tribulations dans la famille. Et toutes les églises connaîtront que je suis celui qui sonde les cœurs et les reins. Ensuite, à l'église de Sardes, il dit, je connais tes œuvres, je sais que tu passes pour être vivant. Beaucoup d'églises aujourd'hui passent pour être vivantes. Beaucoup passent pour être vivantes. Oh, il y a la puissance du Saint-Esprit, il y a les manifestations des dons, il y a des miracles, il y a des guérisons, il y a des conversions. Oh, c'est une église vivante. Mais est-ce que nous sommes vivants aux yeux des hommes ou vivants aux yeux du Seigneur? Il dit, je sais moi que tu passes pour être vivante. Ça veut dire tu as une réputation d'être vivante. Tu n'es pas une église endormie où il ne se passe rien. Mais aux yeux du Seigneur, tu es morte. Pas tout à fait, puisqu'il dit, sois vigilant, affermis le reste, qui est prêt à mourir. Il y avait encore au sein de l'église un lumignon qui fumait et le Seigneur était prêt à mettre de nouveau son feu. Affermis le reste, qui est prêt de mourir. Car je n'ai pas trouvé tes œuvres parfaites devant mon Père. Dieu veut que ses œuvres soient parfaites. Est-ce que ça nous semble trop dur? Si c'est lui qui les fait en nous, c'est bon. Dieu veut que nos œuvres soient parfaites, et elles peuvent l'être si elles sont accomplies dans la foi au Fils de Dieu. Nos œuvres peuvent être parfaites quand elles sont faites en Christ, c'est-à-dire quand c'est le Christ qui fit ses œuvres en nous. Le Seigneur dit « Rappelle-toi donc comment tu as reçu et entendu. » Il fait référence à la parole qu'ils avaient reçue, qui était la bonne. Comment celle que Paul avait annoncée à ceux qui évangélisaient en leur disant « Si maintenant vous recevez quelqu'un qui vous annonce un autre évangile, un autre Christ, et qui vous donne un autre esprit, qu'il soit maudit, ne le recevez pas. » Et pourtant, ils le recevaient. Ils savaient fort bien que ce n'était pas la vérité. Il dit « Rappelle-toi comment tu as reçu et entendu, et garde et repens-toi, reviens à ma parole, à la vraie parole, à la bonne parole, à la parole de Dieu, celle qui est pure, sans mélange, et garde-la. Si tu ne veilles pas, dit le Seigneur, je viendrai comme un voleur, et tu ne sauras pas à quelle heure je viendrai sur toi. » Vous savez, je le dis vraiment, par de Dieu, il y a beaucoup de fausses doctrines qui sont entrées au milieu de nous, bien-aimés. J'étudie beaucoup la parole, j'étudie beaucoup même, si vous voulez, les choses qui sont enseignées, les choses pernicieuses. Et je me suis rendu compte qu'au milieu de nous, il y a des enseignements du Nouvel Âge, il y a des enseignements du scientologique, il y a des enseignements qui ne sont pas de Dieu. Je ne suis pas vraiment, douée pour connaître tout cela, mais je vous dis, il y a vraiment des faux enseignements qui sont rentrés au milieu de nous. Et le Seigneur veut que nous soyons vigilants. Il veut que nous ayons le cœur ouvert. D'ailleurs, il l'a dit dans Matthieu 24, et il a dit qu'il y aurait des faux prophètes. Et aujourd'hui, je vous dis qu'il y a beaucoup de faux prophètes dans l'Église de Dieu. Et le Seigneur, il a dit qu'il fallait que nous soyons prêts, parce que nous ne savons pas quand il va revenir, n'est-ce pas? Si nous sommes prêts, nous n'avons rien à craindre. Nous avons veillé, nous avons prié, nous avons attendu le Seigneur. Alors quand, dans l'Apocalypse, il dit « Si tu ne veilles pas, je viendrai comme un voleur, tu ne sauras pas à quelle heure je viendrai », c'est-à-dire quand la trompette de l'enlèvement va sonner, tu ne partiras pas, parce que tu n'as pas veillé, tu n'étais pas prêt, et tu ne partiras pas. Voyez-vous, tous ceux qui annoncent un enlèvement général de toute l'Église de Jésus-Christ se trompe et trompe les autres, bien-aimés. D'ailleurs, je vous l'ai dit et je vous le redis, dans l'Église, il y a de l'ivraie. Et à la fin des temps, le Seigneur va faire du ménage. Il va arracher l'ivraie et les anges vont arracher l'ivraie et l'ivraie sera jetée, si vous voulez, au feu. Alors que le blé sera rempli dans les greniers de Dieu. Alléluia. Jésus, bien-aimé, vient chercher une église prête, sans tache ni ride. Une église sanctifiée, une église fidèle, qui s'est revêtue des vêtements de la justice de Dieu. Et puis il dit un peu plus loin, « Et pourtant tu as à Sardes, là il le précise, quelques hommes qui n'ont pas souillé leurs vêtements. Donc ils ne sont pas englobés dans le jugement de l'ensemble, puisque eux n'ont pas souillé leurs vêtements. Alors il dit, « Ceux-là, ils marcheront avec moi en vêtements blancs, parce qu'ils en sont dignes. » Et voyez-vous, quand une église est jugée dans son ensemble par Dieu, le Seigneur prend vraiment soin de distinguer dans cette église ceux qui lui sont fidèles et qui ont des vêtements blancs. Il connaît tout, hein ? Ceux-là, c'est ceux-là seulement qui reçoivent une marque. Ils ne sont pas touchés par le destructeur. La sixième église, c'est celle de Philadelphie. C'est une église fidèle, une église qui garde la parole. Elle ne reçoit aucun avertissement. Il dit au verset 7, « Voici ce que dit le Saint, le véritable, celui qui a les clés de David. » La clé, vous savez, c'est toujours un symbole de puissance, d'autorité. C'est quelque chose qui ouvre. Et il dit, « Celui qui ouvre et personne ne fermera. Et celui qui ferme et personne n'ouvrira. Je connais tes œuvres. Voici parce que tu as peu de puissance. » Alors peut-être, mon ami, tu as peu de puissance. Peut-être que tu manques de dynamisme pour Dieu. Mais qu'est-ce qui compte vraiment pour le Seigneur? Tu as peu de puissance, dit le Seigneur, mais tu as gardé ma parole. Tu n'as pas renié mon nom. Voyez-vous, quand on ne garde pas la parole de Jésus, on renie son nom. Si on y ajoute quelque chose, si on en retranche quelque chose, on renie aussi son nom. Jésus lui dit, « J'ai mis devant toi une porte ouverte et personne ne va pouvoir la fermer. Je te donne ceux de la synagogue de Satan qui se disent juifs et ne le sont pas, mais qui mentent. Voici, ils viendront se prosterner à tes pieds. Jésus aime cette église de Philadelphie, parce que cette église aime Jésus et elle a l'amour pour les frères. Il dit, parce que tu as gardé la parole de la persévérance en moi, je te garderai aussi à l'heure de la tentation qui viendra sur le monde entier pour éprouver les habitants de la terre. Je viens bientôt, retiens ce que tu as, afin que personne ne vole ta couronne. Pas de menaces, mais des encouragements de la part du Seigneur. Et enfin, la dernière église, c'est l'église de Laodicée. Il est dit au verset 14, « Voici ce que dit l'Amen, le témoin fidèle et véritable. » Il dit « Je connais tes œuvres ». Combien de fois il te dit « Je connais tes œuvres » ? Il dit « Je connais tout ce que tu fais, ce que tu fais de bien et tout ce que tu fais de mauvais ». Vous savez, on ne peut pas se cacher de Dieu. Il dit « Je sais, tu n'es ni froid ni bouillant ». Alors peut-être toi qui écoutes, tu es froid ou tu es bouillant. Ça veut dire il faut que tu sois froid ou bouillant. « Ainsi, parce que tu es tiède et que tu n'es ni froid ni bouillant, je te vomirai de ma bouche. Parce que tu dis « Je suis riche, je me suis enrichi, je n'ai besoin de rien ». Et parce que tu ne sais pas, malheureux, misérable, pauvre, aveugle et nu, je te conseille d'acheter de moi de l'or éprouvé par le feu. Et vous savez, l'or, c'est un symbole de sainteté éprouvé par le feu de l'épreuve et de l'affliction. Afin, dit le Seigneur, que tu deviennes riche et des vêtements blancs de la sainteté, de la pureté. Afin, dit le Seigneur, que tu sois vêtu et que la honte de ta nudité ne parisse pas aux yeux du Seigneur. Tout cela, bien sûr, pas aux yeux du monde. Voyez-vous, c'était une église prospère, certainement, riche aussi, qui avait beaucoup d'œuvres, beaucoup de missions pour le Seigneur, mais aux yeux de Dieu, elle était pauvre, aveugle, nue. Il faut, bien aimé, que nous regardions avec les yeux du Seigneur et que nous demandions au Seigneur ce discernement, puisqu'il dit « Le Seigneur, le Saint qui voit tout, sonde les cœurs et les reins ». Et nous devons lui demander de sonder notre cœur, de sonder notre vie. Est-ce que, Seigneur, je suis revêtu de vêtements blancs ? Est-ce que je suis aveugle et nu ? Est-ce que Laodicée avait conscience de son état ? Je pense que non. Il a fallu que le Seigneur lui révèle ces choses, lui parle. Et ensuite, eh bien, lorsqu'elle a entendu la parole, il faut qu'elle change, qu'elle reconnaisse que c'est bien la voix du Seigneur qui lui parle. Et voyez-vous, je vous l'ai dit, le péché bouche les oreilles, mais aujourd'hui le Seigneur veut déboucher nos oreilles. Et il dit, puisque tu es tiède, je te vomirai de ma bouche. Et il attend de chacun de nous un acte de repentance. Il veut que nous revenions pour acheter gratuitement par la foi de l'huile, de l'or, c'est-à-dire de la sainteté, de la pureté, de l'amour pour lui. Et un collyre pour oindre tes yeux. Voyez-vous, le collyre, c'est le discernement. C'est là, tout simplement, que le Seigneur veut nous conduire, dans le discernement, dans l'amour, dans le feu pour lui. Dieu connaît tout, bien-aimé. Il connaît les profondeurs de l'esprit. Il sonde tout. Si je dis à Dieu, Seigneur, ouvre mes yeux pour que je voie, c'est comme si j'allais auprès de lui, lui demander du collyre pour ouvrir mes yeux. David disait, Seigneur, montre-moi ce que je ne vois pas. Et le Seigneur dit, aie du zèle. Il dit, bien sûr, n'aie pas du zèle pour des œuvres, mais aie du zèle pour me chercher et pour chercher les choses qu'il veut nous donner, c'est-à-dire sa présence. Et repens-toi, parce que je me tiens à la porte. Et si quelqu'un entend ma voix, eh bien qu'il fasse ce que je lui dis. Alléluia. Au verset 16, le Seigneur dit, « Parce que tu n'es ni froid ni bouillant, je te vomirai de ma bouche. » Alors, c'est cette église était vraiment reprise par le Seigneur. Nous voyons que le Seigneur va les encourager tour à tour, il va les reprendre, etc., etc. Et aujourd'hui, bien-aimés, de la même façon qu'il a parlé aux églises, il nous parle à nous aussi. Il dit « Celui qui vaincra n'aura pas à souffrir la seconde mort ». C'est une assurance que celui qui vaincra et qui restera dans la foi en Christ et en sa parole n'aura pas à souffrir la seconde mort. « Celui qui vaincra, je donnerai à manger de l'arbre de vie qui est dans le paradis de vie ». L'arbre de vie, pas l'arbre de la connaissance, mais l'arbre de la vie éternelle. Alléluia. Vivons, bien-aimés, comme si Jésus allait revenir demain. Si nous nous sommes éloignés de lui, si nous avons perdu ce premier amour, eh bien, je vous invite à demander au Seigneur de vous restaurer. Voilà, c'était Pasteur Josette. Que Dieu vous bénisse. Je vous dis au revoir et à la prochaine.
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2: J'en ai une fois parlé ici. J'ai accepté Christ comme Seigneur et Sauveur le 5 novembre 85 à 11h. J'ai arrêté la vie d'impudicité. J'ai arrêté la vie avec les copines. Mais quasiment une année, quelques mois après, je me suis réveillé un lundi. Mon cœur disait impudicité, impudicité. Des désirs que je n'avais presque plus connus, mais les désirs de l'impudicité avec I majuscule. C'était une période de blocus. J'étais resté seul avec mon jeune frère Christophe. Et je l'envoie chez un frère. Nous habitions Lausanne, ils habitaient Pompage. Avant de l'envoyer, j'ai dit, va appeler telle fille. C'était l'une des dernières filles avec lesquelles je suis sorti. Il s'appelait Chouchou. J'entends Rouen dire, Je pense que son papa, c'est un ange. Avant que Dieu ne sauve ton papa, c'était un Kadian Pemba. Et j'ai dit à Christophe, va appeler Chouchou. Christophe me regarde et dit, tu veux l'évangéliser? Je dis, va l'appeler. Et quand il part, il revient, il me dit, elle arrive dans 10 minutes. J'ai dit, il faut éloigner des témoins gênants. Parce que Christophe, je l'avais gagné au Seigneur. Et il me respectait en tant que grand frère et homme de Dieu. Je fais les calculs de là où on était jusqu'à Pompage, c'est 45 minutes aller, 45 minutes retour. En 90 minutes, on peut manger l'entrée, les repas centrales et les desserts. Christophe est allé. J'ai attendu que Chouchou vienne, Chouchou ne vient pas. Au lieu que je me réjouis, c'est Kanda. Ah, il était pour la vie. Quand Christophe revient, est-ce que tu lui avais dit?
3: Oui.
2: Lundi. Mardi, je l'envoie encore. Va lui dire qu'elle ne blague pas avec moi. Qu'elle vienne. J'ai dirigé la cellule de là-bas. J'ai craigné Dieu. J'ai prêché. Mais j'ai vivé ça. Je l'ai encore renvoyé. La fille n'est pas venue. Mercredi, je vous entendais, Moutou Makas, c'est Satan à papa. C'est pour ça que j'ai dit, il y a des tentations qui sont élevées, constantes, permanentes. Et puis il revient, il dit, cette fois, c'est la vie, elle vient. J'ai dit, qu'elle vienne vraiment. On habitait trois avenues différentes, séparées par une grande avenue et puis une petite avenue. Et chez nous, quand Chouchou venait de chez elle, je pouvais voir quand elle dépassait l'avant-dernière maison, je pouvais la voir passer, et dépasser l'autre maison et elle venait. De là où j'étais, à un angle, je vérifiais si mon colis arrivait. Et je la vois sortir. Je me frotte les mains. Et celui qui se frotte les mains, c'est l'homme de Dieu. Pas un païen, le serviteur de Dieu. J'avais déjà tout apprêté. Et j'avais même déjà préparé la confession. Ton Arukwe en colo. J'avais même préparé les chants qui devaient accompagner ma confession. Namasumu nasala ki kolo limbi sanga e kolo limbi sakanga. Et dès que chouchou disparaît de mon angle de vision, vous savez, Dieu nous aime, j'en parlerai tout à l'heure. Un vieil ami de Nzambe Malam, qui est maintenant à Boma, pasteur David, frère David à l'époque, il surgit. Il dit mon tour dans Nzambe, Kolo Tlinge Sikanayo. Un bon frère de Nzambe Malam, il dit, il cite dans 1 Pierre, il dit Kolo Ibsinga, Abitala Kaka, la truie veut revenir à ce qu'il a vomi. Et il est dit avec une quelle. Il dit à la grande mouta sans dire waouh waouh waouh. Azu sur une autre avant Nicolia. Quelle Neko, Kosonge la biloko santa kite. Na kombo na Yesu. Amen. Et quand David s'éloigne, chouchou arrive. Je la fais asseoir. Je dis maman, bongola motema. Yamba Yesu. Et écoutez la réaction des chouchous. Il y a un bandal lundi dans mon cœur. J'ai dit Soroyaki lundi, Soroyaki mardi.

La tentation est là des degrés. Peut-être que tu es en train de vivre ça. Je marie à mon épouse depuis 26 ans. Octobre de cette année, ça fera 27. Je ne l'ai jamais trompée. Je prie que je ne la trompe jamais. Mais je peux vous assurer, il y a eu des moments où il y a un désir d'aller voir ailleurs. Non pas qu'on a un problème, non pas que... Mais il y a comme... Comme j'aime souvent dire, on dirait que les diables et ses acolytes sont venus faire un réveillon devant chez toi. Il y a des acteurs visibles, mais il y a aussi des acteurs invisibles. Le diable lui-même qui incite, qui amorce et qui pousse à faire. Dans Chroniques 21, verset 1, les gens voient David agir mal. Mais ce que les gens ne savent pas, la Bible dit, Satan voulait faire du mal à Israël et il excita David à faire le dénombrement. Il incita, dit une autre version. Il le poussa. On voit quelqu'un qui fait des choses, mais la force spirituelle qui pousse à faire, on ne voit pas. Derrière chaque tentation, il y a celui que la Bible appelle les tentateurs. Matthieu chapitre 4, verset 3, lui donne ces mots, les tentateurs. C'est sa profession. S'il a une carte d'identité, sa profession c'est tentateur. Mon koué sibatu, mon lukeli makambo. C'est mon tentateur veut dire celui qui pousse, celui plutôt qui pense, conçoit, orchestre et manigance le mal. Il pense, il conçoit, il orchestre et manigance le mal. Il monte un scénario, il crée une sorte d'atmosphère pour nous amener au mal. Un peu comme les animaux, ces coqs, ces poules, qui toute l'année, du 1er janvier au 30 décembre, la nourriture est rare et même rarissime. Mais ces jours-là, ces coqs sortent comme ça, ils voient des grains d'arachide pleins. Il dit à ses amis, mais les abos n'en la nourriture plein comme ça. Il ne sait pas qu'on est déjà en train de faire bouillir l'eau. Et que les grains ont été placés juste au coin du mur. Quelqu'un attend avec un couteau. Lui, il a l'impression que, mais on dirait aujourd'hui, c'est la facilité. Il ne sait pas que tout a été orchestré, conçu, préparé. Pauvre poisson dans l'eau. Les vers de terre sont devenus rares. Et puis subitement dans l'eau, il voit une vingtaine de vers de terre. Il dit à ses amis, mais bon, il est là. Il ne sait pas qu'il y a la maison dedans. Et les pêcheurs qui attendent, dès qu'il va, il commence. Bah! Il finira dans une boîte de sardines. Ou il finira chez les Ivoiriens et les Camerounais, poissons braisés. Si tu ne veux pas devenir Kabongo brisé, Lukombo brisé par les diables, fais attention. J'ai été souvent tenté à faire beaucoup de choses qui ne sont pas bonnes. Si le Seigneur exposait les tentations auxquelles j'ai été souvent confronté, vous demanderez s'il est aussi digne de respect que vous le voyez. Amorcé à plusieurs niveaux. Deuxième principe, la tentation a comme but et finalité de nous faire faire du mal, mais surtout de nous amener à faire mal à notre relation avec Dieu, à nous sortir du plan merveilleux que Dieu a tracé. Et souvent, à l'autodestruction. Je prie que les gens me détruisent, mais je prie que je ne sois pas moi-même agent de ma destruction, que je ne participe pas
moi-même à ma destruction. Troisième principe, attaché à la tentation, elle a toujours des étapes. La tentation a toujours des étapes. Jacques au chapitre 1er, versets 14 et 15, parle des trois étapes de la tentation. Ces combats spirituels réels. La première étape, c'est l'amorce. On est amorcé. La convoitise naît. Il y a la sollicitation. La deuxième étape, c'est la délibération. Quand on est amorcé, on délibère. Et là, à chacune des étapes, le diable lui-même, il est là. Il est celui qui amorce, qui te sollicite. Mais il est aussi celui qui te pousse à mal et délibérer. Tu luttes, je fais ou je ne fais pas. Il a tendance à te cacher, à nous cacher les conséquences. Et à nous montrer simplement le supposé gain. Le serpent a dit à la femme, le fruit il est bon pour ouvrir l'intelligence. Il argumente. La femme se met à délibérer. Et la Bible dit, la femme vit que le fruit était bon à manger. Et suffisamment utile pour ouvrir l'intelligence. Amorce. Délibération. Et puis finalement, décision et commission de l'acte. Jacques dit, chacun de nous est tenté quand il est attiré. Et amorcé, il utilise les deux termes, attiré et amorcé. Et puis il ajoute, puis la convoitise, lorsqu'elle a conçu, enfante le péché, et le péché est à consommer, produit la mort. Attraction, amorce, conception, consommation. Et puis la finalité, c'est la mort. J'aime la version française courant qui dit, en réalité, tout être humain est tenté quand il se laisse entraîner et prendre au piège par ses propres désirs. Ensuite, tout mauvais désir conçu donne naissance au péché. Et quand le péché est pleinement développé, il engendre la mort. La version parole de vie dit, le péché parvenu à son terme fait naître la mort. La version nouvelle Bible et seconde dit, quand le péché a grandi, il donne naissance à la mort. Derrière chacune de nos tentations, c'est les tentateurs. La tentation a un fait, elle touche ce que l'apôtre appelle la convoitise de la chair. La convoitise de la chair, les mauvais désirs humains. Tu es attiré par les formes de cette jeune fille, les formes généreuses, les courbes de son bassin, sa poitrine. Nous étions jeunes, un jeune homme du quartier de notre âge a commencé à vanter aux amis comment il est allé avec une maman de notre ami. Tout est parti, c'est un jeune homme costaud, plein de poils. Il dit, un jour, il est passé. Cette maman a commencé à les toucher. Il dit, papa n'a pas besoin d'un abîme. Convoitise de la chair. Ma petite expérience m'a montré que plus les tentations sont grandes, élevées, plus elles sont des signes que des grandes victoires sont derrière. Dans ma petite expérience avec Dieu, les grandes tentations ont toujours précédé des grandes percées. Et le but souvent de ces tentations, c'est de nous faire rater ce que Dieu a. Dieu veut t'amener à une grande dimension, il placera des choses. J'aimerais te supplier, ne sois pas l'assassin de ton destin. Quand tu verras des grandes tentations, s'il dit ça, c'est les signes que la grandeur m'attend derrière. Il vient m'attaquer parce qu'il a conscience. Je parlais avec le pasteur Baron, je pense, il y a 2 ou 3 ans. Il me relatait l'histoire d'un aîné commun que l'on a.
qui nous disait comment il s'est retrouvé avec une jeune fille terriblement amorcée. Il s'était né, j'aime quand il parle lingala, ici des termes. Et il dit au pasteur Baron des choses que je n'aimerais pas mentionner ici. Comment il était déjà presque parti. Il y avait deux attitudes, une réponse officielle, Naboy. Et ce que le corps disait. Je n'ai jamais été très d'accord. Et c'est une mode, je ne sais pas d'où ça vient. Un homme de Dieu qui reste ici, qui installe sa femme en Afrique du Sud ou au Canada. Les mariés, dites-moi ici, est-ce que les désirs sexuels s'annoncent comme la météo? Naroyog Sopo Salomine à 20h. Certains commencent à tomber avec les bonnes, avec les sœurs de l'église. Parce que le désir vient. Pasteur Vernon nous disait, ma femme, c'est ma sécurité. Je veux la voir si possible en tout lieu et en tout temps. Homme de Dieu, faisons attention.

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Introduction à la première épître de Pierre. La première épître de Pierre se présente comme une lettre adressée aux croyants dispersés dans plusieurs régions du monde antique. Dès le début et à la fin du texte, il est clair qu'il s'agit d'une épître, mais son contenu alterne entre des enseignements doctrinaux et des exhortations pratiques. Pierre s'adresse aux chrétiens qu'il qualifie d'étrangers et dispersés dans le Pont, la Galatie, la Cappadoce, l'Asie et la Bithynie. Cette formule justifie le classement de cette lettre parmi les épîtres destinées à un large public. Structure de l'épître. Adresse et salutation. Action de grâce et exhortation à la sainteté. Conduite à tenir selon l'exemple de Jésus-Christ. Exhortation aux anciens, vœux et salutations. L'auteur et le contexte de l'épître. L'auteur se présente comme Pierre, apôtre de Jésus-Christ. Il s'agit très certainement de Simon-Pierre, le frère d'André, que Jésus appela au début de son ministère. Pourtant, cette lettre ne contient que peu de souvenirs explicites de la vie de Jésus, ce qui peut surprendre venant d'un disciple aussi proche du Christ. Cependant, Marc, disciple de Pierre, est considéré comme l'auteur de l'évangile de Marc, basé sur les témoignages oraux de Pierre. Il est donc probable que l'apôtre ait choisi de ne pas répéter ce qui avait déjà été consigné dans cet évangile. L'épître semble avoir été écrite depuis Rome, identifiée sous le nom symbolique de Babylone. Ce choix de langage peut être lié aux persécutions imminentes sous l'empereur Néron. La ville de Rome, capitale de l'Empire, était souvent comparée à Babylone en raison de son influence et de son pouvoir oppressif sur les croyants. Le message central de l'épître. La première épître de Pierre est un message d'espérance. L'apôtre rappelle aux croyants que leur salut en Jésus-Christ est un héritage incorruptible, garanti par la résurrection du Seigneur. Cette assurance doit produire une joie profonde, même au milieu des épreuves. Cette espérance pousse également à une vie de sainteté. Ce n'est pas par des choses périssables, par de l'argent ou de l'or que vous avez été rachetés, mais par le sang précieux de Christ. Pierre exhorte les croyants à suivre l'exemple du Christ dans leur sanctification. Lui qui n'a point commis de péché, et dans la bouche duquel il ne s'est point trouvé de fraude. Lui qui, injurié, ne rendait point d'injure. Maltraité, il ne faisait point de menaces, mais s'en remettait à celui qui juge justement. Les parallèles avec les Écritures. L'épître de Pierre contient de nombreuses références à l'Ancien Testament, ainsi que des parallèles avec l'Évangile de Matthieu, en particulier le Sermon sur la montagne. Conclusion. L'épître de Pierre est un appel vibrant à tenir ferme dans l'espérance, à marcher dans la sainteté et à suivre l'exemple du Christ dans la souffrance et la persécution. Son message reste intemporel. Notre foi doit être éprouvée, mais notre espérance est vivante, car elle repose sur Jésus-Christ ressuscité.

La météo pour ce mercredi 9 septembre, on retrouve les résidus de la perturbation de la veille du sud-ouest aux frontières de l'est avec de la pluie. Des orages éclatent également en Méditerranée et de belles éclaircies reviennent sur une moitié nord-ouest. Les températures pour ce mercredi matin, 11 degrés pour Lille, 13 à Paris et Brest, 15 degrés pour Cherbourg, 15 degrés également pour Bordeaux, 17 à Strasbourg, Lyon, Biarritz et Toulouse, 20 degrés sur Perpignan et Nîmes, 21 à Ajaccio et 23 degrés pour Nice. Et pour ce mercredi après-midi, 18 degrés sur la Normandie, 19 sur les Hauts-de-France et la Bretagne, 20 degrés sur le Centre-Val de Loire et la région parisienne, 21 sur l'Alsace, 21 également en Bourgogne, 22 degrés sur la vallée du Rhône, 23 sur la Nouvelle-Aquitaine et sur l'Occitanie, jusqu'à 29 degrés encore sur la Côte d'Azur et la Corse.

Bonjour, bonjour à tous. La rentrée est toujours particulièrement tendue dans les services publics. Hier, les sapeurs-pompiers ont lancé un mouvement de grève nationale inédit qui doit durer 6 semaines jusqu'au 20 octobre. 8 organisations syndicales sur 9 appellent ce mouvement unitaire au lendemain d'un été marqué par des incendies d'une ampleur historique. Les soldats du feu réclament la création de 21 000 postes de pompiers professionnels supplémentaires pour venir renforcer les 44 300 professionnels et les plus de 200 000 volontaires actuellement en poste. Il dénonce aussi un financement à bout de souffle. Les départements assument, eux, 59% du budget des services d'incendie et de secours, un budget qui dépasse 6 milliards d'euros. Et puis, autre revendication forte, la reconnaissance de la pénibilité de leur métier, avec une meilleure protection face à l'usure précoce et à l'exposition à des produits toxiques cancérigènes lors de leurs interventions. Des rassemblements sont encore prévus à la fin du mois, avec des manifestations nationales. Une se tiendra le 29 septembre. Face à la colère des pompiers, le gouvernement Sébastien Lecornu a tenté hier d'apaiser la situation sans convaincre les syndicats qui maintiennent la pression. À présent, du côté des hôpitaux, la mobilisation a pris hier une forme inhabituelle. Plutôt qu'une grève classique, une intersyndicale regroupant la CGT, Force ouvrière et la CFDT Sud et l'UNSA a organisé des rassemblements silencieux devant des établissements de santé. Les agents hospitaliers réclament une revalorisation de leur salaire, une meilleure protection sociale et davantage de moyens humains et matériels. Une nouvelle journée de mobilisation qui doit englober cette fois l'ensemble de la fonction publique est déjà annoncée pour le 29 septembre prochain. Et puis, la journée d'hier a des temps forts également avec ce fait dramatique qui a plongé la ville de Chambéry en Savoie dans une nuit de violence urbaine. Un automobiliste ayant refusé d'obtempérer lors d'un contrôle a été retrouvé grièvement blessé à la tête dans le quartier du Biolay. Il est mort malgré une prise en charge médicale d'urgence. Selon le parquet, aucun élément ne permet à ce stade de mettre en cause un tiers dans sa blessure. Les enquêteurs privilégient des pistes d'un geste accidentel ou auto-infligé. Une autopsie tendue sur 2 jours. Voulue par Emmanuel Macron, ce rendez-vous vise à renforcer le rôle de l'Europe dans le spatial, avec en toile de fond le lanceur Ariane 6, le système de navigation Galileo et le futur réseau de satellites Iris. À noter l'absence annoncée de géants américains SpaceX ou Blue Origin. Et puis, l'enquête se poursuit après le cambriolage du musée Renoir de Cagnes-sur-Mer dans les Alpes-Maritimes. 4 tableaux ont été dérobés, 2 d'entre eux ont été retrouvés dans le jardin de l'établissement. Le préjudice est estimé à 9 millions d'euros. Le parquet a ouvert une enquête. Les auteurs décrits comme un commando bien enseigné sont toujours recherchés. Faites ainsi que se termine votre flanche info. À très belle fin de journée. Bonjour, bonjour à tous. Voici votre Minute Sport de ce mercredi 9 septembre. Puis à la une, le Ballon d'Or. France Football a dévoilé hier la liste des nommés pour l'édition 2026. Chez les hommes, 5 Français figurent parmi les 30 candidats, dont Ousmane Dembélé, tenant du trophée, Kylian Mbappé, Michael Olise ou encore William Saliba. Le Paris Saint-Germain bat en record avec 10 joueurs nommés. Chez les femmes, 3 Françaises sont citées, Wendy Renard, Selma Bacha ou Melvin Mallard. La cérémonie aura lieu le 26 octobre prochain à Londres. Sur le plan du basket, les Bleus sont qualifiés pour les quarts de finale du Mondial à Berlin. Première de leur groupe avec 3 victoires. Elles connaîtront leur adversaire dans la journée. Le quart est programmé jeudi. Direct sur le cyclisme à présent, où Thomas Voinclair a désigné Paul Sexa leader de l'équipe de France pour le championnat du monde de Montréal du 20 au 27 septembre prochain. Et enfin, pour terminer, la Ligue des Champions reprend. Le Paris Saint-Germain, tenant du titre, reçoit Slovan Bratislava ce soir à 21h. C'était votre Minute Sport. Bon mercredi à tous.

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Nous sommes venus contempler ta face. Toi le seul, l'unique, le véritable Dieu. Reçois la gloire, l'honneur, la puissance et la magnificence. Toi le Dieu de ma vie. Nous sommes venus avec nos mots, avec notre cœur, en esprit et en vérité.

puisque personne n'avait été trouvé digne d'ouvrir le livre ni de le regarder. Mais l'un des anciens me dit, « Ne pleure pas, le lion de la tribu de Juda, le rejeton de David, a été vainqueur. Il peut ouvrir le livre, et c'est cette somme. »

Est-ce que vous êtes là? C'est bon, c'est bon. Est-ce que vous êtes là? Je suis en train de faire le médecin. Vous avez vu, l'ambiance a changé derrière moi, là. Il y avait la joie, maintenant il y a le stress. Merci d'être en ligne, merci d'être là, toi qui es connecté. J'ai quelque chose à te dire, et derrière moi, tu as les cellules du corps humain, parce que ton corps est une merveille. C'est pas très beau à voir, mais ton corps est une merveille. Le psaume dit « Je te loue, Dieu, de ce que je suis une créature merveilleuse. » Oh là là, est-ce qu'il y en a qui réalisent la chance? Vous voyez que vos problèmes, vos maladies, mais je peux vous dire que votre corps, il est capable, quand tu dors, quand tu es debout, il produit des milliards de cellules. Même quand tu es avachi devant ta PlayStation ou devant la télé, ton corps, il travaille. Est-ce qu'il y a, alors, vous qui êtes devant votre écran, je ne sais pas, vous ne pouvez pas lever la main, c'est impossible. Mais dans la salle, y a-t-il quelqu'un qui est médecin? Y a-t-il un médecin, une médecin dans la salle? Allez, allez, levez la main, c'est un bon moment. T'inquiète pas, je ne te demanderai pas de parler. Salut, merci. Merci, il y en a. En quoi faut que tu me dises fort la spécialité? Médecine générale, je suis sous contrôle d'huissier. Pédiatrice, ça va, c'est les enfants, je devrais m'en sortir. Mais je voudrais vous dire que votre corps, les médecins, vous contrôlez, puis je vais avoir des messages parce que je sors de ma... Après, je vais enlever la blouse, je vais remettre la chemise du pasteur, d'accord? Deux minutes, le médecin, parce que ce que Dieu a fait avec ton corps, il y a une correspondance parfaite entre ce que Dieu a fait au niveau de ton corps et ce qu'il fait au niveau de ton âme spirituelle. Les deux fonctionnent pareil. Chaque jour, il y a plus de 300 milliards de cellules créées. Il y en a qui vont dire, je ne croyais pas chérie que tu travaillais autant. Si, 300 milliards de cellules, c'est-à-dire de partout dans mon corps, il y a des cellules qui sont créées, il y a des cellules qui disparaissent, qui sont changées, qui sont... Ça travaille un truc de fou. Mais, quand tu produis autant et que tu dupliques l'ADN autant, il peut arriver que les cellules qui sont responsables, et vous savez, dans chaque cellule, il y a du code ADN qui est créé, avec des acides aminés, GTAC, etc., ça code, et de temps en temps, il y a une erreur de copie. En face de moi, toi qui es devant ton écran ou moi-même, sur les 300 milliards, il y a un certain nombre, plusieurs milliers d'erreurs de copie chaque jour. Et quand une erreur est créée, la cellule, du coup, n'a plus le même ADN. Tu sais que tu as un ADN unique, il n'y a que toi sur la terre. Et spirituellement, tu as un ADN particulier, tu as l'ADN de Jésus en toi. Donc spirituellement, à partir du moment où tu as dit, Jésus-Christ, je te donne mon cœur, je te donne mon âme, il vient en toi et le Saint-Esprit commence à dupliquer l'ADN de Jésus en toi. C'est exactement pareil. Ce qui est vrai dans le domaine spirituel est vrai au niveau de ton corps. Il y a une duplication permanente de l'ADN de Jésus. Sauf que, aïe, là c'est là où ça se gâte. C'est pour ça qu'il y a des cellules, voilà. Il arrive qu'il y ait des erreurs de copie et les erreurs de copie peuvent grossir, ça s'amasse, ça fait des morceaux de chair qui sont anormales, non conformes à l'ADN initial. Comment on appelle ça? Comment on appelle ça? Une tumeur. Une tumeur, c'est-à-dire qu'il y a des cellules qui vont grossir sans respecter le code ADN. Aïe. Tu vois, le mot tumeur, déjà, ça fait peur. Et au bout d'un moment, il y a certaines tumeurs, pas tous, la plupart restent bénignes, c'est-à-dire sans conséquences par rapport à ta vie. Mais il y a des tumeurs qui commencent non seulement à avoir un ADN dysfonctionnel, mais qui en plus commencent à attaquer le bon ADN qui est à côté. Et ça, c'est cancéreux. Et ça devient une tumeur maligne. Voire même, ça va essayer de trouver d'autres droits dans le corps pour aller casser. Mon message aujourd'hui, c'est ne craignez pas ce qui peut détruire le corps, ce qui peut tuer le corps, c'est Jésus qui le dit. Mais craignez plutôt celui qui peut faire périr corps et âme dans l'enfer. Il y a chez les chrétiens cette tumeur dans chaque chrétien. Vous avez spirituellement des erreurs de copie du code de Jésus en vous. C'est pour ça que Jésus est venu à la croix. Mais avant de mourir à la croix, il va réunir ses deux meilleurs disciples, deux disciples qu'il aime énormément. Il y en a un qui est d'ailleurs tout près de lui au moment de prendre le pain.
et de prendre le vin. Il y a Jean d'un côté et de l'autre côté, il y a Judas. Parce que Judas était tout près de lui, dit le texte. Comment Judas t'en est arrivé là? Judas a dérapé parce qu'il a laissé une tumeur spirituelle grandir en lui et métastaser son âme. Je suis là pour te dire, fais gaffe parce que Satan a comme objectif de casser l'ADN de Jésus en toi et de créer un ADN dysfonctionnel jusqu'à l'enfer. Il y a un autre qui a eu très peur et qui a failli basculer de l'autre côté, c'est Pierre. Parce que ce soir-là, les deux sont menacés. Dans Matthieu 16, il nous est dit que Jésus se retourna et dit à Pierre, « Arrière, Satan, car tu es un piège pour moi, tes pensées ne sont pas celles de Dieu, mais celles des hommes. » Il a dit à Pierre, « Tu es en train de créer un ADN là. » Est-ce que je parle à quelqu'un? Les œuvres de la chair sont l'adultère, l'immoralité sexuelle, il y a plein de choses qui sont dans ton corps, mais il y a des œuvres dans ton caractère, des méchancetés, des trahisons, des envies, de la convoitise financière. Non, pas vous. Il y a plein de pensées d'orgueil qui naissent chaque jour et qui essayent d'aller en affrontement par rapport au code de Dieu. Si tu ne règles pas ça, ça va se développer, tu vas passer de tumeur bénigne en tumeur cancéreuse et ça peut détruire ta vie spirituelle. Par rapport à Judas, quand il va prendre le morceau, nous dit le texte de Jean 27, Satan entra en Judas, c'est terminé. L'ADN de Judas a définitivement switché, il est pourri de l'intérieur. Alors le message d'aujourd'hui, c'est comment on s'en débarrasse. Parce que j'ai un rêve, je veux tous vous voir au ciel. Je veux pas, ça sert à rien d'avoir peur de votre corps pour votre santé humaine, de votre corps, si jamais vous ratez votre santé spirituelle. Qu'est-ce qui se passe dans ton corps, grand 1? Qu'est-ce qui se passe dans ton corps? Laissez-moi juste vous dire en quelques mots. Donc, à grand 1, je vous ai dit, développement cellulaire, développement de tumeurs. Comment? Par des erreurs de copie, corruption du code ADN. Tumeur, progrès, mais tu passes de tumeur bénigne à tumeur maligne dans certains cas. C'est très rare et ça donne des métastases. Grand B, destruction des tumeurs. Ah, merci Dieu. Parce que sur 99,99999% des tumeurs qui naissent chaque jour en moi, Dieu a mis un correctif dans l'être humain parce que sinon, on finit pas la journée, les amis. Pourquoi tu es en vie? Parce qu'il y a un mécanisme de destruction des tumeurs en toi qui fonctionne même quand tu dors, même quand tu y penses que tu n'y penses pas. Le premier mécanisme, et là les médecins, je suis sous contrôle d'huissier, c'est une réparation quotidienne grâce à des enzymes. Regardez ce qui se passe, ça s'affiche derrière moi. Lorsque une enzyme repère, regardez l'image, ça c'est l'ADN normal, ça c'est toi quand tout va bien, bonne copie. Et tout d'un coup, il y a une erreur sur une partie de votre hélice ADN. Quelqu'un a codé de travers, une œuvre de la chair. Erreur. Ça n'est plus un morceau d'ADN conforme. Dans ce cas-là, il y a des protéines enzymatiques qui viennent et qui disent « Nous avons localisé un dysfonctionnement au niveau de la copie à cet endroit-là. » Les enzymes arrivent, elles coupent l'ADN. Elle remplace par un morceau propre. Est-ce que quelqu'un est en train de voir là où je vais vous amener? Elle remplace par un morceau propre et elle remet de l'ADN nickel et vous êtes resynthétisé, ADN réparé. Quelqu'un dit merci Seigneur parce que mon corps est merveilleux. Et dans 99% des cas, waouh! Dieu veut que vous ayez la vie et la vie en abondance. Il a mis un correctif pour que la mort soit coupée et réparer. Maintenant, il y a certaines cellules qui sont récalcitrantes et les enzymes n'arrivent pas à couper et à réparer l'ADN. Alors Dieu a mis un deuxième système de sécurité dans le corps de tout être humain, l'apoptose. Quelqu'un connaissait ce mot-là à part les médecins? L'apoptose, c'est lorsque la cellule tumeur, elle est en train de grossir, il y a trop de dysfonctionnement. C'est-à-dire que même il y a trop d'erreurs de copie.
J'essaye de simplifier au maximum, de vulgariser. Il y a tellement d'erreurs de copie dans la cellule que la cellule s'auto-détruit, apoptose. C'est-à-dire qu'elle a l'information comme quoi, lorsqu'elle développe de la chair non conforme, si elle n'arrive pas à maîtriser le dérapage, elle s'auto-détruit, apoptose. Waouh ! Comme ça, la cellule avec anomalie disparaît. Troisième système, si jamais il n'y a pas pu avoir le travail des enzymes, pas pu à travers le travail d'apoptose, il y a un troisième système. Dieu a mis dans ton corps des ganglions et des centres de contrôle par zone. Et là, dans ces ganglions, il y a des lymphocytes T et notamment des NK qui vont repérer si ça dysfonctionne quelque part dans le corps. Tu as des ganglions à plusieurs endroits du corps et ils vont voir la zone. Ils vont dire, oh, nous avons repéré une cellule dysfonctionnelle à cet endroit-là du pied, à cet endroit-là de la main, dans la gorge, dans le niveau des poumons, etc. Nous envoyons les troupes régler le problème avec des lymphocytes, avec des cellules NK qui vont cibler les tumeurs pour pas qu'elles évoluent et qu'elles soient nettoyées. C'est génial. C'est génial ce que Dieu fait. Et parfois, les enzymes, l'apoptose et les ganglions ne suffisent pas. Dans ces cas-là, qu'est-ce qu'il faut ? Il faut une intervention extérieure, il faut un chirurgien. Je suis en train de vous amener quelque part. Il va falloir que quelqu'un de l'extérieur vienne et dise « Je vais faire une chirurgie, je vais faire une radiothérapie, je vais vous procéder, vous demander de faire une chimiothérapie. » Et ce système-là, grâce à l'intervention extérieure, peut vous donner la vie. De la même façon, ton ADN spirituel peut développer des tumeurs. Il va falloir que tu fasses attention grand deux. Qu'est-ce qui se passe dans ta vie spirituelle ? Dans le cœur de Judas, regardez ce qui s'est passé. J'enlève ma veste que je ne mérite pas, de médecin que je ne suis pas, mais je vais retirer les leçons pour voir ce qui se passe dans le cœur de toi qui regardes ce message. Tu as tendance à développer, grand 1, des tumeurs spirituelles. Quand est-ce que Judas a commencé à développer des tumeurs spirituelles ? Allez-y. Quand est-ce qu'il a démarré ? Au début, Judas, il est passionné de Jésus. Il aime plus Jésus que toi. Faites attention à la façon dont vous traitez les autres croyants. Hein. Parce que ce n'est pas parce qu'aujourd'hui tu vas bien que tu dois faire le malin. Que celui qui est debout prenne garde de tomber, dit Jésus. Jésus dit, vous savez, j'ai prié pour vous. Hein, parce que tous vont être troublés. Il y a un moment dans ta vie où tu risques de coder de travers. Il y a un moment où l'ADN de Jésus, je ne le retrouve pas dans ta vie, dans certaines de tes cellules. Et Judas, il va partir en vrille par rapport à un problème tout bête, l'argent. On a tous un moment dans notre ADN où on code de travers. Pour certains, tu vas avoir des fragilités au niveau de ta sexualité. Pour d'autres, tu vas avoir des problèmes au niveau de ton caractère. Il y en a d'autres, c'est au niveau de ta langue. Il y en a... Ah, je parle à quelqu'un ou pas ? Il y en a, vous avez le mensonge comme réaction. Il y en a d'autres, vous avez tellement de peur que parfois, vous dysfonctionnez et ça vous amène à pécher. Des addictions. Vous avez des erreurs de codage ADN. Et Judas, lui, quand il voit de l'argent, son cœur vrille. Pourtant, ça a bien commencé. Il est comptable. Il est trésorier. Là, dans une église. Moi, je ne sais pas quand Jésus a recruté. Et il a dit, allez les gars, Pierre, Jacques, Jean, Judas, tous là. Qui veut être leader de louange ? Moi ! Qui veut être pasteur ? Moi ! Qui veut faire des miracles et des guérisons ? Moi ! Qui veut être trésorier ? Je repose la question, qui veut être comptable ? Ben alors les gars, il n'y a personne. Et Judas, il aime les chiffres et il va accepter de prendre la responsabilité de finir les fins de mois. Il y a quelqu'un qui m'entend ou pas ? Vous avez déjà galéré financièrement ? Franchement, c'est une pression mentale de gérer les finances, d'accord ? Tu dois vérifier que tout se passe bien. Ce n'est pas le meilleur job des disciples. Hein. Judas, il a pris le job probablement que les autres ne voulaient pas. Hein. Mais alors qu'il prenait soin de l'argent, il codait de travers parce qu'il avait tendance à piquer dans la caisse. Il connaissait l'importance de l'argent. Tu sais, souvent ton péché, ça vient d'une de tes qualités, de quelque chose que tu valorises. Tu sais qu'il y a des qualités. Tu as un grand cœur. Tu
tu donnes vite beaucoup d'amour, un peu trop à ton collègue d'ailleurs. Et à la base, c'était tellement sociable que tu as dit oui au café. Si tu dis, moi je suis poli, je réponds au DM. Non, non, mais réponds pas en vrai. Il y a des qualités, ça part dans vrille, tu vois. C'est une bonne intention au départ. Et Judas, il va développer un ADN toxique sur l'argent. Mais tout se passe bien. Jusqu'à 6 jours de Pâques. On est dans l'évangile de Jean, c'est Jean qui explique cela. Ce jour-là, il y a une femme de mauvaise vie. Une femme que d'autres évangiles nous précisent qu'elle avait une vie dissolue. Ça veut dire quoi une vie dissolue? Bon, tu mets ce que tu veux derrière, mais elle a fait des dingueries avec son corps. Okay, et grâce à ces dingueries, elle a amassé beaucoup d'argent. Parce qu'elle a un vase rempli d'un parfum, d'un nectar de nard pur qui vaut 300 deniers. Je peux vous dire, Judas, il sait compter. 300 deniers, à l'heure d'aujourd'hui, c'est 30 000 euros. La petite goutte, là, c'est plusieurs centaines d'euros, la goutte. Même à Dubaï, tu ne trouves pas des parfums comme ça. Et Judas, il voit le parfum, il se dit, oh purée, mais non. Non, non, non, non, non. Et la dame de mauvaise vie, d'ailleurs, Jean n'est pas sympa, il a dit que c'était le nom, il a balancé le nom Marie. Tu vois, il y a toujours quelqu'un qui, quand tu fais un péché, il y a quelqu'un qui balance ton nom. Mais bon, bref. Marie ne va pas verser le parfum sur la tête, elle va commencer en versant sur les pieds. Judas, il est fou. Il dit, mais quel gâchis. 30 000 balles. Et moi, qui galère pour finir le mois, pendant que les autres, ils font des miracles, des guérisons, vas-y, que Jésus va prêcher celui-là. Et qui c'est qui travaille à l'accueil? Qui c'est qui nettoie l'église après? C'est là où ton cœur commence... Je parle à quelqu'un. Quand tu commences à critiquer les autres, aïe. Tu commences à voir le péché chez les autres, le devoir chez toi, aïe. Jésus dit, pourquoi vous faites de la peine à cette femme? Ce qu'elle vient d'accomplir pour moi est vraiment une belle action. Vraiment, je vous l'assure, dans le monde entier, partout, cette bonne nouvelle sera annoncée. On racontera aussi ce qu'elle a fait en souvenir de moi. Et là, Judas, il dit, non, mais là, non. Je sais que ça va être problématique, mais je vais essayer d'illustrer qui est cette femme. J'ai essayé de chercher quel personnage aujourd'hui connu pourrait ressembler à cette femme. Le meilleur exemple, ça serait Kim Kardashian. C'est qu'à la base, non mais jugez pas Kim Kardashian, faites attention, écoutez bien tout mon message, ne coupez pas ça. Écoutez tout. Kim Kardashian, elle a commencé, c'est une sex tape qui a fait qu'elle a gagné beaucoup d'argent au début et qui lui a donné du renom. Mais c'est pas parce que tu as mal commencé que tu peux pas te corriger plus tard. Écoute bien ça. Jésus a dit à des pharisiens comme toi et moi, à des bons religieux qui n'ont jamais rien fait là, il vous dit, vous là qui vous croyez saints là, les prostituées vous précéderont dans le royaume des cieux. Quand il a entendu ça, Judas, il n'a pas dit amen. Il a dit n'importe quoi. N'importe quoi. Et quand Jésus lui a dit, la Kim Kardashian locale, la femme qui avait une vie dissolue, c'est-à-dire qui avait récupéré de l'argent probablement grâce à ça, exactement comme certaines personnes actrices ou... Et vous voyez, ce n'est pas le bois de Boulogne, hein. Ce n'est pas de la prostitution de la misère, là. La madame qui est venue pour avoir un parfum à 30 000 euros. Et mes amis, et c'est Los Angeles. Hein. C'est quelqu'un qui est dans le business. Et ça rend fou, Judas. Parce qu'il dit, elle a l'argent, elle a le sexe, elle a tout, elle a la gloire, elle a la puissance. Et vas-y, qu'elle vient là. Et elle veut prendre le seul truc que j'ai moi, c'est-à-dire moi je suis pauvre, je suis misérable, mais au moins j'ai Jésus. Et l'autre, elle vient là, avec sa mini-jupe là, et son parfum. Elle nous fait du cinéma, elle casse le parfum. Bam, 15 000 balles sur les pieds, 15 000 balles sur la tête. Et Jésus dit, partout dans le monde entier, on parlera de Kim Kardashian comme une femme extraordinaire. Il dit, mais j'hallucine. Vous savez pas quoi, votre réaction, vous êtes tous des Judas. On est tous des Judas. On est tous des Judas. D'ailleurs, tous les disciples ont eu la réaction de Judas. Ils se sont tous dit, ah, mais si cet homme savait quel était le type de femme. Tu sais, même, j'ai hésité à dire le mot, tu vois. J'ai dit, en fait, ce qui a énervé Judas, je vais le faire en... Parce que je sais que vous êtes trop encore Judas dans votre tête, donc je ne vais pas pouvoir aller jusqu'au bout. Je sais qu'on est votre hypocrisie spirituelle.
Il y a certains gros mots que si je le dis, c'est un péché. Mais ce n'est pas le gros mot qui est un péché. Ce n'est pas parce que je dis que c'est un péché. C'est à partir du moment où mon cœur pense ça d'elle. Ce n'est pas le mot qui est le péché. C'est, la Bible dit que ce n'est pas ce qui sort qui est le péché, c'est ce qu'il y a dedans. Et le problème, c'est que tu es pourri à l'intérieur, c'est ton code ADN qui dérape. Tu sais, des fois, il y a le péché, c'est pas au moment où tu le commets qu'il y a le péché, que c'est le plus grave. C'est le moment où tu as vrillé ton code ADN spirituel. L'adultère a commencé quand tu as parlé de ton mari, de ta femme, de cette façon-là. En l'écrasant, en le méprisant, en le comparant, Ah, est-ce que quelqu'un entend ça? Arrêtez de faire les super saints qui n'avaient pas de mauvaises pensées. Vous êtes remplis de pensées pourries, de petites tumeurs qui se développent en vous. La question, c'est, pour l'instant, par la grâce de Dieu, c'est bénin. Si vous ne réglez pas ça, ça deviendra malin. Vous allez transformer une tumeur qui existe en une tumeur qui se métastase et qui devient cancéreuse. Et je vais vous dire quand ça devient cancéreux chez Judas. C'est qu'il y a un moment où tu te détaches des autres. Et voilà ce qui se passe dans la tumeur. La tumeur, c'est une cellule qui dit « j'arrête de fonctionner comme les autres ». Il y a un éloignement physique qui vient du sentiment de trahison de Judas. Judas ne pense pas que c'est lui qui fait mal. Il pense que c'est Jésus qui dysfonctionne. Vous savez, on n'abandonne pas l'Église parce qu'on a envie de pécher. On n'abandonne pas la communion des frères et sœurs parce qu'on a envie de mal faire. On abandonne parce qu'on dit, ils nous prennent la tête. Je suis allé, je ne ressens plus rien. Non, mais moi, tu sais, je ne suis pas nourri. Mais tu sais pas quoi, c'est normal qu'on ne nourrisse pas parce que tu as une tumeur, frangin. Tu veux développer. Tu ne te rends pas compte que l'amertume, on est tous victimes. Tu vas me dire, mais pourquoi tu me juges? Mais Pierre aussi développe une tumeur à ce moment-là. Pierre aussi! Et tu serais là toi aussi, et moi aussi! C'est pour ça que Jésus prie pour nous. Eh, les amis, quand tu développes une tumeur, non seulement tu ne te rends pas compte que tu es en train de coder quelque chose de différent de Jésus, mais en plus, tu te sépares du reste du corps. Judas quitta cette réunion où il a vu cette femme-là, cette type Kim Kardashian, qui avait gagné beaucoup d'argent dans le passé, faire une repentance extraordinaire, mais il juge en elle celle qu'elle était au lieu de juger celle qu'elle devient. Oh, c'est qu'elle devient. Et du coup, Jésus fait n'importe quoi. Jésus, il accepte ça. En plus, elle est en train de lui tripoter les pieds, les cheveux là-bas. Moi, pas de ça. Moi, je suis un comptable de Dieu. Moi, je vais avoir les gens sérieux. Moi, je vais aller à la vraie paroisse. Moi, je vais retourner à la synagogue et je vais balancer aux prêtres. Et c'est ce qu'il fait. Il va voir les prêtres et il dit, je viens d'halluciner, les gars. Je viens d'halluciner. Jésus-Christ de Nazareth. Il y a une qui vient de balancer 30 000. 30 000 ! Les prêtres, ils disent, oh ouais, c'est vraiment honteux ce qui se passe aujourd'hui autour de Jésus de Nazareth. Il y a des lumières, il y a du bruit, il y a des choses. Il y a un manque de sanctification chez Jésus de Nazareth. Heureusement que toi, Judas, tu as ouvert les yeux. Et Judas va leur dire, combien vous me donnez pour que vous puissiez corriger Jésus ? Parce que quand il trahit Jésus, c'est pour que Jésus prenne une correction. Hein. Il dit, combien tu me donnes pour que je vous apporte Jésus, pour que vous puissiez le corriger? Et les prêtres, ils disent, 30 deniers, c'est-à-dire 3000 euros. C'est-à-dire que les prêtres, ils ont jugé, écoutez bien ça, que Jésus valait un dixième du parfum qui a été versé sur lui. Et Judas dit oui, parce qu'il me rend fou, c'est Judas dit oui. Kim, elle a versé pour 30 000. Et Judas, il a récupéré 3 000. C'est qui tes nouveaux amis? Mais auprès de qui tu es en train de t'entourer? Eh oh, réveille-toi! Avant, tu traînais, peut-être il y avait des excès, peut-être tout n'était pas bien, mais tu traînais avec des gens qui aimaient Jésus. Aujourd'hui, presque tous tes amis, c'est des personnes qui parlent très mal de Dieu. C'est eux qui te consolent. Tu vas gérer tes problèmes de couple autour de personnes qui font n'importe quoi dans leur propre sexualité. Mais t'es où là? Mais t'es parti où? Tu cherches une collègue qui va valider tes crises de colère? Mais n'importe quoi.
tu as de l'ADN dysfonctionnel. Je te le dis de tout mon cœur, mais tu as de l'ADN dysfonctionnel. Cette addiction que tu es en train de développer comme un lot de consolation. Mais d'où ça vient? Tu es en train de te détacher, mon ami. Écoute-moi bien. L'Esprit de Dieu est en toi. Tu n'es pas perdu aujourd'hui. Sinon, tu ne serais pas là, tu ne serais pas encore en train d'écouter ce message. Si tu es en train d'écouter ce message, c'est que c'est Dieu n'a pas dit son dernier mot. Mais je te préviens, il y a une tumeur qui s'est développée. Une tumeur d'hypocrisie, de jugement, de dureté. De critique. Tu es très critique. Tu penses être le seul à avoir raison. Waouh. Tu es le héros de ton histoire. Hein. Le soir venu, Jésus se met à table avec ses 12 apôtres. Et pendant qu'ils mangeaient, remarquez que Judas est encore là. C'est, tu sais, tu pars pas comme ça. Tu fais des petits sauts vers le n'importe quoi, mais tu reviens. Parce que quand même, tu dis, non, j'aime Dieu quand même, j'aime mon église. Ça. Tu fais des petits sauts dans le n'importe quoi, mais tu reviens. Sauf que c'est son dernier petit saut. Ce soir-là, c'est la dernière fois que Judas va voir Jésus. Mais il ne le sait pas. Il y a un moment où c'est trop tard, mais il ne le sait pas. Le soir venu, il se mit à table. Pendant qu'il mangeait, Jésus leur dit, je vous le dis en vérité, l'un de vous me trahira. Tu sais ce que c'est ça? C'est la dernière alarme de Dieu. Dans ta vie, écoute-moi bien, ce message, j'aurais mieux fait de ne pas l'ouvrir parce que du coup, maintenant, tu es responsable de ce que tu vas en faire. Je suis désolé que tu sois venu parce que pour certains, c'est le jour où Dieu vous a donné un sérieux rendez-vous. Sérieux, dernier test de demande de correctif d'ADN. Oh, Jésus. L'un de vous me trahira. Ils se mirent à demander les uns après les autres. Ils furent profondément attristés et chacun se mit à lui demander. « Est-ce moi, Seigneur ?» Comment ça, les autres, ils ne sont pas sécures? Non, dans cette salle, si je vous dis qui ici a trahi Jésus, 100%. 100%, vous avez codé de l'ADN dysfonctionnel. Et celui qui vous parle est un des 12. Et si j'étais près de Jésus, j'aurais dit « Seigneur, est-ce que c'est moi ? Qu'est-ce qui dans ma vie ne va pas bien ?» Ou « je ne suis pas en train de recopier le bon ADN de Jésus. » Moi, je sais, hein. Est-ce moi, Seigneur ? Jésus dit non, c'est celui qui a mis la main dans le plat avec moi, celui-là me trahira. C'est pour ça que Judas était très prêt, parce que c'est Judas qui met sa main. Le Fils de l'homme s'en va, conformément à ce qui est écrit. Mais malheur à l'homme par qui le Fils de l'homme est trahi. Mieux vaudrait pour cet homme qu'il ne soit pas né. Judas, celui qui le trahissait, prit la parole. Eh, le gars, il y va. Hein. Il n'a pas peur. Hein. Donc il prend et il dit, est-ce moi ? Est-ce-moi quoi ? Et il dit « Rabbi », il ne dit pas « Seigneur ». Regardez bien, c'est super important. Tous les détails dans la Bible sont importants. Tous les autres ont dit « Est-ce-moi, Seigneur ?» Et lui, il dit « Est-ce-moi, Rabbi ?» Il ne mange pas, il attend. Et Jésus dit « Tu le dis. » Et à ce moment-là, Judas, il prend la Sainte Cène. Et le verset d'après est « Satan entra en Judas ». C'est le moment du game over spirituel. À ce moment-là, le Saint-Esprit explose et la tumeur est cancéreuse dans Judas. Et Judas met un terme à la présence de Dieu dans sa vie. Ah ! Et tu vois, il y a un vocabulaire qui atteste de ta distance avec Dieu. Les autres disent « Seigneur !» parce qu'ils reconnaissent toujours Jésus comme leur Seigneur. Ils ne disent pas « mon pote », ils ne disent pas « mon ami ». Ils disent « Seigneur !» C'est-à-dire qu'ils considèrent que Jésus est Seigneur. C'est-à-dire que Jésus a toute autorité dans leur vie. Est-ce que Dieu a encore toute autorité dans ta vie ? Dans ta vie affective, dans ta vie matérielle ? Est-ce que c'est vraiment Jésus en un ? Réponds pas ! Si tu ne sais pas, réponds pas. Mais ma question, elle est très importante. Est-ce que quand tu parles à Jésus, même quand tu es en situation d'ADN dysfonctionnel, est-ce que tu continues à dire « si tu es Seigneur dans ma vie ?» C'est bon si, il y a encore de l'espoir. Mais pour un, Judas, il ne va pas dire, moi, non, je ne dis pas Seigneur, moi je dis Rabbi. Rabbi qui veut dire enseignant, rabbin, maître. Ce n'est pas pareil. Parce que Rabbi, c'est un titre humain. C'est-à-dire que Judas, il dit, non, mais moi j'ai fait des études. Non, mais il y en a qui disent que la Bible, non, mais il y a des choses inspirées, des choses, ce n'est pas inspiré. Ouais, non, mais tu sais, les religions, il y a à boire et à manger dedans. Donc, non, Jésus, c'est quelqu'un de bien, c'est un rabbin, c'est un bon. Mais je fais ma synthèse à moi.
Je suis un peu... Non, moi, je réfléchis. Tu vois. Je ne sais pas que te dire. T'es déconnecté. T'es déconnecté parce que l'orgueil précède la chute. Quand tu commences à faire ta petite synthèse à toi, oh, aïe. Quand tu commences à dire « je suis au-dessus de la Bible dit que ça, c'est un péché, mais moi, je ne pense pas. Wow. Et à partir de ce moment-là, il y a une réaction qui est incroyable, c'est Judas se leva et sortit. C'est au bout d'un moment, quand ton péché il est exposé, le Saint-Esprit te dit « change, problème d'ADN. Si tu ne réagis pas, le Saint-Esprit part et toi tu quittes. Toi tu arrêtes. Et les amis, si vous êtes là, c'est que vous n'êtes pas partis. Alléluia. Je suis content que tu n'aies pas éteint la vidéo. Si tu as encore la vidéo, si tu es encore en salle là, tu veux dire, tu avais besoin peut-être d'aller aux toilettes depuis quelques minutes, mais tu restais en disant, on ne sait jamais si Dieu veut me parler, tu as bien fait de rester parce que ton éternité se joue là. Non, mais je suis sérieux. Ton éternité se joue là. Est-ce que c'est trop tard pour toi? Non, c'est pas trop tard. C'est pas trop tard. Judas, lui, n'a plus envie de rendre des comptes, donc il est parti. Mais tant que tu es prêt à dire Dieu, détruis en moi, grand B, je termine là-dessus, détruis en moi toute tumeur bénigne ou maligne. Si j'étais infecté, aide-moi maintenant. Alors je vais vous dire, je vous quitte là-dessus, l'heure est arrivée. Je voudrais juste vous dire, la destruction des tumeurs spirituelles est possible et elle est à l'œuvre. Oh, est-ce que quelqu'un... Là, je voudrais que tu prennes des notes de ces dernières minutes. Écoute bien ça. Il y a une réparation quotidienne en toi, le rôle des enzymes. Tu le vois juste dans les versets d'avant. Ils s'installent à table et Jésus se met à genoux. Et il dit, amenez une bassine, s'il vous plaît. Comment ça, une bassine? Il va prendre une bassine, il va enlever ses habits et il va dire, je suis prêt à me mettre à nu devant vous, parce que je vais vous laver les pieds, les gars. Et il va laver les pieds. Et à un moment, il arrive à Pierre. Pierre qui a déjà beaucoup de cellules tumorales dans son cœur. Hein, il y a beaucoup de dingueries dans le cœur de Pierre. Beaucoup d'orgueil, notamment. Et ça, c'est dangereux parce que tu ne vois pas que l'ADN est dysfonctionnel, mais il est sérieusement dysfonctionnel. Dit, mais moi, si tout se tombe, moi, je ne tomberai pas. Nanana. Ah, t'es un chrétien, toi. Et il arrive à Pierre et Pierre dit, non, moi, Jésus, tu ne vas pas me nettoyer les pieds, etc. Jésus dit, écoute, je t'explique direct, frangin. Si je ne te nettoie pas les pieds, tu n'as pas de part avec moi. Puis alors, comme Pierre, c'est quelqu'un qui est excessif en tout, il dit, bon, dans ce cas-là, nettoie-moi entièrement. Et tout. Jésus dit, oh, rassieds-toi, frangin. OK. Il te suffit de te laver les pieds. Moi, c'est un verset qui m'a travaillé pendant tellement de temps. Ça veut dire quoi, il te suffit de te laver les pieds? C'est que je voudrais te dire, c'est exactement le rôle des enzymes. La même chose que Dieu a mis dans ton corps, il le met dans ton esprit. Chaque jour, le Saint-Esprit te purifie de tout péché. Écoute-moi bien. Chaque jour, vous êtes lavé parce que le Saint-Esprit travaille en vous. Le Saint-Esprit est justice, sanctification dans votre vie. Tous les jours, il nettoie. À chaque fois que tu fermes la porte de ta chambre, que tu vas dans le lieu secret et que dit notre Père qui est aux cieux, que ton nom soit sanctifié. Pardonne-moi mes offenses, comme moi aussi je pardonne à ceux qui m'ont offensé. Ne me laisse pas entrer en tentation, mais délivre-moi du mal. Les enzymes du Saint-Esprit viennent. Clac, clac, clac, réparation d'ADN. Clac, clac, clac, clac, clac, correction. C'est là où ton rendez-vous, ton date d'hier a été annulé. Clac, clac, clac, clac, clac, clac, clac, clac, clac. Il y en a qui disent non, comment tu le savais? Je ne sais pas, j'ai dit au pif, c'est une balle perdue. Bam, bam, bam, bam, bam. Le Saint-Esprit travaille. C'est là où Dieu il dit, je veux que tu comprennes que ce caractère n'est pas tolérable par rapport à quelqu'un qui porte le nom de chrétien, de chrétienne. Je veux que tu arrêtes cette dépendance à l'argent parce que tu es aussi pourri que Judas. Tu ne parles que business, que argent, etc. Et c'est devenu ton Dieu. Et là où est ton trésor, là aussi sera ton cœur. Et c'est ta ADN. Dieu aime bien l'argent, mais pas la façon dont tu le mets en un. Tu es en train de coder de travers. Oh! Wow! Le Saint-Esprit travaille. Mais je vais te dire une chose, deuxième chose. Si jamais tu résistes au travail des enzymes, le niveau 2, c'est l'apoptose. Tu te rappelles tout à l'heure l'apoptose? L'autodestruction. Tu as un rôle.
Écoute-moi bien. À partir du moment où tu entends, tu es en âge de comprendre ce que je suis en train de te dire, que tu as un âge de raison. Tu es responsable du développement de certains péchés dans ta vie. Et quand une cellule de chair sort de l'ADN de Christ, tu as une responsabilité d'apoptose. Quelqu'un va dire ça, va dire quoi? Écoute, si vous vivez selon la chair, vous mourrez. Mais si par l'esprit, vous faites mourir les œuvres de la chair, vous vivrez. Est-ce que quelqu'un entend les paroles? Si, oh, comment faire mourir? Ben, c'est ça l'apoptose. C'est à toi de déclencher la destruction de cette cellule avant qu'elle devienne cancéreuse. Faites donc mourir ce qui est terrestre. Cet ADN qui n'est pas l'ADN de Dieu, mais qui est l'ADN du monde. L'immoralité sexuelle, l'impureté, les passions, les mauvais désirs, la soif de posséder, qui est une idolâtrie. Après, il va en partir sur les problèmes de caractère, la magie, et tellement de choses. Dieu, enlève le péché de ma vie. Non, efface le message WhatsApp. C'est à toi de l'effacer, là. Je ne veux pas prendre ton téléphone, hein.

0: Père, je vais mourir. La cellule, quand elle déclenche sa propre mort, c'est un échec. Mais parler à Joseph, lorsqu'il a vu la femme de Potiphar arriver, il s'est dit « Autodestruction, tu pars ». Il y a des moments où il ne faut pas jouer avec le péché, parce que si tu commences là-dedans, elle va partir en cancer, cette cellule spirituelle. Et dans ce cas-là, si tu ne déclenches pas l'apoptose, et j'arrive à la fin, vous vous rappelez, le troisième, c'est quoi? Le troisième, c'est les ganglions. Bienvenue dans le ganglion MLK. Qu'est-ce que tu veux dire par là? Cette église, c'est un ganglion. C'est pas génial comme mot. Si! Si, parce que dans l'église, Dieu a donné l'église pour l'édification des saints. Dieu a donné l'église, il a donné les uns comme apôtres, comme prophètes, comme docteurs, comme évangélistes, comme pasteurs, comme quelqu'un qui fait le don des miracles, quelqu'un qui a le don de prophétie, quelqu'un qui apporte des cantiques. Est-ce que quelqu'un comprend? Quand tu viens pas dans le ganglion, c'est parce que Dieu a donné l'église pour la sanctification des saints. C'est ça l'église! L'église, ce n'est pas pour les gens parfaits, c'est pour amener à notre perfection. Pourquoi j'ai besoin des fois d'un rendez-vous pastoral? C'est parce que je n'arrive pas à gérer une situation. J'ai tenté, j'ai essayé, j'ai fait une petite prière par le Saint-Esprit, mais je n'arrive pas. J'ai tenté l'apoptose, mais je ne coupe pas la relation parce que je n'ai pas le courage. Et du coup, je vais être accompagné par quelqu'un dont le ministère est pastoral. Je ne dis pas que ça va être facile, ça va peut-être prendre du temps, mais il va m'aider à travailler dans la sanctification. Est-ce que quelqu'un entend ce que je dis? C'est pour ça que Dieu a pensé l'Église et qu'il a dit à Pierre, « Pierre, toi qui as été un petit cancer hein, quand même, hein, quand tu seras revenu, oh, je bâtirai mon Église avec toi. » L'Église, ce n'est pas des gens parfaits. Toi, ce n'est pas le pasteur ou le prophète qui, lui, n'a pas de problème. Il a des problèmes comme toi. Mais lorsque vous êtes unis, le Saint-Esprit est au milieu. Et dans ce ganglion divin, chacun est amélioré, chacun est traversé par le Saint-Esprit et bénéficie de l'intervention des NK et des lymphocytes T, de ceux que chacun a des dons différents. Oh, c'est ça l'Église! Dieu a pensé l'Église comme il a pensé les ganglions. Et c'est beau l'Église! C'est pour ça que quelqu'un me dit, moi je ne vais pas à l'Église. Bah, t'as intérêt de bien réussir ton apoptose tout seul, hein. Parce que sinon, tu vas développer un cancer spirituel, personne ne t'arrête. Hein. L'Église, c'est aussi ça. Hein. Aujourd'hui, là, je suis un NK pour vous. Hein. Vous passez un sale moment avec moi. Hein. Pourquoi? Parce que le Saint-Esprit me dit, dis-leur que ce péché-là, il m'exaspère. Hein. Donc, je suis là pour vous dire une chose, repentance, les amis. Repentance. Aujourd'hui, c'est un jour de grâce. Finissez pas comme Judas. Judas, il va être triste de son péché parce que le texte nous dit que quelques temps après, il va retourner voir les prêtres. Il dit, les gars, finalement, je regrette. Il va balancer l'argent par terre. Les prêtres vont dire, c'est ton problème. Tu sais, les amis avec qui tu es en train de traîner ces temps-ci, le jour où tu auras un problème, ils ne seront pas là. Hein. T'entends ça? Le jour où tu auras un problème, ces amis-là qui sont très loin de Dieu, ils ne seront pas là. Retourne dans ton église. Elle est imparfaite, l'Église. Mais c'est là où Jésus a donné les ministères. Wow. Et quelqu'un va me dire, mais je peux être honnête avec toi, Yvan? J'ai fait ça. Les enzymes du Saint-Esprit qui me lavent, malheureusement, ils n'ont pas réussi à corriger mon ADN dysfonctionnel dans ce domaine-là de ma vie. Oh, beaucoup va bien. 99,9 va bien, mais il y a ce pourcentage, ça ne va pas. J'ai essayé l'apoptose, mais la chair, elle résiste. Mais s'il fallait crucifier, ben j'avoue, j'ai raté la crucifixion. Ok, d'accord. Je suis allé voir les pasteurs, je suis allé voir les docteurs, les prophètes, et ça m'a parlé, mais... Il y a quand même un petit problème. J'ai pas tout nettoyé. Aïe. Aïe, on a fait les trois, aïe. Bon, tu sais ce qui te reste. De la même façon que quelqu'un qui a développé une tumeur. Malgré tout ça, il reste l'appel au grand médecin. Bon, la bonne nouvelle, c'est qu'il est gratuit. Par contre, tu n'éviteras pas, comme pour une chimio, de pleurer. Parce qu'il va falloir que tu détestes ton cancer intérieur. Il va falloir que tu... Tant pis si ça détruit le mascara et si ça fait perdre quelques cheveux. Mais quand tu vis une vraie repentance, tu viens vers Jésus et tu dis, ok, le boss, à toi qui... a donné ta vie pour que j'aie la vie.
1: à toi

qui est mort à la croix pour détruire le péché. Il n'y a que toi comme chirurgien pour faire le... Ah, j'ai pas envie d'y aller. Mais aujourd'hui, au moment où je regarde cette vidéo, quand je suis dans la salle, c'est le jour où, excusez-moi les amis, vous êtes à Gustave Roussy ici. Vous êtes dans un centre anti-cancer. Et vous n'allez pas être opéré par n'importe qui parce que moi, voilà, moi, petit NK, petit lymphocyté, je suis insuffisant. Le Saint-Esprit, lui, est présent ici et maintenant, là où tu es. Il va t'amener vers Jésus. Le Saint-Esprit t'amènera vers qui ? Vers Jésus. Et Jésus nous dit, mon sang vous purifie de tout péché. Tout péché, de tout péché. Mais comment tu es sûr que tu vas réussir à détruire ? Parce que à la croix, j'ai affronté toutes les puissances démoniaques et tous les péchés. Et quand j'ai crié, tout est accompli. J'ai annoncé la fin de tout cancer spirituel. Il m'a donné toute autorité. Maintenant, je suis à la droite du Père et j'intercède pour toi. Je suis là aujourd'hui pour faire ce nettoyage, ce que les enzymes n'ont pas corrigé dans ton ADN, ce que l'apoptose n'a pas déclenché dans ta vie, ce que les lymphocytes de l'Église n'ont pas été capables de faire. Moi, Jésus-Christ, au moment de la Sainte Cène, et je termine, il a la Sainte Cène. Et il dit, Pierre, toi qui te crois un héros, t'as plein de tumeurs à l'intérieur, mon gars. Et dans quelques temps, tu vas même me trahir. Mais je prie pour toi et je vais te dire ce qu'il faut faire pour que tu t'en sortes. Prends le pain et casse. C'est mieux qu'une dialyse, c'est mieux que tout. C'est mieux qu'une chimiothérapie, c'est extraordinaire. Il dit, prends ce morceau. Ah. Prends ce morceau de quoi ? Ce morceau de pain ? Non, il dit, ceci est mon corps. C'est pas que du pain, ceci est mon corps. Il dit, ceci est mon corps qui est rompu pour toi, qui est cassé pour toi. Prends cette transfusion de vie, mon ami. Jean, viens. Viens, Jean. Viens là. Mathieu, viens. Venez, venez tous. Vous avez tous besoin d'une communion avec le corps et le sang de Jésus. Car tous ont péché. Et sont privés de la gloire de Dieu parce qu'on développe tous un ADN non conforme. Oh. La conformité est acquise aujourd'hui. Prenez et mangez, ceci est mon corps. Ensuite, il prit la coupe et remercia Dieu en leur confiant, disant, buvez-en toutes, car ceci est mon sang, le sang de la nouvelle alliance, qui est versé pour beaucoup, pour le pardon. Aïe. De tous les péchés, des péchés. Ah. Tu le veux vraiment ou pas? C'est la caractéristique d'un rendez-vous avec un médecin spécialisé, c'est que tu peux annuler. Et tu vois, tu peux éteindre cette vidéo et dire j'annule le rendez-vous avec le médecin. Tu peux être en salle, tu as fait beaucoup d'efforts. Hein. Mais au dernier moment, tu as la possibilité de dire « je ne me lève pas ». Je ne me lève pas, je reste assis. Je suis désolé, mais je ne peux pas faire la chimio à ta place. C'est à toi de prendre le corps et le sang du Seigneur. Moi, je vais le prendre. Et je crois, et j'en suis persuadé, parce que ce n'est pas Yvan qui le dit. C'est la parole de Dieu qui le dit. Celui qui confesse Jésus-Christ comme Seigneur ne mourra point, mais aura la vie éternelle. Je vais prendre la Sainte Cène, mes amis. Toi qui es devant ton écran, c'est important que tu prennes de la Sainte Cène. Peut-être va chercher, si t'es pas allé dans une église aujourd'hui. Ah, dommage, t'as pas eu les lymphocytes, mais va quand même chercher un morceau de pain dans ta cuisine. Va chercher, si tu as du vin, du jus de raisin, va à l'épicerie locale, fais ce que tu veux. Mais là, c'est un moment de sainteté. On ne joue pas avec ça. On a besoin de ça.
Jésus dit, faites-le en mémoire de moi, jusqu'à ce qu'on puisse en prendre du nouveau dans le ciel. Mes amis, le pain et le vin, le jus de raisin, le fruit de la vie, c'est une caractéristique qui reste que juste dans l'éternité. Est-ce que quelqu'un, aujourd'hui, devant ton écran, maintenant, dans l'écran c'est plus facile parce qu'il n'y a personne qui te regarde. Moi je dis à quelqu'un dans la salle, est-ce qu'il y a quelqu'un dans la salle qui dit, je reconnais que ça et ça dans ma vie sont des cellules non conformes à l'ADN de Dieu. Aujourd'hui c'est des tumeurs. Et avant que ça métastase, que ça me déconnecte de l'église, que ça me déconnecte de Jésus, que ça me déconnecte de tout, je viens marcher sur mon orgueil. Je me mets debout, je marche sur mon orgueil et je dis, Jésus, je te demande pardon. Et je crois que toi, le chirurgien divin qui a donné ta propre vie à la croix, oh, tu vas faire une opération parfaite. Lève-toi à ta place maintenant. Ça, regardez pas les autres. Ne regardez pas les autres. Judas a regardé la femme qui se levait, il aurait mieux fait de se taire. Tu sais pas quoi? Tel que je suis. J'aime bien ce vieux cantique, vous aimez, je ne sais pas si vous connaissez cet hymne que chantaient nos anciens. Tel que je suis sans rien à moi, sinon ton sang versé pour moi. Wow. Et ta voix qui m'appelle à toi. Jésus, je viens.

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Le combat entre David et Goliath. David alla voir le roi Saül et lui dit « Je combattrai Goliath ». Saül, d'abord hésitant, finit par accepter et lui proposa son armure et son épée. Mais David refusa. « Je n'ai pas besoin d'armure. Dieu sera ma force. » Au lieu d'une épée, David ramassa 5 pierres lisses dans un ruisseau, les mit dans sa poche, prit sa fronde et s'avança vers Goliath. Lorsque Goliath vit David, il éclata de rire. « Suis-je un chien pour que tu viennes à moi avec un bâton ?» Mais David, plein de foi, lui répondit « Tu viens à moi avec une épée et une lance, mais moi, je viens à toi au nom du Seigneur Tout-Puissant. Aujourd'hui, il te livrera entre mes mains et je t'abattrai. » Alors que Goliath chargeait avec sa lourde armure, David courut à sa rencontre. Il sortit une pierre de sa poche, la plaça dans sa fronde et la lança avec force. La pierre frappa Goliath en plein front. Le géant vacilla et s'effondra face contre terre, mort sur le coup. La victoire d'Israël. Les Philistins, horrifiés de voir leur champion terrassé par un simple berger, prirent la fuite. Les Israélites, galvanisés par cette victoire, poursuivirent et vainquirent leurs ennemis. David devint un héros national et son nom se répandit dans tout Israël. Le roi Saül, impressionné, lui offrit une place dans son armée. David devint un grand chef militaire, respecté et aimé de tous. Il noua une amitié profonde avec Jonathan, le fils de Saül. Mais alors que David gagnait en popularité, Saül devint jaloux et chercha à le tuer. David fut contraint de s'enfuir et de vivre en fugitif pendant des années. Finalement, après la mort de Saül, David devint roi d'Israël. Il régna avec sagesse et justice, devenant l'un des plus grands rois de l'histoire biblique. Un message intemporel de courage et de foi. L'histoire de David et Goliath nous enseigne plusieurs leçons essentielles. Le courage vient de la foi. David n'était pas le plus fort ni le plus expérimenté, mais il avait confiance en Dieu, ce qui lui donna la victoire. Les apparences sont trompeuses. Goliath semblait invincible, mais une simple pierre lancée avec foi suffit à le renverser. Ne sous-estimez pas les petits commencements. David, un simple berger, devint roi d'Israël parce qu'il crut en sa mission. Dieu combat pour ceux qui lui font confiance. Ce n'est pas la force physique qui garantit la victoire, mais la foi et l'obéissance. Résumé de l'histoire de David et Goliath. David, un jeune berger, entendit parler du géant Goliath qui défiait les Israélites. Plein de foi, il se porte volontaire pour l'affronter. Armé d'une simple fronde et d'une pierre, il tua Goliath d'un seul coup, remportant ainsi une victoire décisive pour Israël. Son courage et sa foi lui valurent la reconnaissance du peuple. Et malgré les épreuves, il devint un roi légendaire. Un récit de victoire et d'espoir. L'histoire de David et Goliath est bien plus qu'un combat entre un jeune berger et un géant. C'est un symbole universel de la victoire du courage sur la peur, de la foi sur le doute et du faible sur le puissant. Peu importe les géants que nous affrontons dans notre vie, si nous mettons notre confiance en Dieu, aucune épreuve n'est insurmontable.

Bonjour les enfants et bienvenue dans « Les enfants racontent la Bible ». 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Jésus faisait quoi à 12 ans ? Bonjour les enfants et bienvenue dans Les Enfants. Raconte la Bible, aujourd'hui, j'aimerais te raconter une histoire incroyable sur Jésus, mais pas quand il était adulte. Non ! Quand il avait 12 ans, c'est à peu près ton âge, ou presque. Tu es curieux de savoir ce que Jésus faisait à cet âge-là ? Alors, écoute bien cette histoire qui se trouve dans la Bible, dans Luc 2, 41 à 50. Je vais la lire pour toi. Tu es prêt ? Allons-y ! Jésus à Jérusalem. Chaque année, les parents de Jésus allaient à Jérusalem pour la fête de la Pâque. Lorsque Jésus eut 12 ans, ils l'emmenèrent avec eux selon la coutume. Quand la fête fut terminée, ils repartirent, mais l'enfant Jésus resta à Jérusalem, et ses parents ne s'en aperçurent pas. Ils pensaient que Jésus était avec leurs compagnons de voyage et firent une journée de marche. Ils se mirent ensuite à le chercher parmi leurs parents et leurs amis, mais sans le trouver. Ils retournèrent donc à Jérusalem en continuant à le chercher. Le troisième jour, ils le découvrirent dans le temple. Il était assis au milieu des maîtres de la loi, les écoutait et leur posait des questions. Tous ceux qui l'entendaient étaient surpris de son intelligence et des réponses qu'il donnait. Quand ses parents l'aperçurent, ils étaient stupéfaits et sa mère lui dit « Mon enfant, pourquoi nous as-tu fait cela ? Ton père et moi, nous étions très inquiets en te cherchant. » Il leur répondit « Pourquoi me cherchez-vous ? Ne saviez-vous pas que je dois être dans la maison de mon père ?» Mais ils ne comprirent pas ce qu'il leur disait. Jésus repartit avec eux à Nazareth. Il leur obéissait. Sa mère gardait en elle le souvenir de tous ces événements. Et Jésus grandissait. Il progressait en sagesse et se rendait agréable à Dieu et aux hommes. Pourquoi Jésus est-il resté au temple ? Tu te demandes peut-être, mais pourquoi Jésus n'a-t-il pas prévenu ses parents qu'il était resté dans le temple ? Eh bien, tout simplement parce que Jésus aimait être dans la maison de Dieu. C'était le meilleur endroit pour lui, car il savait qu'il devait se préparer pour la mission spéciale que Dieu lui avait confiée. Un travail immense, un travail rien que pour toi. Jésus n'était pas trop jeune pour servir Dieu. Alors toi aussi, tu n'es pas trop jeune pour écouter la parole de Dieu, poser des questions et apprendre à le connaître. Quand tu vas à l'église, écoute bien le message et n'hésite pas à poser des questions. Car Dieu veut que tu grandisses en sagesse, tout comme Jésus. Merci d'avoir écouté cette histoire. Je te dis à très bientôt pour une nouvelle aventure biblique. Bye bye !

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0: Il y avait un homme appelé Abram. Il était de Chaldée, région du Moyen-Orient. Riche, il possédait plusieurs troupeaux et habitait dans le désert, dans un grand campement, avec sa famille et toute sa tribu. Un jour, il dit à Sarai, son épouse, et à son neveu Lot :
1: « Préparez-vous, nous partons. Le Seigneur m'a parlé. Il m'a dit : quitte ton pays pour le lieu que je t'indiquerai. Je ferai de toi un grand peuple. Je te bénirai. Je magnifierai ton nom. Sois une bénédiction. »
2: Où allons-nous, Abram ?
1: Je ne sais pas, Sarai, mais Dieu le sait. Il nous guidera.
0: Alors, les grandes tentes furent roulées. Les troupeaux de chèvres et de moutons rassemblés. Et sans perdre de temps, ils quittèrent leur pays sans savoir où ils allaient. Après des jours de marche, ils arrivèrent dans le pays de Canaan. Était-ce la terre promise par Dieu ? Alors qu'ils traversaient le territoire de Sichem, aux chaînes de Mambré, Abram fit signe d'arrêter.
1: Installons ici notre camp. Le Seigneur m'a parlé. Nous séjournerons sur cette terre que Dieu a choisie pour notre bien. Je dresserai un autel pour le remercier et le prier chaque jour.
0: Et Abram fit comme il l'avait dit. Une nuit, dans le campement, une nuit pleine d'étoiles, alors qu'il dormait, le Seigneur l'éveilla et lui dit :
3: « Ne crains pas, Abram, je suis ton bouclier. Ta récompense sera grande. »
0: Abram sourit. Dieu était son ami. Il le guidait sur la nouvelle terre et le protégeait des dangers. Pourtant, dans son cœur, il avait une grande tristesse. Abram dit à Dieu :
1: « Mon Seigneur, que me donnerais-tu ? Je m'en vais sans enfant. »
0: Abram soupira. Lui et Sarai n'auraient jamais d'enfants. Ils étaient trop âgés à présent. Alors, cette nuit-là, dans la nuit remplie d'étoiles, il soupirait. Le Seigneur l'entraîna au dehors de sa tente et lui dit :
3: « Lève les yeux au ciel. Et dénombre les étoiles si tu le peux. »
1: « Oh, je ne peux compter toutes les étoiles, elles sont des centaines. »
3: « Telle sera ta postérité. Tu deviendras père d'une multitude de nations, et des rois naîtront de toi. Ton nom désormais n'est plus Abram, mais Abraham, ce qui veut dire père d'une multitude. Et Sarai portera le nom de Sarah, ce qui signifie « princesse ». Je la bénirai et elle te donnera un fils. »
0: Abram s'émerveilla de la promesse de Dieu et loua le Seigneur. Pourtant, il se prit à rire en pensant « Comment un fils pourrait-il naître d'un homme de 100 ans et d'une femme de 90 ans ?» Ah, Abram était très âgé. Mais Dieu lui dit «
3: L'an prochain, à cette saison, Sarah donnera le jour à un fils, et tu lui donneras le nom d'Isaac. »
0: Abram crut en la parole du Seigneur, aussi incroyable qu'elle soit. Les jours passèrent. La saison sèche était arrivée. Une chaleur pesante s'abattait sur le campement. À l'heure de midi, personne ne se risquait au dehors. Mais ce jour-là, Abram, assis à l'entrée de sa tente, vit arriver trois hommes. Que pouvait-il faire à marcher sous le soleil brûlant sans même une outre d'eau ? Abram se précipita à leur rencontre et s'inclina devant eux pour les saluer. Il s'adressa au premier.
1: « Monseigneur, fais-moi l'honneur de t'arrêter chez moi. »
0: Les trois hommes entrèrent sous la tente, silencieux. Abram était impressionné d'une telle présence. Il voulut accueillir ses hôtes comme des rois. Il ordonna à l'un de ses serviteurs
1: Apporte vite de l'eau pour que mes hôtes puissent laver la poussière de leurs pieds.
0: Alors qu'ils se rafraîchissaient, Abraham invita les trois hommes à venir s'allonger à l'ombre du grand chêne.
1: Reposez-vous, le temps que j'aille chercher un morceau de pain pour vous réconforter le cœur avant d'aller plus loin.
3: Fais comme tu as dit.
0: Abraham courut vers sa tente pour trouver Sarah et lui dit
1: « Sarah, hâte-toi, prends trois bonnes mesures de la plus belle farine et pétris tes meilleures galettes. »
0: Toujours courant, Abraham alla près de son troupeau, choisit un veau tendre et bon pour le repas et recommanda à son serviteur de redoubler d'adresse pour lui faire un festin. Puis il revint vers ses hôtes, les bras chargés d'une jatte de beurre crémeux et d'un grand pot de lait. Bientôt, les galettes dorées de Sarah fumaient dans la corbeille qu'il leur tendit. Il versa le lait dans leur coupe et resta debout près d'eux. Les trois visiteurs mangèrent, faisant honneur au festin. À la fin du repas, ils demandèrent
3: « Où est Sarah, ta femme ?»«
1: Elle est dans la tente. »
3: « Je reviendrai vers toi l'an prochain. »

0: en se disant
1: « Mais comment cela est-il possible? Je n'ai plus l'âge d'enfanter. Je suis fanée et Abraham est vieux. »
0: Pourquoi Sarah a-t-elle ri? Y a-t-il rien de trop merveilleux pour Dieu? À la même saison l'an prochain, je reviendrai chez toi et Sarah aura un fils. » Alors, les yeux de Sarah s'ouvrirent comme ceux d'Abraham. Ces trois étrangers étaient, oui, ils étaient les messagers de Dieu. Par peur de les avoir offensés, elle dit
1: « Je n'ai pas ri. »
0: « Si, tu as ri. » Sarah garda le silence respectueusement. Et quand les visiteurs les quittèrent, elle remercia le Seigneur d'avoir, le temps d'un repas, fait descendre le ciel sur la terre. L'année passa, et comme Dieu l'avait promis, elle donna naissance à un fils nommé Isaac. Alors, Dieu sourit à Abraham.

0: Bienvenue dans ton émission « Les personnages de la Bible de A à Z », le rendez-vous qui te fait découvrir ou redécouvrir les hommes et les femmes qui ont marqué l'histoire biblique. Chaque épisode est consacré à un personnage, à son histoire unique, ses forces et ses faiblesses, et surtout à sa relation avec Dieu. Écoute et apprends, afin de grandir dans la foi. Abraham. Abraham était un homme d'une grande foi. Lui et sa femme Sarah eurent un fils nommé Isaac, qu'ils aimaient énormément. Un jour, Dieu décida d'éprouver la foi d'Abraham. Il lui demanda d'offrir Isaac en sacrifice. Cela signifiait que Dieu voulait qu'Abraham sacrifie son propre fils afin de prouver que Dieu était la chose la plus importante dans sa vie. Abraham était sur le point d'accomplir ce que Dieu lui avait demandé lorsqu'un ange de l'Éternel lui apparut. « Ne fais pas de mal au garçon, lui dit l'ange. » Dieu avait désormais la certitude totale qu'Abraham était prêt à tout pour lui. À cause de cette foi exceptionnelle, Abraham est appelé le père de nous tous. Tu peux découvrir cette histoire dans le livre de la Genèse, chapitre 22, versets 1 à 13, ainsi que dans l'épître aux Romains, chapitre 4, verset 16. Cette semaine, n'oublie pas de lire ta Bible pour apprendre de belles choses sur Dieu. À bientôt pour découvrir d'autres personnages de la Bible.
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1: Que tout ce qui respire loue l'Éternel.

0: Dans l'ancienne terre d'Israël, un jeune berger nommé David fut choisi par Dieu pour une mission spéciale. Il ne savait pas que son chemin le conduirait des champs paisibles de Bethléem au trône d'Israël. En gardant les moutons de son père, David apprit à jouer de la harpe. La musique lui apportait la paix. Mais sa vie changea soudainement lorsque le prophète Samuel vint à Bethléem. Dieu avait envoyé Samuel pour trouver le prochain roi d'Israël. Dieu dit à Samuel :
1: Arrête de pleurer sur Saül que j'ai rejeté en tant que roi. Remplis ta corne d'huile et pars. Je t'envoie chez Jessé de Bethléem. J'ai choisi l'un de ses fils pour être roi.
2: Comment puis-je y aller ? Si Saül l'apprend, il me tuera.
1: Prends une vache avec toi et dis : Je suis venu pour sacrifier au Seigneur. Invite Jessé au sacrifice et je te montrerai ce que tu dois faire. Oint celui que je te désignerai.
0: Samuel vit les fils de Jessé et pensa que le futur roi serait parmi les plus âgés et les plus forts. Mais Dieu avait un plan différent. C'était David, le plus jeune et le plus humble. Dieu dit :
1: Ne regarde pas son apparence ou sa taille. Je l'ai rejeté. Le Seigneur ne voit pas comme l'homme voit. Les hommes regardent l'extérieur, mais le Seigneur regarde le cœur.
0: Samuel demanda à Jessé :
3: Est-ce là tous tes fils ?
0: Jessé répondit :
4: Il reste encore le plus jeune. Il est avec les moutons.
0: Samuel dit :
3: Envoie le chercher. Nous ne nous assierons pas avant son arrivée.
0: Ils envoyèrent le chercher David, qui était en bonne santé et beau. Quand il arriva, le Seigneur dit :
1: Lève-toi et oins-le, c'est lui.
0: Samuel prit alors l'huile et oignit David devant ses frères. À partir de ce jour, l'Esprit du Seigneur fut avec David. L'onction de David marqua le début de son voyage. Il retourna au champ, ne sachant pas ce qui l'attendait. Pendant ce temps, le roi Saül était tourmenté par un esprit mauvais envoyé par le Seigneur. Les serviteurs de Saül eurent une idée. Ils suggérèrent de trouver quelqu'un qui pourrait jouer de la harpe pour l'apaiser. Un serviteur connaissait David, un musicien talentueux. Ils amenèrent David au roi. Lorsque David jouait, l'esprit mauvais quittait Saül et il se sentait mieux. Saül était tellement satisfait qu'il fit de David son porteur d'armes. Les années passèrent et la foi de David fut mise à l'épreuve. Le guerrier philistin Goliath défia l'armée d'Israël. Il cria :
3: Pourquoi vous rangez-vous en ordre de bataille ? N'êtes-vous pas des serviteurs de Saül ? Choisissez un homme pour me combattre. S'il peut me tuer, nous serons vos serviteurs. Mais si je le tue, vous serez nos serviteurs. Je défie l'armée d'Israël. Donnez-moi un homme pour me combattre.
0: Les soldats étaient terrifiés, mais David se leva avec courage. Il dit à Goliath :
5: Tu viens avec une épée, une lance et un javelot, mais je viens au nom du Seigneur, le Dieu de l'armée d'Israël, que tu as défié.
0: Avec une seule pierre et une fronde, David abattit Goliath. L'armée philistine fut stupéfaite et les Israélites furent inspirés pour la victoire. La renommée de David se répandit à travers tout le pays, mais son chemin vers le trône fut semé d'embûches. Le roi Saül devint très jaloux et essaya de tuer David. Le peuple louait David, disant qu'il avait tué des dizaines de milliers, tandis que Saül n'en avait tué que des milliers. Saül devint jaloux et pensa :
5: La prochaine fois, il prendra le royaume.
0: Cela arriva après que des femmes eurent chanté des louanges pour David. Un jour, un esprit mauvais envoyé par Dieu troubla Saül. David jouait de la musique pour l'apaiser, mais Saül tenait une lance. Saül la lança pensant :
5: Je clouerai David au mur.
0: Mais David échappa deux fois. Saül offrit sa fille aînée, Merab, à David, espérant que les Philistins le blesseraient, mais il la donna ensuite à Adriel. Pendant ce temps, la fille cadette de Saül, Michal, aimait David. Saül y vit une occasion de piéger David. Saül promit Michal à David, espérant que les Philistins le tueraient. Il demanda une dot de 100 prépuces philistins, pensant que cette tâche serait la fin de David. Cependant, David, poussé par son amour pour Michal, partit courageusement en mission avec ses hommes. Ils tuèrent 200 philistins et donnèrent leurs prépuces à Saül. Saül n'eut d'autre choix que de donner Michal à David comme épouse. Voyant le courage de David et la faveur de Dieu, Saül devint encore plus craintif et envieux. Malgré les plans de Saül pour le ruiner, David continua de gagner en honneur, montrant qu'il était un chef sage et capable. le roi Saül était de plus en plus jaloux et craintif de David. Jonathan, le fils de Saül qui aimait David, l'avertit du plan de son père de le tuer. Jonathan parla à Saül et le convainquit d'épargner la vie de David pour un temps. Mais la jalousie de Saül augmenta de nouveau. Alors que David jouait de la harpe pour Saül, Saül jeta encore une fois une lance sur lui. David réussit à l'éviter. Saül envoya alors des hommes surveiller la maison de David et le tuer au matin. La femme de David, Michal, qui était aussi la fille de Saül, l'aida à s'échapper par une fenêtre. Elle plaça une idole dans le lit de David et la couvrit de poils de chèvre pour faire croire que David dormait. Quand les hommes de Saül vinrent capturer David, Michal leur dit qu'il était malade. Saül fut très en colère lorsqu'il découvrit que David avait échappé. Il réprimanda Michal pour l'avoir trompé. David s'enfuit chez Samuel à Rama et lui raconta tout. Samuel et David allèrent à Nayoth, où ils rencontrèrent un groupe de prophètes. Saül envoya des hommes pour capturer David, mais à leur arrivée, ils commencèrent à prophétiser. Déterminé à capturer David lui-même, Saül se rendit à Nayoth. À son arrivée, l'Esprit de Dieu vint sur lui, et il commença lui aussi à prophétiser. Saül se dépouilla de ses vêtements et resta nu tout le jour et toute la nuit. Cet événement conduisit à la phrase célèbre parmi le peuple
4: « Saül est-il aussi parmi les prophètes ?»
0: David, sachant que Saül ne s'arrêterait pas, s'enfuit chez Jonathan. Il lui demanda pourquoi Saül voulait le tuer. Jonathan rassura David sur leur amitié et promit de découvrir les intentions de Saül. Jonathan parla de nouveau à Saül et Saül accepta de ne pas nuire à David. Jonathan ramena David et David servit le roi comme auparavant. Malgré ce changement, la jalousie de Saül revint. Un jour, alors qu'il poursuivait David dans le désert, David eut l'occasion de tuer Saül, mais choisit de ne pas le faire. Il respectait la position de Saül en tant que roi. À la place, David coupa secrètement un coin du manteau de Saül pour montrer qu'il aurait pu le tuer, mais ne l'avait pas fait. Plus tard, David se sentit coupable et regretta même d'avoir coupé le manteau. Quand Saül réalisa ce qui s'était passé, il fut ému par la miséricorde de David. Il admit que David serait le futur roi et promit de ne pas lui faire de mal. David et Saül se séparèrent alors, mais David continua d'éviter Saül. David savait que son temps pour devenir roi viendrait. Malgré ses épreuves, il resta fidèle à Dieu. Il montra miséricorde et pardon en épargnant la vie de Saül. En Israël, il y avait un homme riche nommé Nabal. Il avait de nombreux moutons et chèvres. Nabal était marié à une femme sage et belle nommée Abigaïl. Nabal était dur et égoïste, mais Abigaïl était gentille et sage. Un jour, David et ses hommes, qui fuyaient le roi Saül, arrivèrent dans la région où les troupeaux de Nabal paissaient. Les hommes de David avaient protégé les bergers et les troupeaux de Nabal. David envoya donc des messagers pour demander à Nabal quelques provisions en signe d'amitié. Mais Nabal répondit grossièrement et insultant David, refusant de leur donner quoi que ce soit. Cela rendit David très en colère et il jura de tuer Nabal et ses hommes par vengeance. Lorsqu'Abigaïl en entendit parler, elle rassembla rapidement beaucoup de nourriture et de vin et alla à la rencontre de David. Elle lui demanda humblement de ne pas chercher à se venger, lui rappelant les conséquences de verser le sang innocent. Six paroles touchèrent le cœur de David et il loua sa sagesse et son courage. Abigaïl retourna auprès de Nabal qui festoyait et était ivre. Elle attendit jusqu'au matin, puis lui raconta ce qui s'était passé. Nabal fut frappé de peur et devint comme une pierre. 10 jours plus tard, le Seigneur frappa Nabal et il mourut. Quand David apprit que Nabal était mort, il envoya chercher Abigaïl et lui proposa de l'épouser. Abigaïl accepta et devint la femme de David. David épousa également une autre femme nommée Ahinoam. Pendant ce temps, Saül continua de poursuivre David, mais David et ses hommes restèrent en sécurité dans le désert. Le courage et la sagesse d'Abigaïl non seulement sauvèrent sa maisonnée, mais lui assurèrent aussi une place auprès du futur roi. Une nuit, l'armée de Saül campa dans le désert. Saül dormait avec sa lance plantée dans le sol près de sa tête. David et son compagnon, Abishaï, se glissèrent silencieusement dans le camp pendant la nuit. Abishaï voulait tuer Saül avec la lance, mais David refusa. Il ne voulait pas faire de mal au roi ou un d'Israël. À la place, David prit la lance et la cruche d'eau de Saül pour prouver qu'il avait été là. Puis, à une distance sûre, David appela le garde de Saül, Abner. Il réprimanda Abner de ne pas avoir protégé le roi et montra la lance de Saül comme preuve. Saül se réveilla et vit David tenant sa lance de loin. David demanda à Saül pourquoi il le poursuivait et fit appel à sa conscience. Saül, touché par les actions de David, admit qu'il avait tort et demanda pardon. David montra de la miséricorde et dit qu'il souhaitait la paix entre eux. Saül reconnut la droiture de David et promit de ne plus chercher à lui prendre la vie. David rendit la lance et la cruche d'eau de Saül, puis partit en paix, laissant Saül régner. C'était la deuxième fois que David épargnait la vie de Saül. Plus tard, David vécut parmi les Philistins pour éviter Saül. Pendant qu'il était absent avec ses hommes, leurs familles et leurs biens restaient sans protection dans la ville de Tsiklag. Lorsque David et ses hommes revinrent à Tsiklag, ils trouvèrent la ville brûlée et leurs familles prises par les Amalécites. Tout le monde était dévasté et pleura profondément leur perte. Dans son chagrin, David demanda guidance au Seigneur et sentit ses forces revenir. David et ses hommes partirent ensuite à la poursuite des Amalécites qui célébraient et étaient inconscients de l'approche de David. Avec l'aide du Seigneur, ils rattrapèrent l'ennemi. Ils combattirent et récupérèrent tout, y compris leur famille et leurs possessions. Rien ne manquait. Pendant ce temps, une bataille féroce éclata entre Israël et les Philistins. Le roi Saül mena son armée contre les vaillants guerriers philistins. Alors que la bataille devenait intense, les Philistins commencèrent à gagner et les Israélites commencèrent à fuir de peur. Pendant le chaos, des archers ennemis blessèrent gravement Saül. Sachant qu'il allait mourir, Saül demanda à son porteur d'armes de le tuer, mais ce dernier avait trop peur. Saül, ne voulant pas être capturé, prit son épée et se jeta dessus, mettant ainsi fin à sa vie. Lorsque les Israélites des villes voisines entendirent parler de la mort de Saül et de la défaite, ils abandonnèrent leur maison et s'enfuirent. Les Philistins victorieux occupèrent et pillèrent alors ces villes, traitant le peuple avec dureté. La nouvelle de la mort de Saül et de la défaite d'Israël se répandit rapidement, frappant de peur le cœur des Israélites et donnant du courage à leurs ennemis. Après la mort du roi Saül et de son fils Jonathan, lors d'une bataille contre les Philistins, un homme vint voir David. Il avait les vêtements déchirés et de la poussière sur la tête, montrant qu'il était en deuil. Il prétendait être un Amalécite qui avait été à la bataille et avait trouvé Saül mortellement blessé sur le mont Gilboa. L'homme dit avoir trouvé Saül appuyé sur sa lance. Quand Saül lui demanda de mettre fin à ses souffrances, l'homme obéit. Il prit la couronne et le bracelet de Saül et les apporta à David, pensant qu'il serait récompensé. Cependant, David fut bouleversé par la mort de Saül. Il déchira ses vêtements en signe de deuil et pleura pour Saül et Jonathan. David déclara une lamentation publique pour eux. Il loua Saül en tant qu'oint du Seigneur et pleura la perte de Jonathan, son cher ami. David ordonna que l'homme qui prétendait avoir tué Saül soit mis à mort pour avoir osé tuer loin du Seigneur. David et ses hommes pleurèrent et jeûnèrent jusqu'au soir pour Saül, Jonathan et le peuple d'Israël tombé au combat. À l'âge de 30 ans, David fut oint roi sur Juda d'abord, puis sur tout Israël. Il régna à Hébron pendant 7 ans. Pendant son règne, David montra une grande sagesse et un leadership exceptionnel, et le peuple prospéra. David mena ensuite son armée contre les Jébuséens qui vivaient dans la forteresse de Jérusalem. Avec bravoure et détermination, les forces de David conquirent la ville qui devint alors connue sous le nom de Cité de David. David établit Jérusalem comme sa capitale et fortifia la ville autour de la forteresse. Il devint plus puissant parce que le Seigneur était avec lui. David savait que son succès venait de la faveur de Dieu. Il cherchait toujours la guidance du Seigneur et suivait Esaïe's commandement. Sous la direction de David, Israël devint une nation forte et prospère, unie sous un seul roi. David voulait apporter l'Arche de l'Alliance, un symbole sacré de la présence de Dieu, à Jérusalem. Avec une grande joie, David et le peuple se mirent en route pour récupérer l'Arche qui avait été négligée pendant de nombreuses années. Pendant leur voyage, David et ses hommes dansaient et jouaient de la musique pour honorer Dieu. Mais une tragédie survint lorsqu'un homme nommé Uzza étendit la main pour stabiliser l'Arche lorsqu'elle trébucha sur un terrain accidenté. Dieu frappa Uzza pour son irrévérence, rappelant au peuple la sainteté de l'Arche. Craignant la colère de Dieu, David interrompit le voyage et chercha des conseils. Il redirigea alors l'Arche vers la maison d'Obed-Edom, où elle resta pendant 3 mois, bénissant grandement Obed-Edom et sa maisonnée. En entendant parler de ces bénédictions, David décida d'apporter de nouveau l'Arche à Jérusalem, cette fois avec beaucoup de précautions. Lorsque l'Arche entra dans la ville, David dansa devant le Seigneur de toutes ses forces, vêtu d'un éphod de lin. Michal, la fille de Saül, le critiqua pour son comportement ostensiblement joyeux, mais David resta ferme, disant qu'il célébrerait devant le Seigneur, peu importe ce que les autres pensaient. En conséquence, Michal n'eut pas d'enfant. Un jour, alors que David vivait dans son palais de cèdre, il ressentit une émotion dans son cœur. Il dit au prophète Nathan :
6: « Me voici vivant dans une maison de cèdre, tandis que l'arche de Dieu demeure dans une tente. »
0: Nathan répondit :
7: « Fais tout ce qui est dans ton cœur, car le Seigneur est avec toi. »
0: Mais cette nuit-là, le Seigneur parla à Nathan en disant : « Va dire à mon serviteur David :
1: « Es-tu celui qui construira une maison pour que j'y habite ? Je n'ai pas habité dans une maison depuis le jour où j'ai fait sortir les Israélites d'Égypte. »
0: Dieu rappela à David qu'il avait toujours voyagé de place en place dans une tente. Il rappela aussi à David ses débuts humbles en tant que berger et comment il l'avait fait roi. Dieu promit de rendre le nom de David grand et son royaume éternel. Il dit que les descendants de David régneraient après lui et qu'un de ses descendants construirait une maison pour Dieu. David fut humble devant la promesse de Dieu. Il pria :
6: « Qui suis-je, Seigneur souverain ? Et quelle est ma famille, pour que tu m'aies amené jusque-là ? Et comme si cela ne suffisait pas, tu as aussi parlé de l'avenir de ma maison. Ce décret, Seigneur souverain, est pour de simples humains. »
0: David loua Dieu pour sa fidélité et Esaïe's promesse. Nathan retourna auprès de David et lui dit tout ce que Dieu avait révélé. David était un dirigeant sage et courageux. Sous son leadership, Israël devint fort et étendit ses frontières. David se battit contre les ennemis d'Israël, tels que les Philistins, les Moabites, les Ammonites et le roi de Tsoba. Partout où il allait, le Seigneur lui donnait la victoire et Israël devenait plus puissant. David montra de la bonté et de la justice envers les peuples qu'il avait conquis, gagnant ainsi leur loyauté et leur admiration. Il nomma des fonctionnaires pour gouverner ses territoires avec sagesse, assurant paix et prospérité pour tous. Tout au long de son règne, David resta fidèle à Dieu, obéissant à ses commandements et cherchant sa guidance. Le Seigneur bénit grandement David et son royaume. Son règne fut rempli de prospérité, de paix et de justice, donnant un bon exemple pour les générations futures. Le roi David se souvenait de sa promesse à Jonathan, le fils de Saül, d'être bienveillant envers ses descendants. Il demanda s'il restait quelqu'un de la famille de Saül à qui il pourrait montrer de la bonté pour l'amour de Jonathan. Lorsque Mephibosheth, le fils de Jonathan, apprit que le roi le cherchait, il craignit pour sa vie. Il se présenta devant David, s'inclinant avec respect. Mais au lieu de le punir, David accueillit Mephibosheth avec gentillesse et réconfort. David dit à Mephibosheth qu'il lui rendrait toutes les terres de Saül et qu'il mangerait toujours à la table du roi, comme l'un des propres fils du roi. humilié et surpris par cette grâce inattendue, Mephibosheth s'inclina de nouveau et exprima son indignité, se comparant à un chien mort. Mais la bonté de David n'avait pas de limite. Il ordonna à Tsiba, le serviteur de Saül, et à sa famille de cultiver la terre pour Mephibosheth, s'assurant qu'il serait toujours pourvu. Mephibosheth vécut à Jérusalem, mangeant à la table du roi comme l'un de ses propres fils, éternellement reconnaissant pour la bonté de David. Le roi David régna avec force et sagesse, et son nom devint légendaire. Mais même les plus grands rois peuvent faire face à des défis et des difficultés. Un jour, alors que les rois partaient en guerre, David resta à Jérusalem. Alors qu'il se promenait sur le toit de sa maison, il vit une belle femme se baigner. Son nom était Bathsheba, l'épouse d'Uri, un des soldats loyaux de David. Submergé par le désir, David envoya des messagers pour amener Bathsheba à lui. Ils couchèrent ensemble et elle devint enceinte. Quand David apprit sa grossesse, il essaya de dissimuler sa faute. Il rappela Uri du champ de bataille, espérant qu'il coucherait avec sa femme. Mais Uri, étant honorable, refusa de profiter des conforts de la maison, tandis que ses compagnons combattaient encore. Incapable de cacher son péché, David mit au point un plan plus sombre. Il ordonna à son général de placer Uri dans la partie la plus féroce de la bataille. Uri fut envoyé en première ligne et fut tué, victime du complot de David. Cela déplut grandement au Seigneur. Dieu envoya Nathan le prophète pour confronter David, non pas avec colère, mais avec une histoire. Nathan raconta une parabole sur un homme riche qui prit l'unique agneau d'un pauvre homme. Cette histoire fit ressentir à David une profonde culpabilité et un grand remords. David confessa son péché et Nathan dit que le Seigneur l'avait pardonné. Mais la conséquence de ses actions ne pouvait être annulée. L'enfant né de Bathsheba mourut à cause du péché de David. Plus tard, David consola Bathsheba. Elle donna naissance à un autre fils et ils le nommèrent Salomon. Le Seigneur aima l'enfant et envoya un message par l'intermédiaire de Nathan le prophète. Il nomma l'enfant Jedidia en raison de la faveur du Seigneur. Un jour, un événement tragique se produisit. Amnon, un fils du roi David, devint épris de sa demi-sœur Tamar, la belle-sœur d'Absalom, un autre fils de David. Bien que leur relation fût interdite, le désir d'Amnon pour Tamar le consuma. Remarquant la détresse d'Amnon, son ami Jonadab élabora un plan. Jonadab conseilla à Amnon de prétendre être malade et de demander que Tamar vienne dans ses quartiers pour lui préparer de la nourriture. Amnon suivit ce plan. Quand Tamar arriva, il renvoya tous ses serviteurs, les laissant seuls. Alors que Tamar commençait à cuisiner, Amnon la saisit et déclara son désir pour elle. Tamar le supplia de ne pas la forcer, mais Amnon ignora ses supplications. Il la viola, puis la renvoya, la couvrant de honte. Pleine de chagrin, Tamar déchira sa robe royale, un symbole de sa virginité et de sa pureté, et mit des cendres sur sa tête. Elle se rendit chez son frère Absalom, qui la consola, mais fut remplie de rage contre Amnon. Quand le roi David apprit l'incident, il fut furieux. Absalom, toutefois, attendit son heure. 2 ans plus tard, il vengea sa sœur en arrangeant la mort d'Amnon. Ensuite, Absalom s'enfuit, mais fut autorisé à revenir à Jérusalem plus tard. Cependant, il ne fut pas permis de voir son père, le roi David. Joab, remarquant qu'Absalom désirait être réuni avec son père, intervint. Le commandant de l'armée de David mit au point un plan. Il envoya une femme sage auprès du roi, déguisée en pleureuse, pour lui raconter une histoire qui toucherait son cœur. La femme raconta une parabole à propos de 2 fils. Un fils avait tué son frère et se cachait maintenant, tandis que l'autre risquait d'être coupé de la famille. Elle demanda au roi sa sagesse sur la question. David, ne réalisant pas que l'histoire reflétait sa propre situation, dit que le fils survivant devait être protégé et l'autre ramené. Voyant la sagesse de restaurer les liens familiaux, David fut ému. La femme révéla alors la vérité. plaidant pour la miséricorde envers Absalom. Touché par ces paroles, David envoya chercher Absalom. Absalom retourna à Jérusalem, mais ne fut pas autorisé à voir le visage de son père. Finalement, Absalom devint ambitieux et chercha à obtenir le trône pour lui-même. Il gagna la faveur du peuple et rassembla un grand nombre de partisans. Absalom se déclara roi à Hébron et planifia de renverser son père. Conscient de la menace, David quitta Jérusalem avec ses fidèles, y compris sa maisonnée et quelques guerriers. En chemin, David fit face à divers défis et actes de loyauté. L'un de ces actes fut lorsque le prêtre Tsadok apporta l'arche de l'Alliance pour accompagner David. Cependant, David demanda à Tsadok de retourner l'arche à Jérusalem, faisant confiance à la volonté de Dieu. Pendant ce temps, Absalom entra à Jérusalem et chercha les conseils d'Akitophel, un conseiller de confiance. Akitophel conseilla à Absalom de poursuivre David immédiatement avec un groupe d'hommes sélectionnés. Mais un autre conseiller, Hushai, suggéra un plan différent pour donner à David le temps de se regrouper et de rassembler du soutien. Absalom choisit de suivre les conseils de Hushai, permettant à David de se préparer pour la bataille. Les forces de David devenaient plus fortes. Alors que le conflit s'annonçait, David pria pour avoir la guidance et la protection de Dieu. Fuyant son fils Absalom, qui s'était rebellé contre lui, David rencontra un homme nommé Shimei. Shimei maudit David et lui jeta des pierres, le blâmant pour les troubles du royaume. Les hommes de David voulaient riposter, mais David, montrant une grande retenue et humilité, refusa. Il croyait que peut-être Dieu avait envoyé Shimei pour le maudire et accepta les insultes, faisant confiance à la justice de Dieu. Absalom, dans sa quête de pouvoir, rechercha de nouveaux conseils. Achitophel lui conseilla de coucher publiquement avec les concubines de David, un acte symbolique pour affirmer sa royauté. Tandis que David poursuivait son voyage, il rencontra Tsiba, un soutien de la maison de Saül, qui lui apporta des provisions. Cependant, David découvrit plus tard que Tsiba l'avait trompé et avait profité de la situation. Malgré ses défis et trahisons, David resta ferme dans sa foi et sa confiance en Dieu. Le conflit s'intensifia en une guerre civile, avec les forces loyales à David affrontant les rebelles d'Absalom. Déchiré entre son devoir de roi et son amour pour son fils, David donna des ordres stricts à ses commandants d'épargner la vie d'Absalom malgré sa trahison. David ne pouvait supporter l'idée que son fils soit blessé. Le jour de la bataille arriva, se déroulant dans la forêt d'Éphraïm. Absalom, chevauchant son mulet, se retrouva pris dans les branches épaisses d'un grand chêne. Coincé et vulnérable, il fut repéré par l'un des soldats de David. Se souvenant de l'ordre du roi d'épargner Absalom, le soldat hésita, mais rapporta la nouvelle à Joab, le commandant de David. Joab, sachant que capturer Absalom pourrait mettre fin à la rébellion, rassembla un groupe d'hommes et confronta Absalom. Malgré les supplications pour la pitié d'Absalom, Joab le tua, mettant fin à la vie du jeune prince. La nouvelle de la mort d'Absalom se répandit rapidement, et la bataille se termina bientôt avec la victoire des forces de David. Lorsque David apprit le sort d'Absalom, il fut anéanti. Malgré la trahison, David aimait profondément son fils et le pleura amèrement, criant de douleur. Le royaume fut sauvé, mais à un grand coup. Le prince autrefois prometteur, avec sa chevelure fière et flottante, gisait mort dans la forêt. La guerre était terminée, mais le cœur du roi était brisé, pleurant le fils qui lui avait apporté à la fois joie et chagrin. Après la rébellion d'Absalom, David travailla à rétablir la paix et l'ordre dans son royaume. Cependant, un homme nommé Sheba, un Benjamite, se rebella contre le règne de David, rassemblant des partisans à sa cause. Conscient du danger que représentait cette nouvelle rébellion, David confia la tâche de s'occuper de Sheba à son général, Amasa. Amasa partit avec les troupes du roi pour affronter Sheba. Cependant, Amasa prit plus de temps que prévu pour rassembler ses forces. Pendant ce temps, l'ancien général de David, Joab, qui avait été rétrogradé par David pour avoir tué Absalom contre les ordres, vit une chance de regagner la faveur du roi. Joab et ses hommes poursuivirent Sheba, le coinçant finalement dans la ville d'Abel, Beth-Maaka. Alors qu'ils assiégeaient la ville, une femme sage parla à Joab, lui demandant pourquoi il détruirait une ville connue pour sa sagesse et sa paix. Joab lui assura qu'il ne voulait que Sheba. La femme promit de lui livrer la tête de Sheba. Elle convainquit alors les habitants de la ville de se retourner contre Sheba. Ils tuèrent Sheba et jetèrent sa tête par-dessus le mur à Joab. Avec la rébellion de Sheba terminée, Joab retourna à Jérusalem et le royaume retrouva la paix. Malgré ce succès, il y avait encore une tension entre Joab et Amasa. Voyant Amasa comme un rival, Joab le tua et reprit sa position de commandant de l'armée de David. David, désormais fermement aux commandes de son royaume, continua à gouverner Israël. Il savait que maintenir la paix et l'unité parmi son peuple nécessiterait toujours de la vigilance et parfois des décisions difficiles. Il y eut une famine dans le pays qui dura pendant 3 ans. David chercha guidance auprès du Seigneur et apprit que la cause en était la maison sanglante de Saül pour avoir tué les Gabaonites. Les Gabaonites demandèrent que 7 fils de Saül leur soient livrés pour exécution. David accepta, épargnant seulement Mephibosheth, le fils de Jonathan, en raison de son alliance avec Jonathan. Les 7 fils de Saül furent donnés aux Gabaonites et furent exécutés. Après cela, les Gabaonites enterrèrent les ossements de Saül et de son fils Jonathan dans le tombeau du père de Saül, Kish. Suite à ces événements, la famine prit fin, et le Seigneur montra à nouveau sa faveur au pays. Dans ses derniers jours, le roi David appela son fils Salomon. Sur son lit de mort, David partagea ses derniers souhaits et conseils avec Salomon. Il rappela à Salomon de suivre les voies du Seigneur et de garder Esis commandements, statuts et jugements afin qu'il prospère. David donna également des instructions à Salomon sur la manière de traiter Joab, le commandant de son armée, et Shimei, qui avait maudit David lors de sa fuite d'Absalom. En outre, David demanda à Salomon de montrer de la bonté au fils de Barzilaï, qu'il avait soutenu pendant son exil. Après la mort de David, Salomon prit le trône et commença à consolider son pouvoir. Il s'occupa de son frère aîné Adonija, qui avait tenté de s'emparer du trône. Salomon montra d'abord de la clémence envers Adonija, mais il l'exécuta par la suite lorsque Adonija demanda à épouser Abishag, la concubine de David, voyant cela comme une menace pour son règne. Salomon suivit les instructions de son père et s'occupa de Joab et de Shimei. Joab, qui avait tué des personnes innocentes, fut mis à mort. Shimei, qui avait maudit David, fut confiné à Jérusalem, mais fut ensuite exécuté lorsqu'il désobéit aux ordres de Salomon. Ses actions furent perçues comme nécessaires pour sécuriser le règne de Salomon et établir son autorité. Il montra de la force et de la détermination en accomplissant les souhaits de son père, assurant ainsi que l'héritage de David se poursuivrait. Salomon veilla à ce que le royaume reste uni sous son règne. Le règne de David dura 40 ans et comprit à la fois des triomphes et des tragédies. Pourtant, à travers tout, David demeura un homme selon le cœur de Dieu.
8: Prions ensemble. Père céleste, je viens humblement devant toi, cherchant à être un homme selon ton cœur, tout comme David l'était. Remplis-moi de ton esprit, guide mes pas et aligne mes désirs avec ta volonté. Accorde-moi la force de poursuivre la justice, la sagesse de discerner tes chemins et un cœur qui cherche à t'aimer et te servir de tout son cœur. Au nom de Jésus, je prie. Amen. 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Merci et à la prochaine vidéo.
9: 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Testez vos connaissances et approfondissez votre foi, un quiz à la fois. Goliath le géant. Quelle était la taille de Goliath selon la Bible? Option A. Plus de 6 mètres de haut. B. Près de 3 mètres de haut. C, 15 mètres de haut. D, aussi grand que 3 chevaux empilés les uns sur les autres. Réponse, B, Goliath mesurait près de 3 mètres de haut. Voici les versets bibliques qui en parlent. 1 Samuel 17, 4. Goliath, le Philistin de Gath, sortit du milieu des Philistins pour affronter l'armée d'Israël. Il mesurait plus de 3 mètres. Ce passage nous montre l'immense stature de Goliath, un redoutable géant, rendant son affrontement avec David encore plus impressionnant. 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

L'histoire d'Adam et Ève. Il était une fois, dans un jardin magnifique appelé le Jardin d'Éden, deux êtres humains nommés Adam et Ève. Ce jardin était un véritable paradis, rempli d'arbres fruitiers, aux fruits succulents et peuplé d'animaux extraordinaires. Adam fut le premier homme sur Terre, façonné par Dieu lui-même à partir de la poussière du sol. Puis, pendant qu'il dormait, Dieu créa Ève à partir d'une de ses côtes, faisant d'elle la première femme. Tous deux étaient parfaits, purs, vivant en harmonie avec la nature et avec Dieu. Dieu leur avait donné une seule règle : ne pas manger du fruit de l'arbre de la connaissance du bien et du mal. Mais un jour, un serpent rusé, le plus astucieux de tous les animaux du jardin, vint tenter Ève. « Juste une bouchée, murmura-t-il, et tu connaîtras toutes choses. » Curieuse et séduite par la promesse de connaissance, Ève cueillit un fruit, en croqua un morceau, puis en offrit à Adam, qui le mangea à son tour sans hésiter. Aussitôt, leurs yeux s'ouvrirent et ils réalisèrent qu'ils étaient nus. Remplis de honte, ils tentèrent de se cacher de Dieu. Lorsque Dieu les appela, ils savaient déjà ce qu'ils avaient fait. Pour leur désobéissance, il les chassa du jardin d'Éden. Adam fut condamné à travailler dur pour nourrir sa famille et Ève à enfanter dans la douleur. À partir de ce jour, ils connurent une vie marquée par les difficultés et les épreuves, regrettant leur choix. Cependant, malgré cette punition, Dieu leur fit une promesse. Un jour, un sauveur viendrait pour racheter l'humanité et effacer les conséquences du péché. Une leçon intemporelle. L'histoire d'Adam et Ève nous enseigne l'importance d'obéir à Dieu et les conséquences de la désobéissance. Elle nous rappelle que, même dans un paradis parfait, la tentation peut nous détourner du bon chemin. Mais elle nous apporte aussi un message d'espoir. Dieu n'abandonne jamais ses enfants et prépare toujours un chemin vers la rédemption.

0: Hey, j'espère que vous êtes content de retrouver l'émission 1, 2, 3 raconte, c'est la 56e et c'est une émission spéciale pour vous les enfants, les garçons, les filles, mais aussi pour les parents et puis tous les amis. Alors aujourd'hui, nous allons rencontrer un jeune homme qui vient vers Jésus avec une question très importante. Il veut savoir comment faire pour mériter le ciel. C'est plutôt intéressant, n'est-ce pas? Il pense qu'il fait tout bien, mais voyons ce que Jésus va lui répondre. Michel et Françoise vont nous raconter ce récit du chapitre 10 de l'évangile de Marc. Ah, j'allais oublier, la question du jour. Tu pourras y répondre après avoir écouté l'histoire. Pourquoi le jeune homme est-il reparti tout triste?
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2: Jésus et ses disciples sont en route vers un autre village. À peine ont-ils fait quelques pas, qu'un homme jeune arrive en courant. Dès qu'il est près de Jésus, il se jette à genoux devant lui. Il a une question qui le tracasse depuis bien longtemps. Où ira-t-il quand il mourra? Souvent, il pense au ciel et à l'enfer. Et bien sûr, il ne voudrait pas aller en enfer. Mais il n'est pas sûr d'aller au ciel. Il demande à Jésus.
3: Bon maître, qu'est-ce que je dois faire de bien pour gagner la vie éternelle, pour mériter d'aller au ciel? Si tu veux avoir la vie éternelle, mets en pratique les commandements de Dieu. Et quels commandements? Tu les connais. Par exemple, ne commets pas de meurtre, ne vole pas, ne dis pas de mensonge en parlant des autres, ne fais de tort à personne, respecte ton père et ta mère, et puis aime ton prochain autant que toi-même.
2: Voilà le jeune homme plutôt rassuré.
3: Tout cela, mais je m'applique à le faire depuis que je suis petit. Et qu'est-ce qui me manque encore?
2: Jésus le regarde avec beaucoup d'affection, car il voit que ce jeune a vraiment envie d'obéir au commandement de Dieu, de faire ce qui est bien. Mais il y a quelque chose qui lui échappe complètement. Jésus va lui révéler ce qui est dans son cœur et qui l'empêche d'aller au ciel.
3: Vois-tu, jeune homme, il te manque une chose. Va, vends ce que tu possèdes et donne l'argent aux pauvres. Et tu auras un trésor dans le ciel. Et après, reviens et suis-moi.
2: Le jeune homme devient tout triste. Il pense à sa luxueuse maison, ses champs couverts d'oliviers, ses vignes, et puis ses bijoux, son argent. Il secoue la tête.
3: Mais ce n'est pas possible. Je n'aurai jamais le courage de laisser tout cela. Oh, j'y tiens trop.
2: Il comprend que ce qui remplit son cœur, c'est l'amour de ses richesses. Il les aime plus que tout, plus que Dieu et plus que les autres. Il se relève lentement, tourne le dos et repart le cœur lourd. En le voyant s'en aller, Jésus dit à ses disciples :
3: Vraiment, je vous l'assure, un riche aura beaucoup de peine pour entrer dans le royaume des cieux. C'est encore plus difficile pour lui qu'à un chameau de passer par une porte de la ville.
2: Les disciples sont très surpris, car ils croyaient que pour les gens riches, tout était facile. S'ils sont riches, pensaient-ils, c'est qu'ils sont bénis de Dieu. Ils interrogent Jésus.
3: Seigneur, si les riches ne peuvent pas être sauvés, alors qui le sera? Mais qui entrera dans le ciel? C'est impossible aux hommes. Mais ce que les hommes ne peuvent pas faire tout seuls, Dieu peut le faire. Il peut changer le cœur de ceux qui sont attachés à leur richesse et les sauver.
2: Les disciples restent là, tout songeurs. Soudain, Pierre dit,
3: « Et nous alors, Seigneur, tu sais que nous avons tout quitté pour te suivre. Que se passera-t-il pour nous ?»« C'est vrai, vous avez tout quitté pour me suivre, mais je vous promets que vous ne manquerez de rien sur la terre, et un jour, vous serez avec moi dans le ciel. »
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2: Revenons maintenant à la question de Benji. Il nous a demandé pourquoi ce jeune homme est reparti tout triste. Eh bien, parce qu'il avait compris que Dieu n'était pas à la première place dans sa vie. Il aimait ses richesses plus que tout. Il est donc reparti tout triste. Mais, à ton avis, qu'est-ce qu'il aurait pu faire d'autre? Eh bien, il aurait pu dire à Jésus, « Tu connais mon cœur, Jésus, mes pensées. Tu sais que je ne peux pas faire ce que tu me dis. Je n'en ai pas la force. J'aime trop mes richesses. Alors, s'il te plaît, aide-moi. Change mon cœur pour que Dieu ait la première place. » Et Jésus l'aurait fait. En effet, Jésus ne l'a pas condamné. Il ne lui a pas dit, « Oh, c'est fini avec toi. Tu vois comment tu es? Eh bien, tu n'iras pas au ciel. Tu ne le mérites pas. » Pas du tout. Mais avec beaucoup d'affection, Jésus lui a montré son égoïsme et son besoin d'être pardonné par Dieu pour aller au ciel. Juste, je vais ajouter un dernier petit mot. Quand on est riche, crois-tu qu'il faut tout vendre pour aller au ciel? Non, bien sûr, nous avons besoin d'argent pour vivre. Mais dans cette histoire, Jésus nous avertit que l'argent peut devenir tellement important qu'il peut prendre vite la première place dans notre cœur. C'est ce qu'on appelle une idole. Et il n'y a pas que l'argent qui peut être une idole. Il y a des quantités d'autres choses. Le problème des idoles, c'est qu'elles prennent la place de Dieu dans notre cœur et dans notre vie.
0: Et nous les parents.
2: Lors de notre dernière émission, nous avons vu que le royaume de Dieu appartient aux enfants et à ceux qui leur ressemblent, c'est-à-dire ceux qui sont sans prétention, qui n'ont pas besoin de tout comprendre, qui sont dans la simplicité et la confiance. Aujourd'hui, dans le récit du jeune homme riche, nous découvrons combien les adultes ont de la peine à entrer dans le royaume de Dieu. Ils veulent faire quelque chose, agir, pour mériter, pour gagner le ciel. Mais c'est une illusion. C'est oublier l'état de notre propre cœur, qui est incapable de répondre à la volonté de Dieu. La vie éternelle, elle ne se mérite pas, elle ne se gagne pas. Elle est un don, un cadeau à recevoir. Quant aux richesses, est-ce que les paroles de Jésus signifient que les chrétiens doivent vendre tout ce qu'ils possèdent? Non, bien sûr. Nous devons penser à nos besoins, à ceux de notre famille et aussi aux besoins des autres. Mais Jésus nous avertit qu'elles peuvent vite devenir des idoles et nous amener petit à petit à oublier l'amour de Dieu. Des richesses, des idoles, il y en a de toutes sortes. Nous pouvons méditer tout cela et avoir un échange à ce propos avec nos enfants. À bientôt pour de nouvelles émissions.
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0: Bonjour les enfants, aujourd'hui, je vais vous raconter une histoire qui, je l'espère, va vous bénir et vous faire grandir dans la foi. Un juge juste. Il était une fois un juge intègre et juste, qui rendait toujours des jugements équitables. Mais ce juge n'était pas seulement un homme de loi respecté, il était aussi le père aimant d'un merveilleux garçon prénommé Buddy. Buddy était un enfant obéissant et rempli de joie. Il adorait son père et faisait tout pour lui plaire. Il aimait aussi jouer au baseball avec ses amis, et c'était son activité préférée. Une décision dangereuse. Un jour, ses amis vinrent le voir, tout excités. « Buddy, viens vite, il y a un grand match qui se joue sur le terrain derrière la maison de Monsieur Wilson. » Buddy savait qu'il n'avait pas le droit de jouer là-bas. Son père lui avait interdit d'aller sur ce terrain, non pas pour l'embêter, mais pour le protéger. Le vieil homme, Monsieur Wilson, était riche mais avare, et il détestait le juge parce que ce dernier l'avait obligé à payer une amende. Dans sa maison, il possédait un magnifique vitrail, unique au monde, d'une valeur inestimable. Buddy savait que son père craignait qu'un jour, une balle brise cette précieuse fenêtre. Mais Buddy se dit en lui-même, « Après tout, je n'ai jamais frappé une balle aussi loin. Et puis papa est au tribunal, il ne saura jamais. » Alors, malgré l'avertissement de son père, Buddy courut sur le terrain, prêt à jouer. Une balle qui change tout. Dès son arrivée, le match battait son plein. Il était le dernier frappeur. Son équipe était sur le point de gagner. Il serra fort son bâton tout neuf, un cadeau d'anniversaire, et se plaça sur le terrain. Le lanceur jeta la balle. Buddy attendit le bon moment et frappa de toutes ses forces. Crac ! Un magnifique coup de circuit. Mais à peine eut-il levé les yeux, que son sourire disparut. La balle filait tout droit vers la maison de Monsieur Wilson et percuta de plein fouet le vitrail. Le verre éclata en mille morceaux colorés. Ses amis poussèrent un cri de stupeur, puis prirent leurs jambes à leur cou. Buddy, lui, resta paralysé, seul sur le terrain. Puis, la porte de la maison s'ouvrit violemment. Monsieur Wilson sortit en furie, les yeux remplis de colère. « Toi, le fils du juge, voyons si ton père te laissera payer pour ton crime. » Cette fenêtre valait $1 million et nous savons tous que tu ne les as pas. Le vieil homme attrapa Buddy par le bras et l'entraîna jusqu'au tribunal. Le jugement impitoyable. Dans la salle d'audience, Buddy n'osait pas regarder son père dans les yeux. Le juge l'observait, rempli de tristesse, mais aussi de justice. Monsieur Wilson souriait presque de satisfaction, persuadé que Buddy allait être épargné par son père. Mais l'impensable arriva. D'une voix solennelle, le juge prononça le verdict. Buddy est déclaré coupable. Je le condamne à payer $1 million à Monsieur Wilson ou à passer un an en détention pour mineur. Buddy éclata en sanglots. « Papa, tu es mon père. Ne peux-tu pas me pardonner? Je suis désolé, je mérite ma punition. Mais tu sais bien que je n'ai pas $1 million. Si je vais en prison, nous serons séparés pendant un an. » Le silence tomba sur la salle. Même Monsieur Wilson semblait surpris. Mais le juge répondit d'une voix ferme. « La loi est la loi, mon fils. Ta sentence est prononcée. » Deux officiers s'avancèrent pour lui passer les menottes. Mais soudain, son père leva la main. « Attendez. » Il enleva sa robe de juge, la plia soigneusement et la posa sur son siège. Il descendit du banc et se tint aux côtés de Buddy. « Je ne suis plus ton juge, Buddy. Maintenant, je suis ton père. » Je vais vendre tout ce que je possède pour payer ta dette et t'éviter la prison, parce que je t'aime et que je ne veux pas être séparé de toi. L'amour d'un père. Nous sommes comme Buddy. Nous avons tous désobéi à Dieu. Nous avons tous péché. Mais Dieu, le juge parfait, ne peut laisser le péché impuni. Car le salaire du péché, c'est la mort. Romains 6:23. Mais Dieu est aussi un père aimant. Alors, au lieu de nous laisser subir la punition que nous méritons, il a envoyé son Fils unique, Jésus-Christ, pour payer notre dette à notre place. Car Dieu a tant aimé le monde qu'il a donné son Fils unique afin que quiconque croit en lui ne périsse point, mais qu'il ait la vie éternelle. Jean 3:16. La question est, Buddy aurait pu refuser l'aide de son père et partir en prison, mais il a accepté avec reconnaissance ce que son père faisait pour lui. De même, Jésus a payé notre dette sur la croix. Mais l'accepteras-tu ou choisiras-tu de porter seul ton fardeau? Jésus t'aime tellement qu'il a donné sa vie pour toi. Tout comme ce Père aimant a tout sacrifié pour sauver son Fils. Et toi, que choisis-tu aujourd'hui ?
1: J'y arriverai jamais. Je suis nulle. Et toute seule en plus. J'ai jamais de chance. Et Dieu, il est où là ? Oh là là, je vais jamais m'en sortir.

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Colossiens chapitre 4. Les devoirs des maîtres. Maîtres, traitez vos serviteurs avec justice et d'une manière équitable, car vous savez que vous avez, vous aussi, un maître dans le ciel. Dernières recommandations. Persévérez dans la prière. Soyez vigilants dans ce domaine et reconnaissants envers Dieu. Lorsque vous priez, intercédez en même temps pour nous afin que Dieu nous donne des occasions d'annoncer sa parole, de proclamer le secret de son plan qui concerne Christ. C'est à cause de ce message que je suis en prison. Demandez donc à Dieu que, par ma prédication, je puisse faire connaître clairement ce message, comme il est de mon devoir de le faire. Conduisez-vous avec sagesse dans vos relations avec ceux du dehors, en mettant à profit toutes les occasions qui se présentent à vous. Que votre parole soit toujours empreinte de la grâce de Dieu et pleine de saveur, pour savoir comment répondre avec à propos à chacun. Salutations. Tychique, notre cher frère, qui est un serviteur fidèle et notre collaborateur dans l'œuvre du Seigneur, vous mettra au courant de tout ce qui me concerne. Je l'envoie exprès chez vous pour qu'il vous donne de mes nouvelles et qu'ainsi il vous encourage. J'envoie avec lui Onésime, notre cher et fidèle frère, qui est l'un des vôtres. Ils vous mettront au courant de tout ce qui se passe ici. Vous avez les salutations d'Aristarque, mon compagnon de prison, et du cousin de Barnabas, Marc, au sujet duquel vous avez reçu mes instructions. S'il vient vous voir, faites-lui bon accueil. Jésus, encore appelé Justus, vous salue également. Ces hommes sont les seuls croyants d'origine juive qui travaillent avec moi pour le royaume de Dieu. Ils ont été pour moi un encouragement. Épaphras, qui est aussi l'un des vôtres et un serviteur de Jésus-Christ, vous envoie également ses salutations. Il combat sans cesse pour vous dans ses prières, pour que vous teniez bon, comme des adultes dans la foi, prêts à accomplir pleinement la volonté de Dieu. Je lui rends ce témoignage. Il se dépense beaucoup pour vous, ainsi que pour ceux de Laodicée et de Hiérapolis. Notre cher ami Luc, le médecin, et Démas vous saluent. Veuillez saluer de notre part les frères et sœurs de Laodicée, ainsi que Nympha et l'Église qui se réunit dans sa maison. Lorsque cette lettre aura été lue chez vous, faites en sorte qu'elle soit également lue dans l'église des Laodicéens. Et lisez vous-même celle qui vous sera transmise par les Laodicéens. Dites à Archippe, veille sur le ministère que tu as reçu dans l'œuvre du Seigneur, pour bien l'accomplir. Moi, Paul, je vous adresse mes salutations en les écrivant de ma propre main. Ne m'oubliez pas alors que je suis en prison. Que la grâce de Dieu soit avec vous.

La météo pour ce jeudi 10 septembre, les nuages reviennent en force sur toute la moitié nord avec un risque de quelques gouttes près de la Manche. Les régions du sud conservent un temps plus ensoleillé. Les températures pour ce jeudi matin s'abaissent, 9 degrés pour Lille, 10 à Paris, 12 degrés pour Strasbourg, Cherbourg et Brest, 13 degrés pour Bordeaux, Biarritz, Toulouse et Lyon, 17 pour Marseille et Perpignan, 19 à Nice et 23 degrés pour la Corse. Et pour ce jeudi après-midi, 18 degrés sur la Normandie, 19 en Bretagne, 20 degrés sur les Hauts-de-France. Il fera 21 degrés sur la région parisienne, 22 sur le centre-val de Loire, 23 degrés sur le Grand Est et la Bourgogne, 23 sur la vallée du Rhône et la Nouvelle-Aquitaine, 24 degrés sur l'Occitanie, 25 en Corse et sur le pourtour méditerranéen.

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1: Bienvenue dans notre émission « La vérité de l'Évangile ». Aujourd'hui marque la fin de notre deuxième semaine d'enseignement dans la série « Ne limitez pas Dieu ». Et je dois vous dire que c'est un sujet qui m'inspire beaucoup. C'est quelque chose que Dieu m'a dit le 31 janvier 2002 et qui a changé ma vie. En réalité, ce n'est pas limité à cette date, parce que Dieu me l'a dit des dizaines de fois depuis. Et encore la semaine dernière, il m'a dit de ne pas le limiter. Je l'ai déjà expliqué dans le passé, je n'entrerai pas dans les détails, mais cette année 2018, le Seigneur me montre que ce sera l'une des années les plus importantes pour notre ministère. Nous allons grandir, nous allons progresser. Je ne sais pas encore ce qui va se passer, mais je sais que ce sera considérable. Et nous avons déjà eu de très, très grandes choses qui se sont produites. Nous avons déjà enregistré en 2017 la plus grande croissance que nous ayons jamais vue. Et Dieu me dit que 2018 ira encore plus loin. Par conséquent, Dieu ne m'a pas seulement parlé de cela il y a 16 ans. Il me l'a dit la semaine dernière. Je crois qu'il continuera jusqu'à la fin de ma vie à me dire d'élargir ma vision et de croire pour davantage. Et c'est l'enseignement dont nous parlons, ne limitez pas Dieu, dont le sous-titre est « Imaginez que vous avez du succès ». Il faudra attendre la semaine prochaine ou la semaine suivante pour que je parle de l'imagination. Mais une fois que j'aborderai ce sujet, je vous assure que cela va changer votre vie. Cela a changé ma vie et je sais que cela vous aidera. J'ai donc parlé des raisons pour lesquelles je limitais Dieu, avec une vision trop étroite. C'est en partie par paresse, parce que nous venions d'atteindre un point où les choses fonctionnaient si bien que je voulais me reposer et ne plus me forcer ni me pousser. Je voulais simplement paresser, me reposer. C'était l'un des problèmes. Et puis j'ai parlé de la peur du changement, de la peur de l'inconnu, de la peur de l'échec. Et je vais terminer sur ce sujet aujourd'hui. La semaine prochaine, nous allons parler d'autres choses qui, je pense, vont vous surprendre et auxquelles beaucoup d'entre vous vont s'identifier, alors qu'ils ne s'étaient même pas rendus compte que c'était ce qui limitait Dieu. Je voudrais maintenant passer à Matthieu chapitre 14, lorsque Jésus est venu vers ses disciples en marchant sur l'eau. Ils étaient en pleine mer, au milieu d'une terrible tempête, le bateau était rempli d'eau. Il semblait qu'ils allaient couler. Et en plein milieu de cette situation de crise, Jésus est venu vers eux en marchant sur la mer, sur la chose même qui était sur le point de les faire périr. Et je sais que certaines personnes s'offusquent quand je dis cela, mais je pense que si nous regardons les choses du point de vue de Dieu, Jésus marchait sur cette tempête qui était en train de les anéantir. Et pour moi, ça montre à quel point Jésus est formidable. Il est tellement en contrôle que la chose qui est sur le point de vous écraser, quand vous pensez que vous allez être submergé, ce n'est pas grand-chose pour Jésus. Jésus a marché sur la chose même qui était sur le point de faire périr ses disciples. Et cela m'aide à comprendre que les choses qui me préoccupent tant et qui me paraissent insurmontables sont insignifiantes pour Dieu. La seule raison pour laquelle il s'en préoccupe, c'est parce que cela vous concerne et parce qu'il vous aime. Mais Dieu n'est pas dépassé par vos problèmes. Il est venu en marchant sur la chose même qui allait les faire périr. Et il est dit ici, dans Matthieu chapitre 14, verset 25 jusqu'au verset 27, « À la fin de la nuit, Jésus alla vers eux en marchant sur le lac. Quand les disciples le virent marcher sur le lac, ils furent affolés et dirent, « C'est un fantôme !» Et dans leur frayeur, ils poussèrent des cris. Jésus leur dit aussitôt, « Rassurez-vous, c'est moi, n'ayez pas peur. » Réfléchissez à cela. Si tout ce que Jésus voulait, c'était qu'ils n'aient pas peur et prennent courage, pourquoi n'a-t-il pas simplement calmé la tempête? Pourquoi leur a-t-il dit de ne pas avoir peur et de prendre courage avant que le problème ne soit résolu, plutôt qu'après? Pourquoi n'a-t-il pas simplement résolu le problème pour qu'ils reprennent courage et ne soient pas effrayés? Vous voyez, c'est ce que nous souhaitons. Nous implorons Dieu, « Oh Dieu, change la situation !» Et nous venons à lui avec toutes nos craintes et tous nos doutes et toute notre incrédulité. Mais le Seigneur nous dit dans Matthieu 14, 27, « Rassurez-vous !» Et dans Jean 14, 1, « Que votre cœur ne se trouble pas !» Avant même que la situation ne soit changée. Vous savez ce que c'est la foi. vous devez répondre avec foi. Dieu a besoin d'un acte de foi. Éphésiens chapitre 3, verset 20 nous dit que Dieu peut faire par la puissance qui agit en nous infiniment plus que tout ce que nous demandons ou pensons. Il est dit par la puissance qui agit en nous. S'il n'y a pas de foi qui agit à l'intérieur de vous, Dieu ne peut pas intervenir. Je sais que certaines personnes s'offusqueront et diront que Dieu peut tout faire. On pourrait plutôt dire que Dieu ne bougera pas. On peut le dire comme on veut. Mais je vous le dis, tant que vous n'aurez pas fait un acte de foi, les choses ne bougeront pas. Ce n'est pas parce que Dieu n'a pas la puissance, mais Dieu nous a délégué l'autorité. Et jusqu'à ce que nous agissions par la foi, Dieu ne peut pas ou ne veut pas, peu importe comment vous voulez exprimer cela, rien ne se produira tant qu'il n'y aura pas d'expression de foi de votre part. Il leur a donc dit « rassurez-vous » au lieu de résoudre leurs problèmes et de leur dire ensuite « maintenant, avez-vous repris courage ?» Non. Il leur a dit d'être rassurés à l'avance. C'est cela la foi. Et ensuite, au verset 28 de Matthieu 14, il est dit « Pierre lui répondit, « Seigneur, si c'est toi, ordonne-moi d'aller vers toi sur l'eau. » Et voyez ce qu'a répondu le Seigneur, « Viens ». Saviez-vous que ce mot « viens » aurait eu le même effet pour tous les disciples? Mais il n'y avait qu'un seul disciple, Pierre, qui est sorti du bateau et a marché sur l'eau. Et vraiment, ce qui se passe dans cette histoire correspond exactement à ce dont j'ai parlé. Hier, j'ai passé pas mal de temps à parler de la peur de l'échec, des personnes qui savent que Dieu veut qu'elles fassent quelque chose, mais qui ont peur de l'échec, qui ont peur de sortir de la barque. Mais si on regarde ce qui est dit, on voit que le bateau était rempli d'eau et qu'ils avaient peur de se noyer. Si vous regardez la situation de manière logique et en retirant les émotions, il y a très peu de différence entre le fait d'être à l'extérieur du bateau dans l'eau et le fait d'être dans le bateau. Le bateau était rempli d'eau, il coulait, et ils allaient se noyer s'ils restaient dans le bateau. Combien de temps allaient-ils rester là avant de mourir? Hier, j'ai utilisé un passage de 2 Rois, chapitre 7, avec les 4 lépreux qui se disaient « Combien de temps allons-nous rester ici avant de mourir. Si nous restons ici, nous mourrons. Si nous entrons dans la ville, nous mourrons. Allons à la rencontre de l'ennemi. Le pire qu'il puisse faire, c'est de nous tuer. » Et vous savez, c'est une logique impeccable, mais la plupart des gens sont trop impressionnables pour envisager la possibilité de se faire tuer. En fait, vous allez mourir si vous ne faites rien. Vous devez faire quelque chose. Il faut prendre des risques. Il faut surmonter la peur du risque et le désir que tout soit sans risque. La vie chrétienne est une vie risquée. Faire confiance à Dieu, c'est vivre en prenant des risques. Les disciples qui étaient dans le bateau, s'ils avaient pensé logiquement et non émotionnellement, ils ne se seraient pas accrochés à ce bateau parce qu'ils n'allaient pas les sauver. Ils auraient sombré sans l'intervention de Jésus. Il y avait très peu de différence entre rester dans le bateau et en sortir. Il fallait un miracle. Et Pierre a pris la bonne décision en sortant de la barque. Tout le monde veut ce miracle. Tout le monde aimerait pouvoir dire, « Grâce à Jésus, j'ai marché sur l'eau. » Mais vous avez peur de sortir de la barque. Savez-vous que vous ne ferez pas l'expérience d'un miracle tant que vous ne sortirez pas du bateau, tant que vous ne ferez pas quelque chose de différent de ce que tout le monde fait? Tous veulent des résultats différents de ce que le monde obtient, mais ils ne veulent pas faire quelque chose de différent. Je crois que c'est Einstein qui a dit que c'est une définition de la folie que de vouloir obtenir quelque chose de différent tout en ayant peur de faire quelque chose de différent. Si vous continuez à faire la même chose, vous obtiendrez les mêmes résultats. Si vous restez dans le bateau, vous ne ferez jamais l'expérience du miracle de marcher sur l'eau. Et pourtant, les gens ont tellement peur de se lancer. Je vous le dis, vous devez surmonter cela. Vous devez surmonter la peur de l'échec et vous dire que vous allez sortir du bateau et que vous n'allez pas faire comme tout le monde. Je suis passé récemment en voiture devant un champ où il y avait une vingtaine de vaches, toutes blotties les unes contre les autres, au point qu'on n'aurait pas pu passer entre elles. Il faisait chaud et elles étaient dans ce vaste pâturage, et pourtant, elles restaient en troupeau. Elles avaient une mentalité de troupeau, et elles restaient ensemble. Je n'ai jamais travaillé avec des moutons, mais j'ai entendu des histoires selon lesquelles les moutons suivent un leader, au point que si le leader devait se jeter du haut d'une falaise,

certes être au milieu, mais en réalité, être au milieu, c'est être moyen, ce qui revient à être médiocre. C'est là que vivent la plupart des gens, loin du meilleur et loin du pire. Ils ont cette mentalité de troupeau et veulent être comme tout le monde, tout en souhaitant des résultats surnaturels. Je vous le dis, si vous voulez obtenir des résultats différents, vous devez faire quelque chose de différent. Et vous savez, quand je parle aux gens et les encourage à s'inscrire à l'école biblique, je leur garantis que c'est une des choses qui pourrait transformer leur vie et leur ouvrir une voie nouvelle. Le fait de se déconnecter, de quitter votre maison, votre travail, vos amis, votre sécurité et tout ce qui est normal pour vous, pour vous rendre dans un endroit où vous serez immergé dans l'enseignement de la parole 4 heures par jour, je vous garantis que c'est une expérience qui va changer votre vie. Et si vous voulez quelque chose de différent, faites quelque chose de différent. Si vous continuez à faire la même chose, vous obtiendrez les mêmes résultats. Vous savez, je pense à une femme en ce moment, Nicole Appleby, qui vivait avec sa mère à Winston-Salem, en Caroline du Nord. Depuis 32 ou 33 ans, je vais à Charlotte, en Caroline du Nord, pour une conférence annuelle. Et Nicole, qui travaillait dans un cabinet d'avocats, où elle poursuivait une belle carrière et gagnait beaucoup d'argent, venait toujours discuter avec le directeur de notre école biblique et avec moi-même. Elle avait l'impression qu'elle devait aller à l'école biblique Caris. Mais elle avait peur de le faire pour plusieurs raisons, non seulement à cause de son travail, mais aussi pour sa mère. Elle vivait avec sa mère qui dépendait d'elle et avec qui elle partageait le loyer. Mais chaque année, elle venait nous parler. Et finalement, je me souviens lui avoir dit exactement ce dont nous avons parlé hier dans notre programme sur 2 Rois, chapitre 7. Combien de temps allez-vous rester ici jusqu'à votre mort? Allons-nous avoir la même conversation l'année prochaine? Allez-vous nous dire que vous auriez aimé venir et que vous voulez du changement, mais que vous ne voulez rien changer à ce que vous faites? Et finalement, Nicole a franchi le pas et a quitté la Caroline du Nord pour se rendre au Colorado. Je ne me souviens pas de tous les détails, mais je pense que son entreprise l'appréciait beaucoup. Et en fin de compte, elle a obtenu un emploi comparable et même meilleur que celui qu'elle avait avant. Sa situation était meilleure ici et elle s'est enflammée pour Dieu. Elle a fini par aller en Russie où elle a fait partie de notre école pendant un certain temps en tant qu'enseignante. Puis elle est partie pour démarrer un orphelinat autre chose. Et Nicole parle couramment le russe et depuis 10 ans, ou même davantage, elle voyage dans le monde entier. Dieu l'a beaucoup utilisée et elle s'est mariée l'année dernière. Je ne sais pas quel âge elle avait, probablement la quarantaine, et elle n'avait jamais été mariée. Sa vie a été transformée et Dieu la bénit et l'utilise. Elle accomplit des choses formidables et tout a commencé lorsqu'elle est sortie du bateau. Si vous voulez marcher sur l'eau, vous allez devoir surmonter la peur de sortir du bateau. Vous allez devoir cesser de faire les choses comme tout le monde. Juste parce que c'est ce que votre famille a fait pendant des années et qu'ils vous disent tous que vous êtes fous. Vous devez faire ce que Dieu vous a dit de faire. Je vous assure que ce que je dis est très puissant. C'est simple, mais c'est puissant. Et la personne moyenne passe à côté. Parce qu'encore une fois, il y a cette mentalité de troupeau. Nous avons peur de sortir du lot. Nous avons peur de faire quelque chose de différent. Vous ne voulez pas continuer de vivre comme tout le monde et dans la médiocrité. Vous voulez être différent, mais vous ne voulez rien faire différemment. Ce n'est pas comme cela que la vie fonctionne. Vous allez devoir faire un pas de foi. Vous allez devoir cesser d'avoir peur de l'échec. Pierre est donc sorti de la barque et il marcha sur l'eau pour aller vers Jésus. Et dans le verset suivant, il est dit, « Mais voyant que le vent était fort, il eut peur, et comme il commençait à s'enfoncer, il s'écria, « Seigneur, sauve-moi !» Savez-vous que tant qu'il regardait Jésus, l'auteur et le finisseur de sa foi, Hébreux chapitre 12, il était capable de marcher sur l'eau. Il pouvait faire l'impossible. Il a pu faire ce qu'il ne pouvait pas faire lui-même grâce à la foi, parce qu'il avait une parole de Dieu, « Viens !» Un simple mot de 5 lettres en français. Tout ce dont vous avez besoin, c'est d'une parole de Dieu, de sortir du bateau et de commencer à marcher. Et vous pouvez alors faire l'impossible. Vous pouvez accomplir ce que vous n'auriez jamais pu faire par vous-même. Et je vous le dis, si votre vie n'est pas surnaturelle, elle est superficielle. C'est une vérité puissante. Si votre vie n'est pas surnaturelle,

0: superficielle. Vous devriez vivre une vie surnaturelle. Vous devriez pouvoir constater et dire « Dieu agit puissamment dans ma vie ». Et beaucoup qui regardent ce programme ne peuvent pas en dire autant. Vous n'êtes jamais sorti du bateau et pourtant vous aimeriez avoir ce témoignage. Il va falloir que vous sortiez du bateau et que vous gardiez les yeux sur Jésus plutôt que sur tout ce qui vous entoure. Et savez-vous que lorsque vous commencez à suivre Dieu, cela ne va pas être facile au début. Je n'en connais pas toutes les raisons, je ne suis pas sûr de pouvoir l'expliquer, mais je vous dis que dans ma propre vie, Dieu a mis en moi cette vision d'atteindre le monde, mais je ne savais pas comment. Je n'étais pas sûr que ce soit par la télévision, mais je savais que j'allais atteindre des gens dans le monde entier. Je savais que j'allais avoir un ministère très large, l'un des plus larges au monde, et que j'allais toucher beaucoup de gens. Et j'y ai cru dès le premier jour où Dieu a touché ma vie. Mais je dois vous dire que ça ne s'est pas produit tout de suite. La première chose qui s'est produite, c'est que Dieu m'a dit d'arrêter mes études parce que j'étais à l'université. J'ai alors été appelé sous les drapeaux et envoyé au Vietnam où j'ai passé 13 mois dans un bunker. Ensuite, j'ai été responsable des jeunes dans une petite église, puis j'ai été pasteur de 3 petites églises, l'une après l'autre. Une décennie plus tard, j'avais toujours cette vision d'atteindre le monde. Mais personne d'autre ne pouvait l'imaginer. Et il n'y avait aucune preuve en ce sens. Il y avait même des membres de ma famille, des gens qui m'aimaient et qui me voulaient du bien, qui me disaient toujours qu'il fallait essayer quelque chose de différent, que ça ne fonctionnait pas. Et il n'y avait aucune évidence, aucune preuve. Je n'avais pas les moyens financiers. Les gens se détournaient de mes réunions par milliers. Il n'y avait aucune évidence concrète que Dieu allait m'utiliser et que j'allais toucher des gens dans le monde entier. Il semblait plutôt que mon influence n'allait jamais dépasser ma petite ville. Mais j'avais cette vision. Et vous savez comment j'ai survécu? J'ai gardé les yeux sur Jésus, l'auteur et le finisseur de ma foi. C'est comme Pierre marchant sur l'eau. Tant qu'il regardait Jésus, tout allait bien. Mais lorsqu'il a enlevé ses yeux de Jésus pour regarder autour de lui, les circonstances ne correspondaient pas à ce qu'il était en train de faire. Il est écrit, « Mais voyant que le vent était fort, il eut peur, et comme il commençait à s'enfoncer, il s'écria, « Seigneur, sauve-moi !» Quand il vit le vent, qu'est-ce que le vent avait à voir avec le fait qu'il marchait sur l'eau? Il n'y avait aucun rapport. Il n'aurait pas pu marcher sur l'eau même si le temps avait été parfaitement calme. Mais voyez-vous ce que le vent a fait? Il a détourné son attention de Jésus. Il a commencé à se concentrer sur la tempête, et la peur s'est emparée de lui. Il a commencé à réaliser, « Je suis ici au milieu d'un lac, debout sur l'eau. » Et en revenant à son raisonnement naturel, en détournant les yeux de Jésus et en commençant à regarder les choses du point de vue naturel, il a commencé à s'enfoncer. Et je vous le dis, c'est exactement ce qui se passe pour nous. Si au cours de la première décennie qui a suivi l'appel de Dieu à exercer un ministère, j'avais contemplé les choses de manière naturelle, j'aurais fait naufrage. Je n'aurais pas tenu le coup, j'aurais abandonné. Mais vous savez quoi? J'ai gardé les yeux sur la vision. J'ai continué à regarder vers Jésus. J'ai continué à écouter sa voix qui me disait « Viens ». Et j'ai continué à faire ce que Dieu me disait de faire. Maintenant, 50 ans plus tard, quand vous verrez ces programmes, cela fera plus de 50 ans que Dieu m'a appelé à sortir du bateau. Et je peux voir maintenant la bénédiction de Dieu. Dieu fait des choses extraordinaires dans ma vie, et j'en suis tellement reconnaissant. Mais je peux vous dire que tout a commencé lorsque je suis sorti du bateau, et ça n'allait pas trop bien pendant une longue période. J'ai dû garder les yeux sur Jésus, et je dois toujours garder les yeux sur Jésus, parce que dans le naturel, je pourrais couler à tout moment. D'un point de vue naturel, si Dieu n'intervient pas, considérant tout ce que je dis, la direction et les engagements que j'ai pris, je ne survivrai pas. Mais remarquez qu'il est dit, comme il commençait à s'enfoncer, il s'écria disant « Seigneur, sauve-moi ». Je trouve ça intéressant. Je n'ai jamais vu quelqu'un commencer à couler dans ma vie. Amen. Si vous sortez d'un bateau et que vous marchez sur l'eau, vous ne commencez pas à couler. Vous coulez tout simplement. Mais là, il a commencé à couler, ce qui signifie qu'il ne s'est pas enfoncé dans l'eau d'un seul coup. Il a commencé à couler progressivement. Ce qui est significatif pour moi dans ce passage, c'est que lorsque vous faites un pas en avant et que vous commencez à suivre le Seigneur, vous n'échouez pas d'un seul coup. Vous quittez Jésus des yeux, vous commencez à couler. Et si vous reconnaissez que la peur commence à vous envahir et que vous utilisez votre raison au lieu de votre foi, dès que vous voyez cela se produire, si vous retournez vers le Seigneur et que vous remettez votre attention sur lui, vous ne coulerez pas. Il se peut que vous constatiez de temps en temps que vous commencez à couler. Mais c'est contrôlable. Vous n'avez pas à avoir peur de cela. Et c'est ce que Pierre a fait. Il a tourné son attention vers le Seigneur. Et le Seigneur ne l'a pas réprimandé et ne lui a pas dit « Imbécile, pourquoi n'as-tu pas eu confiance en moi ?» Il a dit « Homme de peu de foi, pourquoi as-tu douté ?» Et il lui a tendu la main et l'a relevé. Je peux vous garantir que Jésus n'a pas mis Pierre sur son dos ou dans ses bras pour le ramener dans le bateau. Il l'a relevé. Et ils ont tous les deux marché jusqu'au bateau. Ensuite, si vous lisez ce même récit dans Jean chapitre 6, il est dit que lorsqu'il est monté dans le bateau, immédiatement le bateau et tous les disciples ont été transportés de l'autre côté du lac. C'était absolument miraculeux. Il n'a pas laissé Pierre se noyer. Il ne l'a pas réprimandé. Il lui a tendu la main et l'a aidé. Et je vous dis que si vous surmontez votre peur de l'échec, si vous sortez de la barque, si vous prenez un risque, et si vous commencez à avancer dans cette direction, vous ne ferez peut-être pas tout parfaitement, mais Jésus est là, tout près. Et si au moment où vous commencez à voir que vous allez échouer, que vous commencez à paniquer et à douter, vous vous tournez tout simplement vers le Seigneur et vous remettez les yeux sur lui, je vous garantis que vous parviendrez à atteindre l'autre côté. Le Seigneur n'a pas dit à ses disciples de monter dans la barque, de faire la moitié du chemin et de se noyer, non. Il leur a dit « Montez dans la barque et passez de l'autre côté ». Et je vous dis que quoi que Dieu vous appelle à faire, il ne vous appelle pas à sortir d'Égypte pour que vous mouriez dans le désert. Il vous appelle à sortir d'Égypte pour vous amener dans la terre promise. Il vous a dit de sortir du bateau, non pas pour vous noyer, mais pour que vous puissiez marcher sur l'eau et atteindre l'autre rive. Je crois que Jésus vous parle à travers ces émissions et vous encourage à vous libérer de vos limites, à commencer à croire pour de grandes choses. Laissez libre cours à votre imagination. Réfléchissez et dites-vous, si je n'avais pas de problème d'argent, si je n'étais pas disqualifié par mon manque d'expérience et de compétences, si je ne me laissais pas influencer par les critiques, prenez ainsi tous les facteurs qui vous retiennent, vous limitent et demandez-vous ensuite, que ferais-je s'il n'y avait pas de limites? Si l'argent n'était pas un problème, si les compétences n'étaient pas un problème, si l'opinion des autres n'était pas un problème, que ferais-je? En ce moment même, certains d'entre vous savent qu'ils ont un rêve au fond du cœur, mais qu'ils ne le laissent pas remonter à la surface parce qu'ils laissent l'argent, l'opinion des autres et leurs propres échecs leur dire que ce n'est pas possible. Il faut que vous mettiez tout cela de côté. Qu'est-ce que je ferais s'il n'y avait pas de restrictions pour moi? Et lorsque cette vision devient claire, il suffit de sortir du bateau et de se lancer.
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continuer notre étude sur ce thème, la vision de Christ ressuscité et son message, deuxième partie, parce que nous n'avons pas eu le temps de tout couvrir lors de notre dernier enregistrement dans un monde nouveau. Dans Hébreux chapitre 4 et le verset 13, ça dit « Nulle créature n'est cachée devant lui, mais tout est à nu et à découvert aux yeux de celui à qui nous devons rendre compte. Ses yeux comme une flamme de feu sont des yeux perçants, des yeux qui voient exactement, des yeux qui voient toutes choses. » Dans Jérémie chapitre 17 et au verset 10, ça dit « Moi l'Éternel, j'éprouve le cœur, je sonde les reins pour rendre à chacun selon ses voies, selon le fruit de ses œuvres. » Et dans Jérémie chapitre 23 et au verset 24, ça dit « Quelqu'un se tiendra-t-il dans un lieu caché sans que je le voie, dit l'Éternel? Ne remplis-je pas, moi, les cieux et la terre, dit l'Éternel. » Alors, ses yeux sont partout, parcourent toute la terre, comme ça nous dit dans un autre verset de la parole de Dieu. Ce sont ses yeux comme des flammes de feu qui sont perçants et qui vont pénétrer jusqu'à l'intérieur de chaque être humain. Quatrièmement, ça dit ses pieds étaient semblables à de l'airain ardent, comme s'il eût été embrasé dans une fournaise. L'airain est connu pour sa dureté exceptionnelle. Rien de connu vraiment ne peut s'associer à l'airain pour le rendre plus tendre. Mais cet airain ici est encore plus remarquable du fait qu'il résiste au feu de la fournaise. Une épreuve par laquelle personne d'autre n'a passé. Et c'est exactement cela, car l'airain parle de jugement divin, de jugement qui, décrété, doit s'accomplir. L'airain parle toujours de jugement, symbolise toujours le jugement de Dieu. Nous lisons dans Jean, chapitre 3 et des versets 14 jusqu'à 19, que Moïse éleva le serpent dans le désert. Et comme Moïse, ça dit, éleva le serpent dans le désert, il faut de même que le Fils de l'homme soit élevé, afin que quiconque croit en lui ne périsse point, mais qu'il ait la vie éternelle. Car Dieu n'a pas envoyé son Fils dans le monde pour condamner le monde, mais pour que le monde soit sauvé par lui. Quiconque croit en lui n'est pas condamné, mais celui qui ne croit pas est déjà condamné parce qu'il n'a pas cru au nom du Fils unique de Dieu. Et voici cette condamnation. La lumière est venue dans le monde et les hommes ont préféré les ténèbres à la lumière parce que leurs œuvres étaient mauvaises. Maintenant, dans le livre des Nombres, dans le 21e chapitre, les versets 8 et 9, ça nous explique ce que Moïse a fait comme, ça dit ici, comme Moïse éleva le serpent dans le désert. Bien, dans Nombres 21, 8 et 9, ça dit, « Et le Seigneur dit à Moïse, fais-toi un serpent brûlant. » On les appelait les serpents brûlants parce que la piqûre qu'ils faisaient aux êtres humains était brûlante. « Et place-le sur une perche. Quiconque aura été mordu et le regardera conservera la vie. » Moïse fit un serpent d'airain et le plaça sur une perche. Et quiconque avait été mordu par un serpent et regardait le serpent d'airain conservait la vie. Israël avait péché. Le péché devait être jugé. Et aussi Dieu commanda-t-il à Moïse de placer sur une perche un serpent d'airain. Et celui qu'il regardait était sauvé de la punition de son péché. Le serpent d'airain qui a été élevé sur cette perche représentait symboliquement le péché. Et le serpent qui était là, cloué sur cette perche, représentait le mal, représentait le péché, celui qui nous incite à pécher, Satan. L'airain parle de jugement, et comme nous le voyons, par l'autel d'airain qui d'ailleurs devait recevoir la victime pour expier le péché. Lorsque Dieu, au temps d'Élie, voulut punir Israël pour son péché, il ferma le ciel. La pluie cessa, et le ciel devint, la Bible dit, comme de l'airain. Toujours un symbole de jugement. Alors, cette illustration du serpent sur la pêche montre le péché comme étant déjà jugé, car ce serpent était fait d'airain, prouvant que le jugement de Dieu était déjà tombé sur le péché. C'est pourquoi ceux qui regardaient le serpent et acceptaient le sens symbolique de ce serpent étaient rétablis, car c'était là la rédemption de Dieu, l'œuvre du salut en Jésus-Christ qui était symbolisée déjà dans le désert, dans l'Ancien Testament.
Alors, le serpent qui a été élevé sur la perche, c'est un type de ce que Jésus-Christ est venu accomplir sur cette terre. Il a véritablement cloué sur le bois la puissance de l'ennemi, l'a ridiculisé en triomphant d'elle publiquement par la croix. Jésus-Christ s'est fait chair. Il a pris sur lui le jugement de Dieu concernant le péché. Et la base de l'autel du sacrifice qui était faite d'airain dur symbolisait l'agneau immolé dès même avant même la fondation du monde. Le jugement était déjà tombé sur lui avant même qu'il y ait eu des pécheurs sur cette planète, puisque la Bible nous dit qu'il a été immolé avant la fondation du monde. Cinquième aspect de Christ ressuscité sur l'île de Patmos qui apparaît en vision à l'apôtre Jean, ça dit que sa voix était comme le bruit de grandes eaux. Maintenant, il y a plusieurs versets qui se réfèrent à la voix de l'Éternel et qui nous montrent toute la puissance. Lorsque Dieu parle, c'est comme un tonnerre, ça nous dit dans le livre de Job. Dieu fait retentir sa voix comme un tonnerre. Et sa voix est tellement puissante que lorsqu'il a parlé à la montagne du Sinaï, comme nous lisons dans le livre d'Exode, le peuple de Dieu ne pouvait tout simplement plus continuer à entendre la voix de l'Éternel. Et ils ont demandé à Moïse, ils ont dit, « Dis à Dieu de ne plus parler, parce que nous ne pouvons plus entendre sa voix. » Sa voix était trop puissante. Lorsqu'il parlait, la montagne tremblait. La montagne était embrasée de feu. Et c'était quelque chose de terrible à entendre. Ça dit ici dans le livre du prophète Jérémie, dans le verset 25 et au verset 30, chapitre 25 plutôt, verset 30, « Tu leur diras, l'Éternel rugira d'en haut de sa demeure sainte. Il fera entendre sa voix. Il rugira contre le Dieu de sa résidence. » Oh, c'est quelque chose de puissant ici. Il poussera des cris comme ceux qui foulent au pressoir contre tous les habitants de la terre. Puis Jérémie continue un peu plus loin et dit, et toi, tu leur prophétiseras toutes ces choses et tu leur diras, l'Éternel rugira. Ézéchiel chapitre 1, verset 24, j'entendis le bruit de leurs ailes quand ils marchaient, pareil au bruit de grosses eaux ou à la voix du Tout-Puissant. C'était un bruit tumultueux, comme celui d'une armée. Quand ils s'arrêtent, ils laissent tomber leurs ailes. Ézéchiel chapitre 43 et au verset 2, ça dit, « Voici la gloire du Dieu d'Israël s'avançait de l'Orient. Sa voix était pareille au bruit de grandes eaux et la terre resplendissait de sa gloire. » Dans le livre des Psaumes, chapitre 29 et au verset 4, « La voix de l'Éternel est puissante. La voix de l'Éternel est majestueuse. » Dans l'Évangile de Jean, chapitre 5, versets 28 et 29, ça nous dit que la voix de l'Éternel est tellement forte que ça dit ceci, « Ne vous étonnez pas de cela, car l'heure vient où tous ceux qui sont dans les sépulcres entendront sa voix et en sortiront. Ceux qui auront fait le bien ressusciteront pour la vie, mais ceux qui auront fait le mal ressusciteront pour le jugement. » Quelle puissance dans la voix de l'Éternel. Sixième aspect, il avait dans sa main droite sept étoiles. Sa main droite est toujours synonyme de rédemption et de protection, tandis que sa gauche parle de jugement et parle de condamnation. Dans l'Évangile de Matthieu, chapitre 25, verset 34 jusqu'à 34 peut-être et 41, ça dit « Alors le roi dira à ceux qui sont à sa main droite, « Venez, vous qui êtes bénis de mon Père, prenez possession du royaume qui vous a été préparé dès la fondation du monde. » Ensuite, il dira à ceux qui sont à sa main gauche, « Retirez-vous de moi, maudit, allez dans le feu éternel qui a été préparé pour le diable et ses anges. » La main droite parle toujours de rédemption, elle parle de protection, la main gauche parle de condamnation. Les sept étoiles dont il est question ici, bien, c'est facile à interpréter également, puisque dans le verset 20, Jésus nous donne l'interprétation de ce mystère. Alors qu'il dit, le mystère des sept étoiles que tu as vues dans ma main droite et les sept chandeliers d'or, les sept étoiles sont les sept anges des sept églises et les sept chandeliers sont les sept églises. Alors, les sept étoiles, selon le Seigneur lui-même, tel qu'il nous l'explique dans ce verset 20, ce sont les anges qui, le mot ange, c'est le mot grec angelos, A-N-G-E-L-O-S,
qui signifie ange ou messager. Alors, ce sont les sept messagers ou les sept anges des sept églises. Ils représentent ceux qui ont la responsabilité principale de chaque assemblée. On sait que dans le livre d'Éphésiens, chapitre 4, et à compter du verset 11, ça dit que le Seigneur Jésus-Christ a donné les uns comme apôtres, les autres comme prophètes, les autres comme évangélistes, les autres comme pasteurs et docteurs ou enseignants de la parole pour le perfectionnement des saints, et ainsi de suite. Il y a cinq ministères dont, cinq ministères d'autorité qui sont donnés par le Seigneur Jésus-Christ à l'Église. Et ces cinq ministères d'autorité représentent justement l'autorité spirituelle de chaque assemblée locale. Il n'y a pas d'autres titres, il n'y a pas d'autres ministères qui sont en autorité. Il y a beaucoup d'autres ministères mentionnés dans le Nouveau Testament. Ministères d'aide, de différentes sortes de ministères nous sont mentionnés. Talents, capacités, et ainsi de suite. Mais il n'y a que cinq ministères d'autorité. Voilà les autorités spirituelles de l'Église du Seigneur Jésus-Christ. Les apôtres, les prophètes, les évangélistes, les pasteurs, les docteurs. Malheureusement, aujourd'hui, dans notre époque moderne, nous avons remplacé l'autorité de ces cinq ministères dons qui sont donnés par le Seigneur Jésus-Christ à l'Église par des comités de diacres. Dans la parole de Dieu, dans le modèle que Dieu nous donne pour une Église locale, les diacres n'ont aucune autorité spirituelle dans une assemblée locale, mais ils sont au service de ces cinq ministères d'autorité. Ils sont là pour aider. Ils sont là pour servir aux tables. Ils sont là pour voir aux besoins matériels de l'Église. Mais lorsqu'il s'agit d'une question spirituelle, lorsqu'il s'agit de la direction spirituelle de l'Église, de la vision de l'Église locale, c'est laissé entre les mains de ces cinq ministères d'autorité. Et il ne s'agit pas nécessairement d'un pasteur non plus par Église, mais ça doit être un groupe d'anciens qui dirige l'assemblée locale, avec bien sûr un ministre principal, que ce soit pasteur ou évangéliste ou prophète, peu importe, celui à qui Dieu a donné la vision, qui est responsable pour l'ensemble des anciens qui sont là. L'emphase n'est jamais placée dans les assemblées locales du Nouveau Testament sur un pasteur. La preuve, c'est que vous ne pouvez pas me dire qui est le pasteur des Corinthiens. Vous ne pouvez pas me dire qui est le pasteur des Éphésiens. Vous ne pouvez pas me dire qui est le pasteur des Thessaloniciens. Parce que l'emphase n'est jamais placée sur un pasteur d'une église locale, mais un groupe d'anciens avec un ministre principal qui devient responsable, comme Jacques était le ministre responsable de l'église locale de Jérusalem. On voit ça dans le livre des Actes des Apôtres, alors qu'on a délibéré ensemble et que finalement la décision est prise par le Saint-Esprit et Jacques est le représentant, le ministre principal, qui parle au nom des anciens et dit « Il a paru bon au Saint-Esprit et à nous » de communiquer telle et telle chose aux églises que Paul avait fondées en dehors des cadres juifs. Alors, les responsables de chaque assemblée sont à l'abri dans la main droite du Seigneur. Souvenez-vous, on a dit sa main droite, toujours symbole de protection, symbole de rédemption. Et les ministres de Dieu, ces cinq ministères dont d'autorité, sont protégés, sont à l'abri dans sa main droite. Comme ça dit dans Jean chapitre 10, verset 28, « Je leur donne la vie éternelle, elles ne périront jamais et personne ne les ravira de ma main. » Septième caractéristique, de sa bouche, ça dit, « sortait un épée aiguë à deux tranchants. » Eh bien, évidemment, dans Hébreux chapitre 4, verset 12, il s'agit de la parole de Dieu. Ça dit, « La parole de Dieu est vivante et efficace, plus tranchante qu'une épée quelconque à deux tranchants, pénétrante jusqu'à partager âme, esprit, jointure et moelle, elle juge les sentiments et les pensées du cœur. » Puis dans Éphésiens chapitre 6 et au verset 17, ça dit « Prenez aussi le casque du salut et l'épée de l'esprit qui est la parole de Dieu. » Les deux tranchants de l'épée sont évidemment les deux mots grecs que nous utilisons pour le mot parole, logos et rhéma. Fondamentalement, logos, c'est la parole écrite, ce que vous avez dans votre Bible. Rhéma, c'est la parole inspirée ou la parole révélée par le Saint-Esprit à votre cœur. Et encore une fois, si vous avez ce petit Nouveau Testament grec dont je vous parlais, vous pouvez faire une étude très intéressante du mot logos et rhéma dans le Nouveau Testament. Et vous allez apprendre des choses vraiment, vraiment enrichissantes. Par exemple, dans Romains chapitre 10 et le verset 17, un verset que nous citons souvent par cœur qui dit « La foi vient de ce qu'on entend et ce qu'on entend vient de la parole de Christ », bien le mot « parole » ici, dans ce cas-là, c'est le mot « rhéma », voulant dire que la foi ne vient pas nécessairement du logos, mais elle vient
du Réma de Dieu. Très intéressant à continuer d'étudier. Ça dit dans Apocalypse, également chapitre 19, à compter du verset 11, « Puis je vis le ciel ouvert, et voici parut un cheval blanc. Celui qui le montait s'appelle fidèle et véritable, et il juge et combat avec justice. Ses yeux étaient comme une flamme de feu. » Encore une fois, sur sa tête étaient plusieurs diadèmes. Il y avait un nom écrit que personne ne connaît si ce n'est lui-même, et il était revêtu d'un vêtement teint de sang. Son nom est la parole de Dieu. Les armées qui sont dans le ciel le suivaient sur des chevaux blancs revêtus de fin lin blanc pur. De sa bouche, regardez, sortait une épée aiguë pour frapper les nations. Il les pètera avec une verge de fer, les foulera la cuve du vin de l'ardente colère du Dieu Tout-Puissant. Il avait sur son vêtement et sur sa cuisse un nom écrit « Roi des rois et Seigneur des seigneurs ». Huitième aspect, son visage était comme le soleil lorsqu'il brille dans sa force. Bien, on a vu ça dans l'Évangile de Matthieu, chapitre 17, les 13 premiers versets. Alors que Jésus est monté sur cette haute montagne avec Pierre, Jacques et Jean, et les conduisit à l'écart, et il fut transfiguré, ça nous dit, devant eux. Son visage resplendit comme le soleil, et ses vêtements devinrent blancs comme la lumière. Alors voilà déjà un aspect du Seigneur Jésus-Christ glorifié déjà sur cette montagne. Et les apôtres, ces trois apôtres, ont vu la gloire du Seigneur Jésus-Christ être manifestée de cette façon. La gloire de Dieu, son visage est tellement radieux que la ville, la Nouvelle Jérusalem, ça c'est dans Apocalypse chapitre 21, verset 23, ça dit « La ville n'a besoin ni du soleil, ni de la lune pour l'éclairer, car la gloire de Dieu l'éclaire et l'agneau est son flambeau. » Dans Malachie chapitre 4 et le verset 2, ça dit « Mais pour vous qui craignez, son nom se lèvera le soleil de la justice et la guérison sera sous ses ailes. » Alors, en résumé, les sept églises sont représentées par ces sept chandeliers qui diffusent la lumière qui est le Seigneur Jésus-Christ. Les ministres sont représentés comme des étoiles, mais seul le Seigneur Jésus-Christ est le soleil, comme nous venons de le voir. Puis, dans le verset 17 et 18 de ce premier chapitre, nous lisons ces mots. « Quand je le vis, dit l'apôtre Jean, je tombai à ses pieds comme mort. Il posa sur moi sa main droite, encore une fois, la main droite, synonyme de protection, de rédemption, en disant, « Ne crains point, je suis le premier et le dernier et le vivant. J'étais mort, et voici, je suis vivant au siècle des siècles. Je tiens les clés de la mort et du séjour des morts. » Remarquez que c'est ce même Jean qui, il y a quelques années à peine, appuyait sa tête sur la poitrine du Seigneur. Aujourd'hui, il tombe à ses pieds comme mort. Tellement cette vision est saisissante. Tellement cette vision est glorieuse. Jean tombe comme mort à ses pieds. Mais Jésus pose sa main droite sur lui. La main droite qui signifie la protection. Et ce que Jésus veut lui dire en mettant sa main droite, c'est « Ne crains point, tu n'as pas à craindre, Jean. » Et effectivement, Jean n'a pas à craindre, car il ne se présente pas à Jean comme son juge, parce que Jean est déjà sauvé. Et la Bible nous dit qu'il n'y a aucune condamnation pour celui qui est en Jésus-Christ. Et non seulement cela, mais dans l'Évangile de Jean, dans le cinquième chapitre et au verset 24, nous allons lire ceci, c'est le Seigneur Jésus-Christ lui-même qui parle et il dit « en vérité, je vous le dis, celui qui écoute ma parole et qui croit à celui qui m'a envoyé a la vie éternelle. Et il ne vient point en jugement, mais il est passé de la mort à la vie. » Oh, gloire à Dieu, il n'y a plus de jugement pour celui qui est en Jésus-Christ. Imaginez-vous, lorsque nous allons rencontrer le Seigneur Jésus-Christ, nous ne le verrons pas comme un juge, mais il va nous recevoir comme notre Rédempteur, comme notre Sauveur. Et c'est pourquoi il pose sa main droite sur lui en voulant dire, et même il lui dit, « Ne crains point, car je suis le premier et le dernier et le vivant. J'étais mort, et voici, je suis vivant. » Autrement dit, j'apparais comme un juge. Mais ce n'est pas pour toi, Jean. Ce n'est pas pour mon Église non plus. Ce n'est pas pour ceux qui m'ont accepté comme leur Seigneur et Sauveur personnel. J'apparais maintenant comme un juge pour le reste du monde, ceux qui m'ont rejeté.
Évidemment, aucun être humain n'aurait pu résister à une telle vision. Sa force à Jean est complètement anéantie, tombe à ses pieds comme mort. Mais la main bénie du Seigneur l'a touché et sa voix de bénédiction lui dit « Ne crains point ». Nous n'avons rien à craindre, effectivement, parce que tout jugement est tombé sur lui, le Seigneur Jésus-Christ. À la croix, au sépulcre, au séjour des morts, il a tout subi pour nous. Il a subi tout le choc des conséquences du péché. Et c'est pourquoi, comme j'ai mentionné, il n'y a plus de condamnation pour ceux qui sont en Jésus-Christ. La Bible nous dit que nous pouvons avoir confiance parce qu'il est non seulement notre rédempteur, mais il est notre avocat et il est notre juge en même temps. Gloire à Dieu, la cause est entendue, tout est fini, il n'y a plus de condamnation, l'Église n'a plus à craindre. Quelle promesse a-t-il jamais refusé d'accomplir? Parce que tout est accompli en lui. Il a dit en ce qui concerne toutes les promesses de Dieu, c'est oui et amen en Jésus-Christ. Puis il dit, je suis le premier et le dernier et le vivant. J'étais mort, mais voici, je suis vivant au siècle des siècles. Jésus est là depuis toute éternité. Dans Jean chapitre 8, verset 58, Jésus leur dit, en vérité, je vous le dis, avant qu'Abraham fût, je suis. Et même au chapitre 17, verset 5 et au verset 24, il dit, maintenant, toi, Père, glorifie-moi auprès de toi-même de la gloire que j'avais auprès de toi avant que le monde fût. Père, je veux que là où je suis, ceux que tu m'as donnés soient aussi avec moi, afin qu'ils voient ma gloire, la gloire que tu m'as donnée parce que tu m'as aimé avant la fondation du monde. Alors, avant même la fondation du monde, il était là. Dans Apocalypse 22, 13, il répète encore la même chose. Je suis l'alpha et l'oméga, le premier et le dernier, le commencement et la fin. Il est mort. Mais il n'est pas resté mort. Dans le livre des Actes des Apôtres, ça dit que les liens de la mort ne pouvaient le retenir captif. Il est ressuscité d'entre les morts. Il est monté à la droite du Père dans les lieux célestes. Et Jésus-Christ est bel et bien vivant. Le tombeau est vide à Jérusalem. Et Christ est assis maintenant à la droite du Père dans les lieux célestes comme notre souverain sacrificateur. Remarquez qu'il est assis. Le souverain sacrificateur, ici-bas sur la terre, ne pouvait pas s'asseoir. Dans le lieu très saint où il pénétrait une seule fois par année, il n'y avait aucune chaise. Il n'y avait que ce propitiatoire et l'arche de l'Éternel qui était là avec les deux anges dont les ailes étaient repliées vers le centre. Et Dieu avait dit à Moïse, c'est ici, entre les deux chérubins, que je me rencontrerai une fois par année avec le souverain sacrificateur. Celui-ci devait se tenir debout parce que le travail n'était pas complété. Mais dès l'instant où notre souverain sacrificateur, le Seigneur Jésus-Christ, a accompli son œuvre parfaite sur la croix de Golgotha, il est entré, la Bible dit dans Hébreux, une fois pour toutes dans le lieu très saint, qui n'est pas fait de main d'homme, mais qui est fait par Dieu, le véritable lieu très saint, qui est là-haut dans le tabernacle de Dieu, dans le temple de Dieu, dans le ciel. Et cette fois-ci, notre souverain sacrificateur, il s'est assis pour la première fois. Un souverain sacrificateur s'assoyait, signifiant que l'œuvre était maintenant accomplie. On n'avait pas besoin d'un autre souverain sacrificateur. Nous n'avions pas besoin d'un autre sacrifice. Nous n'avions pas besoin d'une autre croix de Golgotha. L'œuvre est parfaite. Tout est accompli en Jésus-Christ. Ce sont d'ailleurs les dernières paroles de Jésus. Tout est accompli. Et voilà pourquoi il s'est assis. En s'assoyant, il voulait dire, c'est terminé, c'est fini. Il n'y a plus rien à faire, il n'y a plus rien à ajouter. Le salut il est parfait à cause de mon œuvre. Puis il dit, je tiens les clés de la mort et du séjour des morts. Maintenant, nous savons que les clés désignent toujours la puissance et l'autorité. Dans Marc, chapitre 16 et le verset 17, Jésus dit à Pierre, je te donne les clés du royaume. Ce que tu liras sur la terre sera lié dans le ciel. Ce que tu délieras sur la terre sera délié dans le ciel. Il le répète dans Matthieu, chapitre 18, verset 18. Il dit, je vous le dis en vérité, tout ce que vous lirez sur la terre sera lié dans le ciel et tout ce que vous délierez sur la terre sera délié dans le ciel. Dans le livre du prophète Ésaïe, chapitre 22, verset 22, ça dit, je mettrai sur son épaule la clé, parlant du Seigneur Jésus-Christ, la clé de la maison de David. Quand il ouvrira, nul ne fermera. Quand il fermera, nul n'ouvrira. Alors, les clés de la mort et du séjour des morts, ça signifie tout simplement que le Seigneur Jésus-Christ possède l'autorité maintenant sur la mort. Dans Ésaïe chapitre 25 et au verset 8, ça dit qu'il a anéanti la mort pour toujours.
Le Seigneur, l'Éternel, essuiera les larmes de tous les visages. Il fera disparaître de toute la terre l'opprobre de son peuple, car l'Éternel a parlé. Il a anéanti la mort et aussi nous a délivrés, ça dit dans l'Épître aux Hébreux, de celui qui avait le pouvoir de la mort, qui nous retenait captifs par la crainte de la mort. Et lorsqu'il dit « Je possède, j'ai les clés du séjour des morts et de la mort », ça veut dire que l'autorité du séjour des morts, maintenant c'est Seigneur Jésus-Christ qui la possède. On sait que le séjour des morts était fait en deux compartiments dans l'Ancien Testament, un côté qui s'appelait le paradis, un autre côté qui s'appelait l'enfer. Tous les injustes descendaient en enfer et ceux qui mouraient juste selon l'ancienne alliance s'en allaient du côté qui s'appelle le paradis. C'est pourquoi Jésus dit à ce voleur qui a accepté Jésus, qui a reconnu qu'il était le Messie, « Aujourd'hui même, tu seras avec moi dans le paradis et non pas au ciel. » Il y a une différence entre le paradis et le ciel. Le ciel est en haut, le paradis était en bas. Mais maintenant, le paradis a changé de place et le paradis est rendu au ciel. Parce que lorsque le Seigneur Jésus-Christ est descendu dans le séjour des morts, il a d'abord libéré tous ceux qui étaient retenus captifs dans le paradis. Et il a déplacé le paradis au ciel. Il a emmené tout ce monde-là juste de l'ancienne alliance au ciel. De façon à ce que maintenant, tous ceux qui meurent dans le Seigneur Jésus-Christ s'en vont directement au ciel, n'ont plus besoin d'aller dans le séjour des morts. Vous et moi qui sommes sauvés, lorsque nous allons mourir, si nous mourons avant l'enlèvement de l'Église, on ne s'en va pas dans le séjour des morts, on s'en va directement au ciel, dans la présence de notre Dieu, parce que la route nouvelle a été inaugurée, comme ça nous dit dans l'Épître aux Hébreux. Cependant, tous les autres morts, tous les injustes, sont demeurés, eux, en enfer. Et tous ceux qui meurent présentement sans Christ s'en vont en enfer. Et un jour, l'enfer, avec tous ses morts injustes, sera passé au jugement du grand trône blanc, et l'enfer et le séjour des morts sera jeté dans le lac de feu pour l'éternité, avec tous les injustes qui vont s'y retrouver également pour l'éternité. Tout être humain qui entre dans ce monde entre avec une sentence, en réalité, de mort. C'est juste une question de temps. Une sentence de mort a été prononcée contre lui et il est destiné au lac de feu, à moins que sa destination éternelle change par le fait qu'il accepte Jésus-Christ comme son Seigneur et Sauveur personnel. Jésus-Christ est venu subir cette mort et cette sentence à notre place. Il est mort sur la croix comme un pécheur. Il est descendu dans le séjour des morts comme un pécheur, mais il ne l'a pas fait pour lui. Il n'avait pas besoin de ça. Il était déjà Dieu, que ça nous dit dans l'Épître aux Philippiens. Il l'a fait pour nous, afin, à notre place, il a conquis la mort, a conquis le séjour des morts, afin que la mort et le séjour des morts n'aient plus d'autorité sur le croyant. C'est pourquoi ça dit qu'il possède les clés de la mort et du séjour des morts. Puis, dans le verset 19, quelque chose de vraiment très, très important. J'aimerais que vous puissiez faire bien attention. Ça dit ici, écris les choses que tu as vues, celles qui sont et celles qui doivent arriver après elles. Et finalement, au verset 20, le mystère des sept étoiles que tu as vues dans ma main droite et des sept chandeliers d'or, les sept étoiles sont les sept anges des sept églises et les sept chandeliers sont les sept églises comme nous l'avons vu. Maintenant, juste avant, j'aimerais qu'on arrête quelques instants au verset 19. Ici, le Seigneur Jésus-Christ va nous donner véritablement la clé de l'interprétation du livre de l'Apocalypse. Maintenant, je suis conscient que ce n'est pas nécessairement un livre facile à comprendre pour n'importe quel chrétien. Dans mes déplacements, dans les croisades, dans nos conférences un petit peu partout, que ce soit au Québec, au Canada, aux États-Unis ou ailleurs dans le monde, les gens font à peu près toujours les mêmes réflexions concernant les prophéties bibliques, particulièrement le livre de l'Apocalypse. Les gens disent « Oh, c'est tellement compliqué, frère Mexicain, tellement difficile à comprendre, c'est plein de symbolisme, c'est plein de ci, c'est plein de ça. » Et bien souvent, c'est parce qu'on ne se donne pas la peine de prendre le temps et d'étudier ce merveilleux livre et l'ensemble des prophéties de la fin. Mais ici, dans le verset 19, c'est Jésus lui-même qui nous donne la clé de l'interprétation du livre de l'Apocalypse. Et si nous ne comprenons pas ce verset 19, et si nous ne suivons pas la règle d'interprétation qu'il nous donne ici, bien effectivement, le livre va sembler un amoncellement de confusion.
parce qu'on va changer les thèmes, on va mêler ça de façon chronologique. Et ici, c'est bien simple à comprendre. Jésus dit, écris les choses que tu as vues, numéro 1. 2, les choses qui sont. 3, les choses qui doivent arriver à présent. Il est facile à voir qu'il y a 3 sections au livre de l'Apocalypse. Les choses que tu as vues, les choses qui sont et les choses qui doivent arriver après elles. La première section concerne les choses que tu as vues et les choses que tu as vues sont dépeintes dans le premier chapitre du livre de l'Apocalypse. C'est ce qu'on est en train de voir ensemble. C'est ce que Jean a vu, la vision de Christ ressuscité et son message. La deuxième section, les choses qui sont couvertes dans le deuxième et le troisième chapitre du livre de l'Apocalypse. Et les choses qui sont, c'est l'Église, l'histoire terrestre de l'Église du Seigneur Jésus-Christ. Comme on a déjà dit, et on va commencer dans notre prochaine cassette, la description de chacune de ces 7 assemblées locales, en même temps, c'est une vue prophétique et panoramique de toute cette dispensation de l'Église, de toute l'histoire terrestre de l'Église du Seigneur Jésus-Christ. Et les choses qui sont se réfèrent à cette histoire terrestre de l'Église, puisque les 2 et 3e chapitres du livre de l'Apocalypse vont nous décrire les caractéristiques principales de ces 7 assemblées locales, mais qui en même temps représentent les 7 âges de l'Église depuis le temps où elle est fondée dans la chambre haute et jusqu'au temps où la trompette va sonner et que l'Église sera retirée de cette planète. Alors, ce sont les choses qui sont. C'est appelé comme ça parce que ces choses étaient là au temps de Jean, parce qu'évidemment, l'Église était formée. On était encore dans la première génération de chrétiens. Et on est encore dans les choses qui sont. On n'est pas rendu plus loin que ça dans l'accomplissement du livre de l'Apocalypse, parce que l'Église est encore ici. Alors, ça veut dire qu'on est encore dans les choses qui sont. Et la troisième partie, bien, c'est les choses qui doivent arriver après elles, c'est-à-dire après les choses qui sont, c'est-à-dire après l'histoire terrestre de l'Église, écrit les choses qui vont arriver une fois que l'Église est enlevée, autrement dit. Et si nous comprenons bien la clé d'interprétation que Jésus nous donne ici, ça veut dire qu'à partir du 4e chapitre et du 1er verset, jusqu'au 22e chapitre et au dernier verset, il n'y a rien de tout ça qui est encore arrivé. Ce sont des choses à venir. Ce sont des choses qui doivent arriver, dit le Seigneur Jésus, après les choses qui sont. Et les choses qui sont, ce sont les choses de l'histoire terrestre de l'Église du Seigneur Jésus-Christ. Alors, est-ce que vous comprenez bien ça? C'est bien important. S'il faut que vous retourniez en arrière sur la cassette, faites-le. C'est pourquoi on enregistre sur cassette. Vous pouvez réécouter et réécouter afin de bien saisir, afin de bien comprendre. Le livre de l'Apocalypse se divise en 3 sections et c'est Jésus lui-même qui nous donne, il n'y a pas de discussion. Premièrement, écris les choses que tu as vues, couvertes dans le premier chapitre, c'est la vision de Christ ressuscité et son message. Deuxièmement, écrit au sujet des choses qui existent. Les choses qui existaient, c'est l'Église du Seigneur Jésus-Christ. Et on est encore dans cette deuxième section pour très peu de temps maintenant, mais c'est là où nous sommes. Et finalement, écrit les choses qui doivent arriver après elles, après les choses de l'Église, c'est-à-dire après l'enlèvement de l'Église. Donc, pour répéter encore une fois, à partir du 4e chapitre et du 1er verset, il n'y a rien d'arrivé encore. C'est de la prophétie pure. Ce sont des événements qui sont prédits comme devant arriver et qui ne sont pas encore arrivés, mais qui arriveront aussitôt que la trompette sonnera et que les morts en Christ ressusciteront et que nous, les vivants qui sommes prêts pour l'enlèvement de l'Église, serons changés en cet instant dans un clin d'œil et nous allons monter dans les airs à la rencontre du Seigneur. À partir de ce moment-là, les choses qui sont mentionnées comme devant arriver après l'histoire de l'Église vont se réaliser. Et toutes ces choses qui sont mentionnées à partir du 4e chapitre jusqu'à la fin du livre vont pouvoir se réaliser. Alors, encore une fois, parce que c'est très important, je dis c'est très important parce que souvent vous allez lire des commentaires sur le livre de l'Apocalypse et c'est tellement compliqué parce que, bon, ils vont mélanger chapitre 5 avec chapitre 8 puis ils ramènent le chapitre 12, ça doit arriver à telle époque.
Non, non, non, c'est beaucoup plus facile que ça. C'est écrit de façon chronologique. À partir du quatrième chapitre, premier verset, ce sont des événements qui vont arriver de façon chronologique jusqu'à la fin du livre. Et si vous les placez dans cette bonne perspective-là, telle que le Seigneur Jésus-Christ lui-même nous l'offre, nous le présente, bien, on va résoudre un paquet de problèmes d'interprétation et nous allons dissiper énormément de confusion concernant les prophéties de la fin. Puis finalement, le dernier verset que nous allons étudier aujourd'hui, le verset 20. Le mystère des sept étoiles que tu as vues dans ma main droite et les sept chandeliers d'or. Les sept étoiles sont les sept anges des sept églises et les sept chandeliers sont les sept églises. On a déjà découvert la vérité au sujet de ces deux mystères. Les sept anges, nous les connaissons. Nous en trouvons la liste dans la parole de Dieu et nous allons les étudier un à un, afin d'arriver jusqu'au dernier ange, celui dans lequel nous vivons présentement. Mais jetons, si vous le voulez, un dernier coup d'œil sur cette vision vraiment très impressionnante de Christ ressuscité qui apparaît à Jean dans toute sa gloire et sa splendeur sur l'île de Patmos. Il est là debout, au milieu de l'Église, au milieu des sept chandeliers d'or, avec les sept étoiles dans sa main droite. Ça veut dire que chaque ministère est protégé par la main droite du Seigneur Jésus-Christ. Il est là, dans sa suprême déité. Il est le juge, le prêtre, le roi, l'agneau, le lion, l'alpha, l'oméga, le commencement, la fin. Et celui qui était, celui qui est, celui qui vient, le Tout-Puissant, il est tout en tous, comme dit la parole du Seigneur. Il est l'auteur et le finisseur de notre foi, ou le consommateur de notre foi. L'agneau, il est digne, il a prouvé sa dignité en nous rachetant

lumière du soleil, évidemment. Et il fait noir. Quand il fait noir, plutôt, c'est évidemment là que ça brille le plus. Et dans ce monde de ténèbres et de noirceur, les gens disent « Oh, ça va tellement mal aujourd'hui. Il y a tellement de péchés, tellement de ténèbres. » Oui, c'est vrai, mais c'est le meilleur temps pour que l'Église puisse avancer par la foi et briller comme un flambeau dans ce monde de ténèbres. Le Seigneur a quitté la terre, nous a laissé être la lumière du monde, nous reflétons sa lumière. Ses étoiles également reflètent sa lumière. Il est la lumière du monde. Nous sommes la lumière du monde parce que nous le reflétons. Quand tout est sombre, comme c'est présentement, quand il fait noir, spirituellement noir et froid, c'est le meilleur temps pour que l'Église puisse briller. Lorsqu'il est au milieu de nous, la lumière se fait. Tout devient plus lumineux. L'Église est donc revêtue de puissance par lui. Elle fait ses œuvres, les œuvres que le Seigneur Jésus-Christ nous a commandé de faire. Puissions-nous en avoir un aperçu comme Jean l'a vu sur l'île de Patmos. Puissions-nous voir le Seigneur Jésus-Christ, non pas seulement comme l'homme de douleur, non pas seulement comme le Sauveur qui est suspendu entre le ciel et la terre sur la croix de Golgotha, mais voyons-le aussi comme Jean l'a vu sur l'île de Patmos, comme le juge glorieux qui revient bientôt, comme le roi des rois et le seigneur des seigneurs. Quel peuple ne devrions-nous pas être? Quelle église glorieuse ne devrions-nous pas être? Nous tenant devant lui, marchant avec lui, sachant qu'il est au milieu de nous, sachant que ce n'est ni par notre force, ni notre puissance que nous nous avançons et que nous accomplissons les choses de Dieu, mais c'est par son esprit. Encourageons-nous, le Seigneur revient bientôt, nous sommes son Église, nous diffusons la lumière de Christ dans un monde de ténèbres, nous sommes plus que vainqueurs, parce qu'il a gagné pour nous, il a conquis la bataille pour nous, en mourant sur la croix de Golgotha et en ressuscitant d'entre les morts, et étant glorifié maintenant, comme nous venons de le voir dans cette vision qu'il a donnée à Jean

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1: Bonjour, bonjour à tous. François Bayrou est de nouveau devant la justice. Le procès en appel de l'affaire des assistants parlementaires européens du MoDem s'est ouvert ce mercredi matin à Paris. L'ancien Premier ministre et son parti comparaissent après une relaxe prononcée en première instance. Le débat doit se poursuivre jusqu'au 5 octobre. Avant l'ouverture de l'audience, François Bayrou s'était dit absolument serein et assuré à aborder ce rendez-vous avec une grande confiance. Et puis la flambée des carburants, les prix ont atteint de nouveaux records en France ce mercredi. Le gazole s'affiche autour de 2,25 le litre. L'essence autour de 2,10 en cause l'escalade militaire au Moyen-Orient. Le baril de pétrole se rapproche des 100 $ après deux nouvelles frappes croisées entre les États-Unis et l'Iran. Téhéran a visé une base américaine en Jordanie ainsi qu'une vingtaine de bateaux dans le Golfe. En riposte à des attaques américaines contre des pétroliers iraniens. En France, le patron du centre Leclerc, Michel-Édouard Leclerc, juge désormais inéluctable un plafonnement des prix à la pompe. Du côté des industriels du pétrole, on assure qu'il n'y a pas de risque de pénurie à ce stade, mais bien un problème de prix. Sur le plan de l'éducation, les résultats de l'enquête internationale PISA continuent de faire réagir. La France enregistre les résultats les plus bas jamais mesurés depuis le lancement de l'étude. Le pays reste à la 27e place du classement de l'OCDE dans la moyenne des pays développés, mais recule en compréhension de l'écrit, en mathématiques et en culture scientifique. Le ministre de l'Éducation nationale, Édouard Geffray, juge ces résultats préoccupants, mais pas une surprise, et parle d'une alerte collective. Il cible

0: en particulier le collège, et interpelle les familles sur le temps passé devant les écrans. Et on apprend également que la grève des sapeurs-pompiers se poursuit cet après-midi. Les syndicats sont ressortis déçus de leur réunion au ministère de l'Intérieur. Ils dénoncent un texte de loi qui, selon eux, évite le sujet essentiel et alerte sur l'épuisement des services de secours. La mobilisation reste très suivie dans plusieurs départements. Du côté de l'industrie, Paris accueille depuis ce matin le premier sommet international consacré à l'espace, au Grand Palais. 2000 participants venus de plus de 100 pays sont attendus sur 2 jours. Voulu par Emmanuel Macron, ce rendez-vous vise à renforcer le rôle de l'Europe dans le spatial, avec en toile de fond le lanceur Ariane 6, le système de navigation Galileo et le futur réseau de satellites Iris. À noter l'absence annoncée de géants américains SpaceX ou Blue Origin. Et puis, l'enquête se poursuit après le cambriolage du musée Renoir de Cagnes-sur-Mer dans les Alpes-Maritimes. 4 tableaux ont été dérobés, 2 d'entre eux ont été retrouvés dans le jardin de l'établissement. Le préjudice est estimé à 9 millions d'euros. Le parquet a ouvert une enquête. Les auteurs décrits comme un commando bien enseigné sont toujours recherchés. Faites ainsi que se termine votre flanche info. À très belle fin de journée. Bonjour, bonjour à tous. Voici votre minute sport de ce mercredi 9 septembre. Puis à la une, le Ballon d'Or. France Football a dévoilé hier la liste des nommés pour l'édition 2026. Chez les hommes, 5 Français figurent parmi les 30 candidats, dont Ousmane Dembélé, tenant du trophée, Kylian Mbappé, Michael Olise ou encore William Saliba. Le Paris Saint-Germain bat en record avec 10 joueurs nommés. Chez les femmes, 3 Françaises sont citées, Wendy Renard, Selma Bacha ou Melvin Mallard. La cérémonie aura lieu le 26 octobre prochain à Londres. Sur le plan du basket, les Bleus sont qualifiés pour les quarts de finale du Mondial à Berlin. Première de leur groupe avec 3 victoires. Ils connaîtront leur adversaire dans la journée. Le quart est programmé jeudi. Direction le cyclisme à présent, où Thomas Voinclair a désigné Paul Sexa leader de l'équipe de France pour le championnat du monde de Montréal du 20 au 27 septembre prochain. Et enfin, pour terminer, la Ligue des Champions reprend. Le Paris Saint-Germain, tenant du titre, reçoit Slovan Bratislava ce soir à 21h. C'était votre Minute Sport. Bon mercredi à tous.
1: Épître aux Romains, chapitre 5, versets 1 à 9. Oui, nous avons été rendus justes en croyant. Et maintenant, nous sommes en paix avec Dieu, par notre Seigneur Jésus-Christ. Nous croyons, et par Jésus, nous pouvons nous approcher du Dieu d'amour, en qui nous vivons maintenant. Et nous sommes fiers parce que nous espérons recevoir la gloire de Dieu. Bien plus, nous sommes fiers parce que nous souffrons. Nous le savons, la souffrance rend patient. Et quand quelqu'un est patient, il reste fidèle malgré les difficultés. Celui qui est fidèle garde l'espérance, et cette espérance ne trompe pas. En effet, Dieu a répandu son amour dans nos cœurs par l'Esprit Saint qu'il nous a donné. Oui, quand nous étions encore sans force, le Christ est mort pour les gens mauvais, au moment décidé par Dieu. Déjà, pour une personne juste, on ne serait guère prête à mourir. Pour une personne qui fait le bien, on aurait peut-être le courage de mourir. Mais voici comment Dieu a prouvé son amour pour nous. Le Christ est mort pour nous, et pourtant, nous étions encore pécheurs. Maintenant, son sacrifice nous a rendus justes. Alors c'est sûr, le Christ va nous sauver aussi de la colère de Dieu.

Seigneur, sur la croix, tu ne t'es pas donné à moitié. Voilà pourquoi aujourd'hui, je te donne tout.

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0: Proverbe 31. Conseil d'une mère à son fils, le roi. Parole du roi Lemuel. Enseignement que lui donna sa mère. Que te dirai-je, mon fils? Que te dirai-je, fils de mes entrailles? Que te dirai-je, mon fils, fruit de mes vœux? Ne livre pas ta force aux femmes, ni ta vigueur à celles qui perdent les rois. Il ne convient pas au roi Lemuel. Il ne convient pas au roi de boire du vin, ni au prince de rechercher des boissons fortes, de peur qu'en buvant, il n'oublie la loi et qu'il ne méprise les droits des opprimés. Offrez des liqueurs fortes à celui qui périt et du vin à celui qui a l'amertume dans l'âme, qu'il boive et oublie sa misère et qu'il ne se souvienne plus de ses peines. Ouvre ta bouche pour ceux qui ne peuvent parler. Prends la défense des délaissés. Ouvre ta bouche, rends la justice, protège le faible et le pauvre. Portrait de la femme vertueuse. Qui peut trouver une femme vertueuse? Elle a bien plus de valeur que les perles. Le cœur de son mari a confiance en elle, et il ne manquera de rien. Elle lui fait du bien et non du mal, tous les jours de sa vie. Elle choisit la laine et le lin et travaille avec des mains joyeuses. Elle est comme un navire marchand. Elle apporte sa nourriture de loin. Elle se lève quand il fait encore nuit. Elle prépare la nourriture pour sa maison et distribue les tâches à ses servantes. Elle réfléchit à un champ et l'acquiert. Du fruit de son travail, elle plante une vigne. Elle se ceint de force et affermit ses bras. Elle sait que son travail est profitable. Sa lampe ne s'éteint pas pendant la nuit. Elle met la main à la quenouille. Ses doigts tiennent le fuseau. Elle tend la main aux pauvres. Elle ouvre ses bras aux démunis. Elle ne craint pas la neige pour sa maison, car tous ceux qui l'habitent sont vêtus chaudement. Elle se fait des couvertures. Elle porte des vêtements de lin fin et de pourpre. Son mari est respecté aux portes de la ville lorsqu'il siège avec les anciens du pays. Elle confectionne des vêtements et les vend. Elle fournit des ceintures aux marchands. Elle est revêtue de force et de dignité. Elle se rit de l'avenir. Elle ouvre la bouche avec sagesse et ses paroles sont empreintes de bienveillance. Elle veille sur la bonne marche de sa maison et ne se laisse pas aller à l'oisiveté. Ses enfants se lèvent et la bénissent. Son mari aussi lui rend hommage. Beaucoup de femmes ont une conduite exemplaire, mais toi, tu les surpasses toutes. La grâce est trompeuse et la beauté passagère, mais la femme qui craint l'Éternel est digne de louange. Récompensez-la pour ce qu'elle a accompli et que ses œuvres soient reconnues aux portes de la ville.
1: You're worthy, God.

La météo pour ce jeudi 10 septembre, les nuages reviennent en force sur toute la moitié nord avec un risque de quelques gouttes près de la Manche. Les régions du sud conservent un temps plus ensoleillé. Les températures pour ce jeudi matin s'abaissent, 9 degrés pour Lille, 10 à Paris, 12 degrés pour Strasbourg, Cherbourg et Brest, 13 degrés pour Bordeaux, Biarritz, Toulouse et Lyon, 17 pour Marseille et Perpignan, 19 à Nice et 23 degrés pour la Corse. Et pour ce jeudi après-midi, 18 degrés sur la Normandie, 19 en Bretagne, 20 degrés sur les Hauts-de-France. Il fera 21 degrés sur la région parisienne, 22 sur le centre Val-de-Loire, 23 degrés sur le Grand Est et la Bourgogne, 23 sur la vallée du Rhône et la Nouvelle-Aquitaine, 24 degrés sur l'Occitanie, 25 en Corse et sur le pourtour méditerranéen.

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1: Seigneur fidèle, aujourd'hui, je prends le temps de me souvenir. Trop souvent, je viens à toi seulement quand j'ai besoin. Et j'oublie de revenir pour remercier. Mais maintenant, je m'arrête et je regarde en arrière. Tu m'as déjà soutenu plus de fois que je ne peux compter. Tu m'as gardé dans des moments que je ne comprenais pas encore. Tu m'as relevé alors que je pensais rester bloqué. Rien n'était un hasard. Même ce que je pensais être une fin était parfois un début caché. Je te rends grâce pour les réponses visibles et aussi pour les protections invisibles, pour les portes ouvertes et pour celles que tu as fermées sans que je le sache. Pause 5 secondes. Apprends-moi à garder mémoire de ta fidélité. Que mes souvenirs deviennent une force et non une nostalgie. Quand une nouvelle difficulté arrive, rappelle-moi ce que tu as déjà fait. Tu n'as jamais cessé d'être juste. Tu n'as jamais abandonné celui qui se tourne vers toi. Alors je dépose aujourd'hui mes inquiétudes futures dans la confiance née de mon passé avec toi. Tu es un refuge pour celui qui est fatigué, un abri pour celui qui est dépassé, un soutien pour celui qui n'a plus de solution. Je veux annoncer dans mon cœur ta bonté avant même de voir la prochaine réponse, car tu agis encore. Seigneur, garde-moi humble dans la bénédiction et persévérant dans l'attente, que je ne cherche pas seulement ton aide, mais aussi ta présence. Pause 6 secondes. Aujourd'hui, je choisis la reconnaissance. Je te remercie pour ce que je vois et pour ce que je comprendrai plus tard. Mon espérance n'est pas fragile. Elle repose sur ta fidélité. Tu as été là hier, tu es là aujourd'hui et tu le seras demain. Je me confie en toi avec gratitude. Amen.

Jésus, dans la troisième et dernière année de son ministère, est en route vers Jérusalem où il doit accomplir ce pourquoi il est venu sur terre. Le temps des miracles est passé, il consacre maintenant la plus grande partie de son temps à enseigner ses disciples. C'est à l'occasion d'un repas chez un pharisien que Jésus fait cette remarque étonnante. Il dit « Lorsque tu donnes à dîner ou à souper, n'invite pas tes amis, ni tes frères, ni tes parents, ni tes voisins riches, de peur qu'ils ne t'invitent à leur tour et qu'on ne te rende l'appareil. Mais lorsque tu donnes un festin, invite des pauvres, des estropiés, des boiteux, des aveugles, et tu seras heureux de ce qu'ils ne peuvent pas te rendre l'appareil. » Et Jésus d'ajouter, « Si vous n'invitez que ceux qui peuvent vous rendre votre invitation, c'est une invitation intéressée et non de l'amour. Le vrai amour, celui de Dieu, trouve sa satisfaction à donner précisément à celui qui n'a rien. » C'est dans la nature profonde de Dieu d'offrir en premier sans rien attendre en retour. C'est dans son amour même que Dieu trouve le mobile de son pardon. Il dit « C'est moi ». Moi qui efface les transgressions pour l'amour de moi. En réalité, Dieu, dans l'absolu, n'attend rien du pécheur, sinon la réponse heureuse à cet amour. Et pourquoi Dieu n'attend-il rien du pécheur? Parce que Dieu est esprit, il est tout-puissant, il ne vit pas sur cette terre et ne connaît aucune limitation. Qu'est-ce que des humains aussi petits, limités, fragiles comme nous, peuvent lui apporter? À cette interrogation, certains répondront à juste titre que Dieu attend nos louanges. Mais Dieu serait-il narcissique au point d'avoir créé des êtres uniquement pour le louer? Certainement pas. C'est une vision simpliste et enfantine de penser cela. Si Dieu nous demande de le louer, alors qu'il a dans son ciel de gloire des myriades d'anges qui le louent, c'est parce que la louange est notre force. La louange nous libère de l'oppression, de la tristesse, des chaînes que le monde place sur nous. C'est pour notre bien qu'il nous demande de le louer. Lorsque nous louons l'Éternel, le diable recule, les puissances du mal tremblent. Oui, Dieu attend nos louanges, mais c'est avant tout parce que la louange libère la joie et la paix que Dieu veut donner à ceux qui l'aiment. Et s'il donne des ordres aux hommes, s'il attend d'eux une réponse à son amour, c'est premièrement pour le bien des hommes, car le véritable bonheur, celui qui ne se lasse jamais et ne laisse aucun goût d'amertume, c'est de marcher dans les voies de l'Éternel. Et marcher dans les voies de l'Éternel, c'est accomplir la parole prononcée par Jésus au cours du repas chez le pharisien. Il veut que nous fassions aux autres ce que nous aimerions qu'il fasse pour nous. Que nous nous mettions, chacun d'entre nous, au service des hommes et des frères en Christ, sans calcul ni recherche de reconnaissance ou gratification. C'est cela que Jésus attend de nous, aimer et donner sans rien retenir, uniquement pour la joie de servir le Seigneur, Dieu Tout-Puissant. Cette chronique vous a été proposée par Bruno Oldani et Jacques Cudeville.

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Bonjour, bonjour à tous. François Bayrou est de nouveau devant la justice. Le procès en appel de l'affaire des assistants parlementaires européens du Modem s'est ouvert ce mercredi matin à Paris. L'ancien Premier ministre et son parti comparaissent après une relaxe prononcée en première instance. Le débat doit se poursuivre jusqu'au 5 octobre. Avant l'ouverture de l'audience, François Bayrou s'était dit absolument serein et assuré à aborder ce rendez-vous avec une grande confiance. Et puis la flambée des carburants, les prix ont atteint de nouveaux records en France ce mercredi. Le gazole s'affiche autour de 2,25 le litre. L'essence autour de 2,10 en cause l'escalade militaire au Moyen-Orient. Le baril de pétrole se rapproche des 100 dollars après deux nouvelles frappes croisées entre les États-Unis et l'Iran. Téhéran a visé une base américaine en Jordanie ainsi qu'une vingtaine de bateaux dans le Golfe en riposte à des attaques américaines contre des pétroliers iraniens. En France, le patron du centre Leclerc, Michel-Édouard Leclerc, juge désormais inéluctable un plafonnement des prix à la pompe. Du côté des industriels du pétrole, on assure qu'il n'y a pas de risque de pénurie à ce stade, mais bien un problème de prix. Sur le plan de l'éducation, les résultats de l'enquête internationale PISA continuent de faire réagir. La France enregistre les résultats les plus bas jamais mesurés depuis le lancement de l'étude. Le pays reste à la 27e place du classement de l'OCDE dans la moyenne des pays développés, mais recule en compréhension de l'écrit, en mathématiques et en culture scientifique. Le ministre de l'Éducation nationale, Édouard Geffray, juge ces résultats préoccupants, mais pas une surprise, et parle d'une alerte collective. Il cible en particulier le collège et interpelle les familles sur le temps passé devant les écrans. Et on apprend également que la grève des sapeurs-pompiers se poursuit cet après-midi. Les syndicats sont ressortis déçus de leur réunion au ministère de l'Intérieur. Ils dénoncent un texte de loi qui, selon eux, évite le sujet essentiel et alerte sur l'épuisement des services de secours. La mobilisation reste très suivie dans plusieurs départements. Du côté de l'industrie, Paris accueille depuis ce matin le premier sommet international consacré à l'espace, au Grand Palais. 2000 participants venus de plus de 100 pays sont attendus sur deux jours. Voulu par Emmanuel Macron, ce rendez-vous vise à renforcer le rôle de l'Europe dans le spatial, avec en toile de fond le lanceur Ariane 6, le système de navigation Galileo et le futur réseau de satellites Iris. À noter l'absence annoncée de géants américains SpaceX ou Blue Origin. Et puis, l'enquête se poursuit après le cambriolage du musée Renoir de Cagnes-sur-Mer dans les Alpes-Maritimes. 4 tableaux ont été dérobés, 2 d'entre eux ont été retrouvés dans le jardin de l'établissement. Le préjudice est estimé à 9 millions d'euros. Le parquet a ouvert une enquête. Les auteurs décrits comme un commando bien enseigné sont toujours recherchés. C'est ainsi que se termine votre flanche info. À très belle fin de journée. Bonjour, bonjour à tous. Voici votre Minute Sport de ce mercredi 9 septembre. Puis à la une, le Ballon d'Or. France Football a dévoilé hier la liste des nommés pour l'édition 2026. Chez les hommes, 5 Français figurent parmi les 30 candidats, dont Ousmane Dembélé, tenant du trophée, Kylian Mbappé, Michael Olise ou encore William Saliba. Le Paris Saint-Germain bat en record avec 10 joueurs nommés. Chez les femmes, 3 Françaises sont citées. Wendy Renard, Selma Bacha ou Melvin Mallard. La cérémonie aura lieu le 26 octobre prochain à Londres. Sur le plan du basket, les Bleus sont qualifiés pour les quarts de finale du Mondial à Berlin. Première de leur groupe avec 3 victoires. Ils connaîtront leur adversaire dans la journée. Le quart est programmé jeudi. Direct sur le cyclisme à présent, où Thomas Voinclair a désigné Paul Sexa leader de l'équipe de France pour le championnat du monde de Montréal du 20 au 27 septembre prochain. Et enfin, pour terminer, la Ligue des Champions reprend. Le Paris Saint-Germain, tenant du titre, reçoit Slovan Bratislava ce soir à 21h. C'était votre Minute Sport. Bon mercredi à tous.

Est-ce que vous êtes là? C'est bon, c'est bon. Est-ce que vous êtes là? Je suis en train de faire le médecin. Vous avez vu, l'ambiance a changé derrière moi, là. Il y avait la joie, maintenant, il y a le stress. Merci d'être en ligne. Merci d'être là, toi qui es connecté. J'ai quelque chose à te dire. Et derrière moi, tu as les cellules du corps humain. Parce que ton corps est une merveille. C'est pas très beau à voir, mais ton corps est une merveille. Le psaume dit « Je te loue, Dieu, de ce que je suis une créature merveilleuse. » Oh là là, est-ce qu'il y en a qui réalisent la chance? Vous voyez que vos problèmes, vos maladies. Mais je peux vous dire que votre corps, il est capable, quand tu dors, quand tu es debout, il produit des milliards de cellules. Même quand tu es avachi devant ta PlayStation ou devant la télé, ton corps, il travaille. Est-ce qu'il y a, alors, vous qui êtes devant votre écran, je ne sais pas, vous ne pouvez pas lever la main, c'est impossible. Mais dans la salle, y a-t-il quelqu'un qui est médecin? Y a-t-il un médecin, une médecin dans la salle? Allez, allez, levez la main, c'est un bon moment. T'inquiète pas, je ne te demanderai pas de parler. Salut, merci. Merci, il y en a. En quoi faut que tu me dises fort la spécialité? Médecine générale? Je suis sous contrôle d'huissier. Pédiatrice, ça va, c'est les enfants, je devrais m'en sortir. Mais je voudrais vous dire que votre corps, les médecins, vous contrôlez, puis je vais avoir des messages parce que je sors de ma... Après, je vais enlever la blouse, je vais remettre la chemise du pasteur, d'accord? Deux minutes, le médecin, parce que ce que Dieu a fait avec ton corps, il y a une correspondance parfaite entre ce que Dieu a fait au niveau de ton corps et ce qu'il fait au niveau de ton âme spirituelle. Les deux fonctionnent pareil. Chaque jour, il y a plus de 300 milliards de cellules créées. Il y en a qui vont dire, je ne croyais pas chérie que tu travaillais autant. Si, 300 milliards de cellules. C'est-à-dire de partout dans mon corps, il y a des cellules qui sont créées, il y a des cellules qui disparaissent, qui sont changées, qui sont... Ça travaille un truc de fou. Mais, quand tu produis autant, et que tu dupliques l'ADN autant, il peut arriver que les cellules qui sont responsables, et vous savez, dans chaque cellule, il y a du code ADN qui est créé, avec des acides aminés, GTAC, etc., ça code, et de temps en temps, il y a une erreur de copie. En face de moi, toi qui es devant ton écran ou moi-même, sur les 300 milliards, il y a un certain nombre, plusieurs milliers d'erreurs de copie chaque jour. Et quand une erreur est créée, la cellule, du coup, n'a plus le même ADN. Tu sais que tu as un ADN unique, il n'y a que toi sur la terre. Et spirituellement, tu as un ADN particulier, tu as l'ADN de Jésus en toi. Donc spirituellement, à partir du moment où tu as dit, Jésus-Christ, je te donne mon cœur, je te donne mon âme, il vient en toi et le Saint-Esprit commence à dupliquer l'ADN de Jésus en toi. C'est exactement pareil. Ce qui est vrai dans le domaine spirituel est vrai au niveau de ton corps. Il y a une duplication permanente de l'ADN de Jésus. Sauf que, aïe, là c'est là où ça se gâte. C'est pour ça qu'il y a des cellules, voilà. Il arrive qu'il y ait des erreurs de copie, et les erreurs de copie peuvent grossir, ça s'amasse, ça fait des morceaux de chair qui sont anormales, non conformes à l'ADN initial. Comment on appelle ça? Comment on appelle ça? Une tumeur. Une tumeur. C'est-à-dire qu'il y a des cellules qui vont grossir sans respecter le code ADN. Aïe. Tu vois, le mot tumeur, déjà, ça fait peur. Et au bout d'un moment, il y a certaines tumeurs, pas tous, la plupart restent bénignes, c'est-à-dire sans conséquences par rapport à ta vie. Mais il y a des tumeurs qui commencent non seulement à avoir un ADN dysfonctionnel, mais qui en plus commence à attaquer le bon ADN qui est à côté. Et ça, c'est cancéreux. Et ça devient une tumeur maligne. Voire même, ça va essayer de trouver d'autres droits dans le corps pour aller casser. Mon message aujourd'hui, c'est ne craignez pas ce qui peut détruire le corps, ce qui peut tuer le corps, c'est Jésus qui le dit. Mais craignez plutôt celui qui peut faire périr corps et âme dans l'enfer. Il y a chez les chrétiens cette tumeur dans chaque chrétien. Vous avez spirituellement des erreurs de copie du code de Jésus en vous. C'est pour ça que Jésus est venu à la croix. Mais avant de mourir à la croix, il va réunir ses deux meilleurs disciples, deux disciples qu'il aime énormément. Il y en a un qui est d'ailleurs tout près de lui au moment de prendre le pain.
et de prendre le vin. Il y a Jean d'un côté et de l'autre côté, il y a Judas. Parce que Judas était tout près de lui, dit le texte. Comment Judas t'en est arrivé là? Judas a dérapé parce qu'il a laissé une tumeur spirituelle grandir en lui et métastaser son âme. Je suis là pour te dire, fais gaffe parce que Satan a comme objectif de casser l'ADN de Jésus en toi et de créer un ADN dysfonctionnel jusqu'à l'enfer. Il y a un autre qui a eu très peur et qui a failli basculer de l'autre côté, c'est Pierre. Parce que ce soir-là, les deux sont menacés. Dans Matthieu 16, il nous est dit que Jésus se retourna et dit à Pierre, « Arrière, Satan, car tu es un piège pour moi, tes pensées ne sont pas celles de Dieu, mais celles des hommes. » Il a dit à Pierre, « Tu es en train de créer un ADN là. » Est-ce que je parle à quelqu'un? Les œuvres de la chair sont l'adultère, l'immoralité sexuelle, il y a plein de choses qui sont dans ton corps, mais il y a des œuvres dans ton caractère, des méchancetés, des trahisons, des envies, de la convoitise financière. Non, pas vous. Il y a plein de pensées d'orgueil qui naissent chaque jour et qui essayent d'aller en affrontement par rapport au code de Dieu. Si tu ne règles pas ça, ça va se développer, tu vas passer de tumeur bénigne en tumeur cancéreuse et ça peut détruire ta vie spirituelle. Par rapport à Judas, quand il va prendre le morceau, nous dit le texte de Jean 27, Satan entra en Judas, c'est terminé. L'ADN de Judas a définitivement switché, il est pourri de l'intérieur. Alors le message d'aujourd'hui, c'est comment on s'en débarrasse. Parce que j'ai un rêve, je veux tous vous voir au ciel. Je veux pas, ça sert à rien d'avoir peur de votre corps pour votre santé humaine, de votre corps. Si jamais vous ratez votre santé spirituelle. Qu'est-ce qui se passe dans ton corps, grand 1? Qu'est-ce qui se passe dans ton corps? Laissez-moi juste vous dire en quelques mots. Donc, à grand 1, je vous ai dit développement cellulaire, développement de tumeurs. Comment? Par des erreurs de copie, corruption du code ADN. Tumeur, progrès. Mais tu passes de tumeur bénigne à tumeur maligne dans certains cas. C'est très rare. Et ça donne des métastases. Grand B, destruction des tumeurs. Ah, merci Dieu. Parce que sur 99,99999% des tumeurs qui naissent chaque jour en moi, Dieu a mis un correctif dans l'être humain parce que sinon, on ne finit pas la journée, les amis. Pourquoi tu es en vie? Parce qu'il y a un mécanisme de destruction des tumeurs en toi qui fonctionne même quand tu dors, même quand tu y penses que tu n'y penses pas. Le premier mécanisme, et là les médecins, je suis sous contrôle d'huissier, c'est une réparation quotidienne grâce à des enzymes. Regardez ce qui se passe, ça s'affiche derrière moi. Lorsque une enzyme repère, regardez l'image, ça c'est l'ADN normal, ça c'est toi quand tout va bien, bonne copie. Et tout d'un coup, il y a une erreur sur une partie de votre hélice ADN. Quelqu'un a codé de travers, une œuvre de la chair.

Dieu veut que vous ayez la vie et la vie en abondance. Il a mis un correctif pour que la mort soit coupée et réparée. Maintenant, il y a certaines cellules qui sont récalcitrantes et les enzymes n'arrivent pas à couper et à réparer l'ADN. Alors Dieu a mis un deuxième système de sécurité dans le corps de tout être humain, l'apoptose. Quelqu'un connaissait ce mot-là à part les médecins ? L'apoptose, c'est lorsque la cellule tumeur, elle est en train de grossir, il y a trop de dysfonctionnement. C'est-à-dire que même il y a trop d'erreurs de copie. J'essaye de simplifier au maximum, de vulgariser. Il y a tellement d'erreurs de copie dans la cellule que la cellule s'auto-détruit, apoptose. C'est-à-dire qu'elle a l'information comme quoi lorsqu'elle développe de la chair non conforme, si elle n'arrive pas à maîtriser le dérapage, elle s'auto-détruit, apoptose. Waouh ! Comme ça, la cellule avec anomalie disparaît. Troisième système, si jamais il n'y a pas pu avoir le travail des enzymes, pas pu avoir le travail d'apoptose, il y a un troisième système. Dieu a mis dans ton corps des ganglions et des centres de contrôle par zone. Et là, dans ces ganglions, il y a des lymphocytes T et notamment des NK qui vont repérer si ça dysfonctionne quelque part dans le corps. Tu as des ganglions à plusieurs endroits du corps et ils vont voir la zone. Ils vont dire, oh, nous avons repéré une cellule dysfonctionnelle à cet endroit-là du pied, à cet endroit-là de la main, dans la gorge, dans le niveau des poumons, etc. Nous envoyons les troupes régler le problème avec des lymphocytes, avec des cellules NK qui vont cibler les tumeurs pour pas qu'elles évoluent et qu'elles soient nettoyées. C'est génial. C'est génial ce que Dieu fait. Et parfois, les enzymes, l'apoptose et les ganglions ne suffisent pas. Dans ces cas-là, qu'est-ce qu'il faut ? Il faut une intervention extérieure, il faut un chirurgien. Je suis en train de vous amener quelque part. Il va falloir que quelqu'un de l'extérieur vienne et dise « Je vais faire une chirurgie, je vais faire une radiothérapie, je vais vous procéder, vous demander de faire une chimiothérapie. » Et ce système-là, grâce à l'intervention extérieure, peut vous donner la vie. De la même façon, ton ADN spirituel peut développer des tumeurs. Il va falloir que tu fasses attention, grand 2. Qu'est-ce qui se passe dans ta vie spirituelle ? Dans le cœur de Judas, regardez ce qui s'est passé. J'enlève ma veste que je ne mérite pas, de médecin que je ne suis pas, mais je vais retirer les leçons pour voir ce qui se passe dans le cœur de toi qui regardes ce message. Tu as tendance à développer, grand 1, des tumeurs spirituelles. Quand est-ce que Judas a commencé à développer des tumeurs spirituelles ? Allez-y. Quand est-ce qu'il a démarré ? Au début, Judas, il est passionné de Jésus. Il aime plus Jésus que toi. Faites attention à la façon dont vous traitez les autres croyants. Parce que ce n'est pas parce qu'aujourd'hui tu vas bien que tu dois faire le malin. Que celui qui est debout prenne garde de tomber, dit Jésus. Jésus dit, vous savez, j'ai prié pour vous. Parce que tous vont être troublés. Il y a un moment dans ta vie où tu risques de coder de travers. Il y a un moment où l'ADN de Jésus, je ne le retrouve pas dans ta vie, dans certaines de tes cellules. Et Judas, il va partir en vrille par rapport à un problème tout bête, l'argent. On a tous un moment dans notre ADN où on code de travers. Pour certains, tu vas avoir des fragilités au niveau de ta sexualité. Pour d'autres, tu vas avoir des problèmes au niveau de ton caractère. Il y en a d'autres, c'est au niveau de ta langue. Je parle à quelqu'un ou pas ? Il y en a, vous avez le mensonge comme réaction. Il y en a d'autres, vous avez tellement de peur que parfois, vous dysfonctionnez et ça vous amène à pécher. Des addictions. Vous avez des erreurs de codage ADN. Et Judas, lui, quand il voit de l'argent, son cœur vrille. Pourtant, ça a bien commencé. Il est comptable. Il est trésorier. Là, dans une église. Moi, je ne sais pas quand Jésus a recruté. Et il a dit, allez les gars, Pierre, Jacques, Jean, Judas, tous là. Qui veut être leader de louange ? Moi ! Qui veut être pasteur ? Moi ! Qui veut faire des miracles et des guérisons ? Moi ! Qui veut être trésorier ? Je repose la question, qui veut être comptable ? Ben alors les gars, il n'y a personne. Et Judas, il aime les chiffres et il va accepter de prendre

la responsabilité de finir les fins de mois. Il y a quelqu'un qui m'entend ou pas? Vous avez déjà galéré financièrement? Franchement, c'est une pression mentale de gérer les finances, d'accord? Tu dois vérifier que tout se passe bien. Ce n'est pas le meilleur job des disciples. Hein. Judas, il a pris le job probablement que les autres ne voulaient pas. Hein. Mais alors qu'il prenait soin de l'argent, il codait de travers parce qu'il avait tendance à piquer dans la caisse. Il connaissait l'importance de l'argent. Tu sais, souvent ton péché, ça vient d'une de tes qualités, de quelque chose que tu valorises. Tu sais qu'il y a des qualités. Tu as un grand cœur. Tu donnes vite beaucoup d'amour, un peu trop à ton collègue d'ailleurs. Et à la base, c'était tellement sociable que tu as dit oui au café. Si tu dis, moi je suis poli, je réponds au DM. Non, mais réponds pas en vrai. Il y a des qualités, ça part dans vrille, tu vois. C'est une bonne intention au départ. Et Judas, il va développer un ADN toxique sur l'argent. Mais tout se passe bien. Jusqu'à 6 jours de Pâques. On est dans l'évangile de Jean, c'est Jean qui explique cela. Ce jour-là, il y a une femme de mauvaise vie. Une femme que d'autres évangiles nous précisent qu'elle avait une vie dissolue. Ça veut dire quoi une vie dissolue? Bon, tu mets ce que tu veux derrière, mais elle a fait des dingueries avec son corps. Okay? Et grâce à ces dingueries, elle a amassé beaucoup d'argent. Parce qu'elle a un vase rempli d'un parfum, d'un nectar de nard pur qui vaut 300 deniers. Je peux vous dire, Judas, il s'est compté. 300 deniers, à l'heure d'aujourd'hui, c'est 30 000 euros. La petite goutte, là, c'est plusieurs centaines d'euros la goutte. Même à Dubaï, tu ne trouves pas des parfums comme ça. Et Judas, il voit le parfum, il se dit, oh purée, mais non. Non. Et la dame de mauvaise vie, d'ailleurs Jean n'est pas sympa, il a dit que c'était le nom, il a balancé le nom Marie. Tu vois, il y a toujours quelqu'un qui, quand tu fais un péché, il y a quelqu'un qui balance ton nom. Mais bon, bref. Marie ne va pas verser le parfum sur la tête, elle va commencer en versant sur les pieds. Judas, il est fou. Il dit, mais quel gâchis. 30 000 balles. Et moi, qui galère pour finir le mois, pendant que les autres, ils font des miracles, des guérisons, vas-y, que Jésus va prêcher celui-là. Et qui c'est qui travaille à l'accueil? Qui c'est qui nettoie à l'église après? C'est là où ton cœur commence... Je parle à quelqu'un. Quand tu commences à critiquer les autres, aïe. Tu commences à voir le péché chez les autres, le devoir chez toi, aïe. Jésus dit, pourquoi vous faites de la peine à cette femme? Ce qu'elle vient d'accomplir pour moi est vraiment une belle action. Vraiment, je vous l'assure, dans le monde entier, partout, cette bonne nouvelle sera annoncée. On racontera aussi ce qu'elle a fait en souvenir de moi. Et là, Judas, il dit, non. Je sais que ça va être problématique, mais je vais essayer d'illustrer qui est cette femme. J'ai essayé de chercher quel personnage aujourd'hui connu pourrait ressembler à cette femme. Le meilleur exemple, ça serait Kim Kardashian. C'est qu'à la base, non mais jugez pas Kim Kardashian, faites attention, écoutez bien tout mon message, ne coupez pas ça. Écoutez tout. Kim Kardashian, elle a commencé, c'est une sex tape qui a fait qu'elle a gagné beaucoup d'argent au début et qui lui a donné du renom. Mais c'est pas parce que tu as mal commencé que tu peux pas te corriger plus tard. Écoute bien ça. Jésus a dit à des pharisiens comme toi et moi, à des bons religieux qui n'ont jamais rien fait là, il vous dit, vous là qui vous croyez saints là, les prostituées vous précéderont dans le royaume des cieux. Quand il a entendu ça, Judas, il n'a pas dit amen. Il a dit n'importe quoi. Et quand Jésus lui a dit, la Kim Kardashian locale, la femme qui avait une vie dissolue, c'est-à-dire qui avait récupéré de l'argent probablement grâce à ça, exactement comme certaines personnes actrices. Et vous voyez, ce n'est pas le bois de Boulogne, hein. Ce n'est pas de la prostitution, de la misère là. La madame qui est venue pour avoir un parfum à 30 000 euros. Et mes amis, et c'est Los Angeles. Hein. C'est quelqu'un qui est dans le business. Et ça rend fou Judas. Parce qu'il dit, elle a l'argent, elle a le sexe, elle a tout, elle a la gloire, elle a la puissance. Et vas-y qu'elle vient là. Et elle veut prendre le seul truc que j'ai moi, c'est-à-dire moi je suis pauvre, je suis misérable, mais au moins j'ai Jésus. Et l'autre, elle vient là, avec sa mini-jupe là, et son parfum. Elle nous fait du cinéma,
elle casse le parfum. Bam, 15 000 balles sur les pieds, 15 000 balles sur la tête. Et Jésus dit, partout dans le monde entier, on parlera de Kim Kardashian comme une femme extraordinaire. Il dit, mais j'hallucine. Mais vous savez pas quoi, votre réaction, vous êtes tous des Judas. On est tous des Judas. On est tous des Judas. D'ailleurs, tous les disciples ont eu la réaction de Judas. Ils se sont tous dit, ah, mais si cet homme savait quel était le type de femme. Tu sais, même, j'ai hésité à dire le mot, tu vois. J'ai dit, en fait, ce qui a énervé Judas, je vais le faire en parce que je sais que vous êtes trop encore Judas dans votre tête, donc je ne vais pas pouvoir aller jusqu'au bout. Je connais votre hypocrisie spirituelle. Il y a certains gros mots que si je le dis, c'est un péché. Mais ce n'est pas le gros mot qui est un péché. Ce n'est pas parce que je dis que c'est un péché. C'est à partir du moment où mon cœur pense ça d'elle. Ce n'est pas le mot qui est le péché. C'est, la Bible dit que ce n'est pas ce qui sort qui est le péché, c'est ce qu'il y a dedans. Et le problème, c'est que tu es pourri à l'intérieur, c'est ton code ADN qui dérape. Tu sais, des fois, il y a le péché, c'est pas au moment où tu le commets qu'il y a le péché, que c'est le plus grave. C'est le moment où tu as vrillé ton code ADN spirituel. L'adultère a commencé quand tu as parlé de ton mari, de ta femme, de cette façon-là. En l'écrasant, en le méprisant, en le comparant, en la... Ah, est-ce que quelqu'un entend ça? Arrêtez de faire les super saints qui n'avaient pas de mauvaises pensées. Vous êtes remplis de pensées pourries, de petites tumeurs qui se développent en vous. La question, c'est, pour l'instant, par la grâce de Dieu, c'est bénin. Si vous ne réglez pas ça, ça deviendra malin. Vous allez transformer une tumeur qui existe en une tumeur qui se métastase et qui devient cancéreuse. Et je vais vous dire quand ça devient cancéreux chez Judas. C'est qu'il y a un moment où tu te détaches des autres. Et voilà ce qui se passe dans la tumeur. La tumeur, c'est une cellule qui dit « j'arrête de fonctionner comme les autres ». Il y a un éloignement physique qui vient du sentiment de trahison de Judas. Judas ne pense pas que c'est lui qui fait mal. Il pense que c'est Jésus qui dysfonctionne. Vous savez, on n'abandonne pas l'Église parce qu'on a envie de pécher. On n'abandonne pas la communion des frères et sœurs parce qu'on a envie de mal faire. On abandonne parce qu'on dit, ils nous prennent la tête. Je suis allé, je ne ressens plus rien. Non, mais moi, tu sais, je ne suis pas nourri. Mais tu sais pas quoi, c'est normal qu'on ne nourrisse pas parce que tu as une tumeur, frangin. Là. Tu veux développer. Tu ne te rends pas compte que l'amertume, on est tous victimes. Tu vas me dire, mais pourquoi tu me juges? Mais Pierre aussi développe une tumeur à ce moment-là. Pierre aussi! Et tu serais là toi aussi, et moi aussi! C'est pour ça que Jésus prie pour nous. Eh, les amis, quand tu développes une tumeur, non seulement tu ne te rends pas compte que tu es en train de coder quelque chose de différent de Jésus, mais en plus, tu te sépares du reste du corps. Judas quitta cette réunion où il a vu cette femme-là, cette type Kim Kardashian, qui avait gagné beaucoup d'argent dans le passé, faire une repentance extraordinaire, mais il juge en elle celle qu'elle était au lieu de juger celle qu'elle devient. Oh, c'est qu'elle devient. Et du coup, Jésus fait n'importe quoi. Jésus, il accepte ça. En plus, elle est en train de lui tripoter les pieds, les cheveux là-bas. Moi, pas de ça. Moi, je suis un comptable de Dieu. Moi, je vais avoir les gens sérieux. Moi, je vais aller à la vraie paroisse. Moi, je vais retourner à la synagogue et je vais balancer aux prêtres. Et c'est ce qu'il fait. Il va voir les prêtres et il dit, je viens d'halluciner, les gars. Je viens d'halluciner. Jésus-Christ de Nazareth. Il y a une qui vient de balancer 30 000. 30 000 ! Les prêtres, ils disent, oh ouais, c'est vraiment honteux ce qui se passe aujourd'hui autour de Jésus de Nazareth. Il y a des lumières, il y a du bruit, il y a des choses. Il y a manque de sanctification chez Jésus de Nazareth. Heureusement que toi, Judas, tu as ouvert les yeux. Et Judas va leur dire, combien vous me donnez pour que vous puissiez corriger Jésus ? Parce que quand il trahit Jésus, c'est pour que Jésus prenne une correction. Hein. Il dit, combien tu me donnes pour que je vous apporte Jésus, pour que vous puissiez le corriger? Et les prêtres, ils disent, 30 deniers, c'est-à-dire 3000 euros. C'est-à-dire que les prêtres, ils ont jugé, écoutez bien ça, que Jésus valait un dixième du parfum qui a été versé sur lui. Et Judas dit oui, moi ce qui me rend fou, c'est que Judas dit oui. Ah, Kim, elle a versé pour 30 000. Et Judas, il a récupéré 3 000.
C'est qui tes nouveaux amis? Qu'est-ce que t'es... Mais auprès de qui tu es en train de t'entourer? Eh oh, réveille-toi. Avant, tu traînais, peut-être il y avait des excès, peut-être tout n'était pas bien, mais tu traînais avec des gens qui aimaient Jésus. Aujourd'hui, presque tous tes amis, c'est des personnes qui parlent très mal de Dieu. C'est eux qui te consolent. Tu vas gérer tes problèmes de couple autour de personnes qui font n'importe quoi dans leur propre sexualité. Mais t'es où là? Mais t'es parti où? Tu cherches une collègue qui va valider tes crises de colère? Mais n'importe quoi. T'as de l'ADN dysfonctionnel. Je te le dis de tout mon cœur, mais t'as de l'ADN dysfonctionnel. Cette addiction que t'es en train de développer comme un lot de consolation. Mais d'où ça vient? Tu es en train de te détacher, mon ami. Écoute-moi bien. L'Esprit de Dieu est en toi. Tu n'es pas perdu aujourd'hui. Sinon, tu ne serais pas là, tu ne serais pas encore en train d'écouter ce message. Si tu es en train d'écouter ce message, c'est que c'est Dieu n'a pas dit son dernier mot. Mais je te préviens, il y a une tumeur qui s'est développée. Une tumeur d'hypocrisie, de jugement, de dureté. T'es très critique. Tu penses être le seul à avoir raison. Waouh. Tu es le héros de ton histoire. Hein. Le soir venu, Jésus se met à table avec ses 12 apôtres. Et pendant qu'ils mangeaient, remarquez que Judas est encore là. C'est, tu sais, tu pars pas comme ça. Tu fais des petits sauts vers le n'importe quoi, mais tu reviens. Parce que quand même, tu dis, non, j'aime Dieu quand même, j'aime mon église. Ça. Tu fais des petits sauts dans le n'importe quoi, mais tu reviens. Sauf que c'est son dernier petit saut. Ce soir-là, c'est la dernière fois que Judas va voir Jésus. Mais il ne le sait pas. Il y a un moment où c'est trop tard, mais il ne le sait pas. Le soir venu, il se mit à table. Pendant qu'il mangeait, Jésus leur dit, je vous le dis en vérité, l'un de vous me trahira. Tu sais ce que c'est ça? C'est la dernière alarme de Dieu. Dans ta vie, écoute-moi bien, je suis ce message, j'aurais mieux fait de ne pas l'ouvrir parce que du coup, maintenant, tu es responsable de ce que tu vas en faire. Je suis désolé que tu sois venu parce que pour certains, c'est le jour où Dieu vous a donné un sérieux rendez-vous. Sérieux, dernier test. De demande de correctif d'ADN. Oh Jésus. L'un de vous me trahira. Ils se mirent à demander les uns après les autres. Ils furent profondément attristés et chacun se mit à lui demander, est-ce moi Seigneur? Comment ça, les autres, ils ne sont pas sécures? Non, dans cette salle, si je vous dis qui ici a trahi Jésus, 100%. 100%, vous avez codé de l'ADN dysfonctionnel. Et celui qui vous parle est un des 12. Et si j'étais près de Jésus, j'aurais dit, Seigneur, est-ce que c'est moi? Qu'est-ce qui dans ma vie ne va pas bien? Ou je ne suis pas je suis pas en train de recopier le bon ADN de Jésus. Moi, je sais. Hein. Est-ce moi, Seigneur? Jésus dit, non, c'est celui qui a mis la main dans le plat avec moi. Celui-là me trahira. C'est pour ça que Judas était très près, parce que c'est Judas qui met sa main. Le Fils de l'homme s'en va conformément à ce qui est écrit. Mais malheur à l'homme par qui le Fils de l'homme est trahi. Mieux vaudrait pour cet homme qu'il ne soit pas né. Judas, celui qui le trahissait, prit la parole. Et le gars, il y va. Hein. Il n'a pas peur. Hein. Donc il prend et il dit, est-ce moi? Est-ce moi quoi? Et il dit Rabbi, il ne dit pas Seigneur. Regardez bien, c'est super important. Tous les détails dans la Bible sont importants. Tous les autres ont dit, est-ce moi Seigneur? Et lui, il dit, est-ce moi Rabbi? Il ne mange pas? Il attend. Et Jésus dit, tu le dis. Et à ce moment-là, Judas, il prend la Sainte Cène. Et le verset d'après, et Satan entra en Judas. C'est le moment du game over spirituel. À ce moment-là, le Saint-Esprit explose et la tumeur est cancéreuse dans Judas. Et Judas met un terme à la présence de Dieu dans sa vie. Ah! Et tu vois, il y a un vocabulaire qui atteste de ta distance avec Dieu. Les autres disent « Seigneur !» parce qu'ils reconnaissent toujours Jésus comme leur Seigneur. Ils disent pas « mon pote », ils disent pas « mon ami ». Ils disent « Seigneur !» C'est-à-dire qu'ils considèrent que Jésus est Seigneur. C'est-à-dire que Jésus a toute autorité dans leur vie. Est-ce que Dieu a encore toute autorité dans ta vie? Dans ta vie affective, dans ta vie matérielle, est-ce que c'est vraiment Jésus en un? Réponds pas. Si tu ne sais pas, réponds pas.
Mais ma question, elle est très importante. Est-ce que quand tu parles à Jésus, même quand tu es en situation d'ADN dysfonctionnel, est-ce que tu continues à dire « si tu es Seigneur dans ma vie ?» C'est bon signe, il y a encore de l'espoir. Mais pour un, Judas, il ne va pas dire « moi, non, je ne dis pas Seigneur, moi je dis Rabbi ». Rabbi qui veut dire enseignant, rabbin, maître. Ce n'est pas pareil. Parce que Rabbi, c'est un titre humain. C'est-à-dire que Judas dit « non, mais moi j'ai fait des études ». Non, mais il y en a qui disent que la Bible, non, mais il y a des choses inspirées, il y a des choses, c'est pas inspiré. Ouais, non, mais tu sais, les religions, il y a à boire et à manger dedans. Donc, non, Jésus, c'est quelqu'un de bien, c'est un rabbin, c'est un bon. Mais je fais ma synthèse à moi. Ouais, je suis un peu. Non, moi, je réfléchis, tu vois. Je ne sais pas que te dire. T'es déconnecté. T'es déconnecté parce que l'orgueil précède la chute. Quand tu commences à faire ta petite synthèse à toi, oh, aïe, aïe, aïe, aïe. Quand tu commences à dire « je suis au-dessus de la Bible dit que ça, c'est un péché, mais moi, je ne pense pas. Wow, wow, wow, wow, wow. » Et à partir de ce moment-là, il y a une réaction qui est incroyable, c'est Judas se leva et sortit. C'est au bout d'un moment, quand ton péché il est exposé, le Saint-Esprit te dit « change, change. » Change, problème d'ADN. Si tu ne réagis pas, le Saint-Esprit part et toi, tu quittes. Toi, tu arrêtes. Et les amis, si vous êtes là, c'est que vous n'êtes pas partis. Alléluia. Je suis content que tu n'aies pas éteint la vidéo. Si tu as encore la vidéo, si tu es encore en salle là, tu veux dire, tu avais besoin peut-être d'aller aux toilettes depuis quelques minutes, mais tu restais en disant, on ne sait jamais, si Dieu veut me parler, tu as bien fait de rester parce que ton éternité se joue là. Non, mais je suis sérieux. Ton éternité se joue là. Est-ce que c'est trop tard pour toi? Non, c'est pas trop tard. Judas, lui, n'a plus envie de rendre des comptes, donc il est parti. Mais tant que tu es prêt à dire Dieu, détruis en moi, grand B, je termine là-dessus, détruis en moi toute tumeur bénigne ou maligne. Si j'étais infecté, aide-moi maintenant. Alors je vais vous dire, je vous quitte là-dessus, l'heure est arrivée. Je voudrais juste vous dire, la destruction des tumeurs spirituelles est possible. Et elle est à l'œuvre. Oh, est-ce que quelqu'un... Là, je voudrais que tu prennes des notes de ces dernières minutes. Écoute bien ça. Il y a une réparation quotidienne en toi, le rôle des enzymes. Tu le vois juste dans les versets d'avant. Ils s'installent à table et Jésus se met à genoux. Et il dit, amenez une bassine, s'il vous plaît. Comment ça, une bassine? Il va prendre une bassine, il va enlever ses habits et il va dire, je suis prêt à me mettre à nu devant vous, parce que je vais vous laver les pieds, les gars. Et il va laver les pieds. Et à un moment, il arrive à Pierre qui a déjà beaucoup de cellules tumorales dans son cœur. Hein, il y a beaucoup de dinguerie dans le cœur de Pierre, beaucoup d'orgueil notamment. Et ça, c'est dangereux parce que tu ne vois pas que l'ADN est dysfonctionnel, mais il est sérieusement dysfonctionnel. Il dit, mais moi, si tout se tombe, moi, je ne tomberai pas. Nanana. Ah, t'es un chrétien, toi. Et il arrive à Pierre et Pierre dit, non, moi, Jésus, tu ne vas pas me nettoyer les pieds, etc. Jésus dit, écoute, je t'explique direct, Fongin. Si je ne te nettoie pas les pieds, tu n'as pas de part avec moi. Puis alors, comme Pierre, c'est quelqu'un qui est excessif en tout, il dit, bon, dans ce cas-là, nettoie-moi entièrement. Et tout. Jésus dit, oh, rassieds-toi, Frangin. OK. Il te suffit de te laver les pieds. Moi, c'est un verset qui m'a travaillé pendant tellement de temps. Ça veut dire quoi, il te suffit de te laver les pieds? C'est que je voudrais te dire, c'est exactement le rôle des enzymes. La même chose que Dieu a mis dans ton corps, il le met dans ton esprit. Chaque jour, le Saint-Esprit te purifie de tout péché. Écoute-moi bien, chaque jour, vous êtes lavé parce que le Saint-Esprit travaille en vous. Le Saint-Esprit est justice, sanctification dans votre vie. Tous les jours, il nettoie. À chaque fois que tu fermes la porte de ta chambre, que tu vas dans le lieu secret et que dit notre Père qui est aux cieux, que ton nom soit sanctifié. Pardonne-moi mes offenses, comme moi aussi je pardonne à ceux qui m'ont offensé. Ne me laisse pas entrer en tentation, mais délivre-moi du mal. Les enzymes du Saint-Esprit viennent. Clac, clac, clac, réparation d'ADN. Clac, clac, clac, clac, clac, correction. C'est là où ton rendez-vous, ton date de hier a été annulé. Clac, clac, clac, clac, clac, clac, clac, clac, clac. Il y en a qui disent non, comment tu le savais? Je ne sais pas, j'ai dit au pif, c'est une balle perdue. Bam, bam, bam, bam, bam. Le Saint-Esprit travaille.
C'est là où Dieu il dit, je veux que tu comprennes que ce caractère n'est pas tolérable par rapport à quelqu'un qui porte le nom de chrétien, de chrétienne. Je veux que tu arrêtes cette dépendance à l'argent parce que tu es aussi pourri que Judas. Tu ne parles que business, que argent, etc. Et c'est devenu ton Dieu. Et là où est ton trésor, là aussi sera ton cœur. Et c'est ta ADN. Dieu aime bien l'argent, mais pas la façon dont tu le mets en un. Tu es en train de coder de travers. Oh! Oh! Le Saint-Esprit travaille. Mais je vais te dire une chose, deuxième chose. Si jamais tu résistes au travail des enzymes, le niveau 2, c'est l'apoptose. Tu te rappelles tout à l'heure l'apoptose? L'autodestruction. Tu as un rôle. Écoute-moi bien. À partir du moment où tu entends, tu es en âge de comprendre ce que je suis en train de te dire, que tu as un âge de raison. Tu es responsable du développement de certains péchés dans ta vie. Et quand une cellule de chair sort de l'ADN de Christ, tu as une responsabilité d'apoptose. Quelqu'un va dire ça, ça veut dire quoi? Écoute, si vous vivez selon la chair, vous mourrez. Mais si par l'esprit, vous faites mourir les œuvres de la chair, vous vivrez. Est-ce que quelqu'un entend les paroles? Si, oh, comment faire mourir? Ben, c'est ça l'apoptose. C'est à toi de déclencher la destruction de cette cellule avant qu'elle devienne cancéreuse. Faites donc mourir ce qui est terrestre. Cet ADN qui n'est pas l'ADN de Dieu, mais qui est l'ADN du monde. L'immoralité sexuelle, l'impureté, les passions, les mauvais désirs, la soif de posséder, qui est une idolâtrie. Après, il va en partir sur les problèmes de caractère, la magie, et tellement de choses. Dieu, enlève le péché de ma vie. Non, non, non, efface le message WhatsApp. C'est à toi de l'effacer, là. Je ne veux pas prendre ton téléphone. Hein. Dieu, je ne m'en sors pas par rapport à la porno, etc. Dieu dit, tu vends la tablette, tu enlèves le téléphone, tu enlèves le... Ah, mais je veux regarder quoi, j'ai plus mes réseaux. Eh ben, tant pis. Des fois, il vaut mieux couper une main que... Ah! Couper! Apoptose! Eh oui, l'apoptose, c'est ton boulot. Le boulot du Saint-Esprit, c'est les enzymes, mais l'apoptose, c'est à toi de dire cette situation-là. Il y en a une qui dit, mais moi, ça fait mal. Ah ben, attends, il n'y a aucune cellule qui dit, oh, super, je vais mourir. La cellule, quand elle déclenche sa propre mort, c'est un échec. Mais parler à Joseph, lorsqu'il a vu la femme de Potiphar arriver, il s'est dit, autodestruction, tu pars. Il y a des moments où il ne faut pas jouer avec le péché, parce que si tu commences là-dedans, yeah, elle va partir en cancer, cette cellule spirituelle. Et dans ce cas-là, si tu ne déclenches pas l'apoptose, et j'arrive à la fin, vous vous rappelez, le troisième, c'est quoi? Le troisième, c'est les ganglions. Bienvenue dans le ganglion MLK. Qu'est-ce que tu veux dire par là? Cette église, c'est un ganglion. C'est pas génial comme mot. Si, si, parce que dans l'église, Dieu a donné l'église pour l'édification des saints. Dieu a donné l'église, il a donné les uns comme apôtres, comme prophètes, comme docteurs, comme évangélistes, comme pasteurs, comme quelqu'un qui fait le don des miracles, quelqu'un qui a le don de prophétie, quelqu'un qui apporte des cantiques. Est-ce que quelqu'un comprend? Quand tu ne viens pas dans le ganglion, c'est parce que Dieu a donné l'église pour la sanctification des saints. C'est ça l'église. L'église, ce n'est pas pour les gens parfaits, c'est pour amener à notre perfection. Pourquoi j'ai besoin des fois d'un rendez-vous pastoral? C'est parce que je n'arrive pas à gérer une situation. J'ai tenté, j'ai essayé, j'ai fait une petite prière par le Saint-Esprit, mais je n'arrive pas. J'ai tenté l'apoptose, mais je ne coupe pas la relation parce que je n'ai pas le courage. Et du coup, je vais être accompagné par quelqu'un dont le ministère est pastoral. Je ne dis pas que ça va être facile, ça va peut-être prendre du temps, mais il va m'aider à travailler dans la sanctification. Est-ce que quelqu'un entend ce que je dis? C'est pour ça que Dieu a pensé l'Église et qu'il a dit à Pierre, « Pierre, toi qui as été un petit cancer hein, quand même, hein, quand tu seras revenu, oh, je bâtirai mon Église avec toi. » L'Église, ce n'est pas des gens parfaits. Toi, ce n'est pas le pasteur ou le prophète qui, lui, n'a pas de problème. Il a des problèmes comme toi. Mais lorsque vous êtes unis, le Saint-Esprit est au milieu. Et dans ce ganglion divin, chacun est amélioré, chacun est traversé par le Saint-Esprit et bénéficie de l'intervention des NK et des lymphocytes T, de ceux que chacun a des dons différents. Oh, c'est ça l'Église. Dieu a pensé l'Église comme il a pensé les ganglions. Et c'est beau l'Église. C'est pour ça que quelqu'un me dit, moi je ne vais pas à l'Église. Bah, t'as intérêt de bien réussir ton apoptose tout seul, hein. Parce que sinon, tu vas développer un cancer spirituel, personne ne t'arrête. Hein.
L'Église, c'est aussi ça. Hein. Aujourd'hui, là, je suis un NK pour vous. Hein. Vous passez un sale moment avec moi. Hein. Pourquoi? Parce que le Saint-Esprit me dit, dis-leur que ce péché-là, il m'exaspère. Hein. Donc je suis là pour vous dire une chose, repentance, les amis. Repentance. Aujourd'hui, c'est un jour de grâce. Finissez pas comme Judas. Judas, il va être triste de son péché, parce que le texte nous dit que quelques temps après, il va retourner voir les prêtres, il dit, les gars, finalement, je regrette. Il va balancer l'argent par terre. Les prêtres vont dire, c'est ton problème, hein? Tu sais, les amis avec qui tu es en train de traîner ces temps-ci, le jour où tu auras un problème, ils ne seront pas là. Hein? T'entends ça? Le jour où tu auras un problème, ces amis-là qui sont très loin de Dieu, ils ne seront pas là. Retourne dans ton église. Elle est imparfaite, l'église. Mais c'est là où Jésus a donné les ministères. Wow. Et quelqu'un va me dire, mais je peux être honnête avec toi, Yvan? J'ai fait ça. Les enzymes du Saint-Esprit qui me lavent, malheureusement, ils n'ont pas réussi à corriger mon ADN dysfonctionnel dans ce domaine-là de ma vie. Oh, beaucoup va bien. 99,9 va bien, mais il y a ce pourcentage, ça ne va pas. J'ai essayé l'apoptose, mais la chair, elle résiste. Mais s'il fallait crucifier, ben j'avoue, j'ai raté la crucifixion. Ok, d'accord. Je suis allé voir les pasteurs, je suis allé voir les docteurs, les prophètes, et ça m'a parlé, mais il y a quand même un petit problème. J'ai pas tout nettoyé. Aïe. Aïe, on a fait les trois, aïe. Bon, tu sais ce qui te reste. De la même façon que quelqu'un qui a développé une tumeur, malgré tout ça, il reste l'appel au grand médecin. Bon, la bonne nouvelle, c'est qu'il est gratuit. Par contre, t'éviteras pas, comme pour une chimio, de pleurer. Parce qu'il va falloir que tu détestes ton cancer intérieur. Il va falloir que tu... Tant pis si ça détruit le mascara et si ça fait perdre quelques cheveux. Mais quand tu vis une vraie repentance, tu viens vers Jésus et tu dis, ok, le boss, à toi qui a donné ta vie pour que j'aie la vie, à toi qui es mort à la croix pour détruire le péché, il n'y a que toi comme chirurgien pour faire le... Ah, j'ai pas envie d'y aller. Mais aujourd'hui, au moment où je regarde cette vidéo, quand je suis dans la salle, c'est le jour où, excusez-moi les amis, vous êtes à Gustave Roussy ici. Vous êtes dans un centre anti-cancer. Et vous n'allez pas être opéré par n'importe qui parce que moi, voilà, moi, petit NK, petit lymphocyté, je suis insuffisant. Le Saint-Esprit, lui, est présent ici et maintenant, là où tu es. Il va t'amener vers Jésus. Le Saint-Esprit t'amènera vers qui? Vers Jésus. Et Jésus nous dit, mon sang vous purifie de tout péché. Tout péché, de tout péché. Mais comment tu es sûr que tu vas réussir à détruire? Parce que à la croix, j'ai affronté toutes les puissances démoniaques et tous les péchés. Et quand j'ai crié, tout est accompli. J'ai annoncé la fin de tout cancer spirituel. Il m'a donné toute autorité. Maintenant, je suis à la droite du Père et j'intercède pour toi. Je suis là aujourd'hui pour faire ce nettoyage, ce que les enzymes n'ont pas corrigé dans ton ADN, ce que l'apoptose n'a pas déclenché dans ta vie, ce que les lymphocytes de l'Église n'ont pas été capables de faire. Moi, Jésus-Christ, au moment de la Sainte Cène, et je termine, il a la Sainte Cène. Et il dit, Pierre, toi qui te crois un héros, t'as plein de tumeurs à l'intérieur, mon gars. Et dans quelques temps, tu vas même me trahir. Mais je prie pour toi. Et je vais te dire ce qu'il faut faire pour que tu t'en sortes. Prends le pain et casse. C'est mieux qu'une dialyse, c'est mieux que tout. C'est mieux qu'une chimiothérapie, c'est extraordinaire. Il dit, prends ce morceau. Ah. Prends ce morceau de quoi? Ce morceau de pain? Non, il dit, ceci est mon corps. C'est pas que du pain. Ceci est mon corps. Il dit, ceci est mon corps qui est rompu pour toi, qui est cassé pour toi. Prends cette transfusion de vie, mon ami. Jean, viens. Viens, Jean. Viens là.
Matthieu, viens. Venez, venez tous. Vous avez tous besoin d'une communion avec le corps et le sang de Jésus. Car tous ont péché et sont privés de la gloire de Dieu parce qu'on développe tous un ADN non conforme. Oh. La conformité est acquise aujourd'hui. Prenez et mangez, ceci est mon corps. Ensuite, il prit la coupe et remercia Dieu en leur confiant, en disant, buvez-en toutes, car ceci est mon sang, le sang de la nouvelle alliance, qui est versé pour beaucoup, pour le pardon, aïe, de tous les péchés, des péchés. Ah. Tu le veux vraiment ou pas? C'est la caractéristique d'un rendez-vous avec un médecin spécialisé, c'est que tu peux annuler. Et tu vois, tu peux éteindre cette vidéo et dire « j'annule le rendez-vous avec le médecin ». Tu peux être en salle, tu as fait beaucoup d'efforts. Hein. Mais au dernier moment, tu as la possibilité de dire « je ne me lève pas ». Je ne me lève pas, je reste assis. Je suis désolé, mais je ne peux pas faire la chimio à ta place. C'est à toi de prendre le corps et le sang du Seigneur. Moi, je vais le prendre. Et je crois, et j'en suis persuadé, parce que ce n'est pas Yvan qui le dit, c'est la parole de Dieu qui le dit. Celui qui confesse Jésus-Christ comme Seigneur ne mourra point, mais aura la vie éternelle. Je vais prendre la Sainte Cène, mes amis. Toi qui es devant ton écran, c'est important que tu prennes de la Sainte Cène. Peut-être va chercher, si t'es pas allé dans une église aujourd'hui. Ah, dommage, t'as pas eu les lymphocytes, mais va quand même chercher un morceau de pain dans ta cuisine. Va chercher, si tu as du vin, du jus de raisin, va à l'épicerie locale, fais ce que tu veux. Mais là, c'est un moment de sainteté. On joue pas avec ça. On a besoin de ça. Jésus dit, faites-le en mémoire de moi. Jusqu'à ce qu'on puisse en prendre du nouveau dans le ciel. Mes amis, le pain et le vin, le jus de raisin, le fruit de la vie, c'est une caractéristique qui reste que juste dans l'éternité. Est-ce que quelqu'un, aujourd'hui, devant ton écran, maintenant, devant l'écran c'est plus facile parce qu'il n'y a personne qui te regarde. Moi je dis à quelqu'un dans la salle, est-ce qu'il y a quelqu'un dans la salle qui dit « Je reconnais que ça et ça dans ma vie sont des cellules non conformes à l'ADN de Dieu. Aujourd'hui, c'est des tumeurs. Et avant que ça métastase, que ça me déconnecte de l'Église, que ça me déconnecte de Jésus, que ça me déconnecte de tout, je viens marcher sur mon orgueil. Je me mets debout, je marche sur mon orgueil et je dis « Jésus, je te demande pardon. » Et je crois que toi, le chirurgien divin qui a donné ta propre vie à la croix, oh, tu vas faire une opération parfaite. Lève-toi à ta place maintenant. Ça, regardez pas les autres. Ne regardez pas les autres. Judas a regardé la femme qui se levait, il aurait mieux fait de se taire. Tu sais pas quoi ? Tel que je suis. J'aime bien ce vieux cantique. Vous aimez, je ne sais pas si vous connaissez cet hymne que chantaient nos anciens. Tel que je suis sans rien à moi, sinon ton sang versé pour moi. Wow. Et ta voix qui m'appelle à toi. Jésus, je viens.

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1: Introduction à l'Épître à Philémon, une lettre personnelle et touchante de Paul. L'Épître à Philémon est une lettre courte mais profondément significative, adressée non pas à une église, mais à un individu en particulier. Comme celle envoyée à Timothée et Tite, elle revêt un caractère personnel, mais porte néanmoins un message puissant sur la réconciliation et l'amour fraternel en Christ. Un billet d'un seul chapitre adressé principalement à Philémon, mais aussi à Apphia, Archip et toute l'église qui se réunit chez lui. Structure de l'Épître à Philémon, adresse et salutations, action de grâce pour la foi et l'amour de Philémon, intercession de Paul en faveur de l'esclave Onésime, communication personnelle et salutation finale, contexte et message, un maître chrétien et son esclave en fuite. L'histoire de cette lettre tourne autour d'Onésime, un esclave appartenant à Philémon, un chrétien de Colosse. Après s'être enfui de chez son maître, Onésime finit en prison, où il croise le chemin de Paul. Là, l'apôtre lui annonce l'Évangile, et Onésime se convertit à Christ. Paul, voyant en lui un véritable frère en Christ, décide d'intercéder en sa faveur auprès de Philémon. Son but n'est pas seulement d'apaiser un conflit, mais de montrer comment la foi transforme les relations humaines. De simple esclave, Onésime devient un frère en Christ. Un appel à la réconciliation et à l'amour fraternel. Paul ne force pas Philémon à pardonner Onésime, mais il l'encourage à le recevoir avec bienveillance. Il va même jusqu'à dire « Reçois-le comme moi-même ». Une leçon précieuse sur la puissance de l'Évangile. En Christ, tous les murs de séparation tombent, même ceux entre maître et serviteur. Un message intemporel. L'Épître à Philémon est un modèle de médiation chrétienne et de transformation par la foi. Elle nous rappelle que l'amour et le pardon sont au cœur du message de Christ. Aujourd'hui encore, elle nous enseigne à voir chaque personne comme un frère ou une sœur en Christ, indépendamment de son passé. Peut-être a-t-il été séparé de toi pour un temps, afin que tu le recouvres pour l'éternité, non plus comme un esclave, mais comme un frère bien-aimé, un véritable modèle d'amour, de grâce et de transformation par Jésus-Christ.
2: La météo pour ce jeudi 10 septembre, les nuages reviennent en force sur toute la moitié nord avec un risque de quelques gouttes près de la Manche. Les régions du sud conservent un temps plus ensoleillé. Les températures pour ce jeudi matin s'abaissent, 9 degrés pour Lille, 10 à Paris, 12 degrés pour Strasbourg, Cherbourg et Brest, 13 degrés pour Bordeaux, Biarritz, Toulouse et Lyon, 17 pour Marseille et Perpignan, 19 à Nice et 23 degrés pour la Corse. Et pour ce jeudi après-midi, 18 degrés sur la Normandie, 19 en Bretagne, 20 degrés sur les Hauts-de-France. Il fera 21 degrés sur la région parisienne, 22 sur le centre-val de Loire, 23 degrés sur le Grand Est et la Bourgogne, 23 sur la vallée du Rhône et la Nouvelle-Aquitaine, 24 degrés sur l'Occitanie, 25 en Corse et sur le pourtour méditerranéen.

Maman, qui mieux que toi peut prier pour son enfant? Bienvenue dans les prières d'une mère, je suis Mylène et j'espère que vous vous portez bien. Bienvenue dans cette émission, aujourd'hui j'aimerais vous encourager maman, vous encourager à avoir la crainte de Dieu. C'est le sujet dont nous allons parler aujourd'hui, nous allons parler de la crainte de Dieu. En combien nous les mamans, nous devons avoir la crainte de Dieu? Dieu s'attend à ce que son peuple, à ce que ses enfants le craignent. Et nous allons voir la définition de la crainte de Dieu. La première chose que j'aimerais dire, c'est que la crainte de Dieu, ce n'est pas avoir peur de Dieu. Parce que rappelez-vous que Dieu est amour, qu'il a envoyé son Fils pour nous sauver et qu'aujourd'hui, il nous donne le meilleur au travers de l'œuvre de la croix et de la résurrection de Christ. Mais cependant, j'en avais déjà parlé dans une autre émission par rapport au proverbe, il est important de craindre Dieu. Il est important vraiment de le voir comme la source suprême et de mettre nos yeux sur lui. J'aimerais parler de deux femmes vaillantes dans l'Ancien Testament, dans Exode, au chapitre 1, versets 20 et 21. J'aimerais parler de Siphra et Pua. Alors, je ne sais pas si vous les connaissez, vous en avez déjà entendu parler. Il s'agit des sages-femmes qui faisaient accoucher les femmes hébreues. Alors, je pense que ces personnes, elles étaient hébreues, elles croyaient au Dieu vivant. Et à l'époque de Pharaon, vous connaissez l'histoire que lorsqu'il s'agissait de garçons, Pharaon voulait jeter les garçons dans le Nil, il voulait en fait les tuer, hein. C'était vraiment un génocide de masse. Et lorsqu'il s'agissait de petites filles, Pharaon voulait les garder parce qu'il avait peur que le peuple d'Israël se multiplie, que les hommes s'accroient et qu'ils deviennent forts, donc il tuait tous les mâles. D'où la raison pour laquelle Moïse a été sauvé au travers d'une petite arche. Parce que c'est le même mot, c'est le mot Teva, que arche que l'on utilise, c'est le même mot qu'on utilise pour l'arche de Noé. Moïse a été mis dans cette arche et Dieu l'a sauvé. Et par un moment, les deux femmes, Siphra et Pua, ne tuaient pas, n'ont pas obéi à Pharaon, n'ont pas craint l'homme. Pourtant, Pharaon était un homme puissant. C'était un homme d'autorité. Il levait le doigt, il pouvait faire exécuter n'importe qui. Il fallait lui obéir, il fallait même pas discuter avec lui. Mais lorsqu'il a demandé à ses femmes d'assassiner, de génocider les mâles, elles n'ont pas dit non, nous ne le ferons pas. Mais elles ont craint l'Éternel plus que la voix de Pharaon. Et nous voyons cela dans Exode au chapitre 1, lorsque vous lisez tout le chapitre, etc. Voyons que ces femmes, elles ont craint Dieu. Et que Dieu veut des femmes et des mamans qui ont la crainte de Dieu. Siphra veut dire beauté, éclat, ce qui est beau. Et Pua veut dire la voix qui se fait entendre. Et peut-être que ces femmes n'ont pas parlé fortement par rapport à ce génocide que Pharaon avait mis en place. Mais leurs actes et leurs actions, elles ont été belles et elles ont parlé. Il y a eu comme une voix au travers de leurs actions de crainte et d'obéissance envers Dieu, plus qu'envers Pharaon. Parce qu'à chaque fois qu'il fallait jeter un enfant dans le Nil, et on sait que le Nil regorgeait de crocodiles et toute espèce de bêtes féroces, il n'était pas possible de survivre dans le Nil. À chaque fois, elle disait qu'à chaque fois lorsqu'il fallait jeter un garçon dans le Nil, eh bien, elle disait que les femmes, elles accouchaient tellement vite que ce n'était pas possible. Alors, de cette façon, elles ont sauvé de nombreux enfants. Et lorsque Pharaon leur a demandé « Mais pour quelle raison vous n'obéissez pas à mes ordres ?» Elles lui ont dit « Mais Pharaon, vous savez, les femmes hébreuses sont plus vigoureuses et plus fortes que les femmes égyptiennes et elles accouchent tellement vite qu'on n'a pas le temps de faire ces choses. » Et la Bible dit clairement que ces femmes, Pua et Siphra, ont craint l'Éternel. Qu'il y a eu la crainte de Dieu dans leur cœur. Et vous savez, la crainte de Dieu, comme je disais, c'est pas avoir peur de Dieu. La Bible ne dit pas que la crainte de Dieu, c'est avoir peur de Dieu. La crainte de Dieu, c'est tout simplement respecter Dieu de façon profonde. C'est l'honorer, c'est avoir envie de l'obéir. C'est le respecter avec révérence. Craindre Dieu est une attitude de cœur qui reconnaît que Dieu est saint, qu'il est juste, qu'il est digne, digne d'être loué, digne d'être adoré. Et dans Proverbes 9, 10, il est dit que la crainte de l'Éternel est le commencement de la sagesse. Il est dit aussi, Paul disait, lorsqu'ils ont prêché l'évangile, non, je crois que c'était Paul, qui a dit « Vaut mieux obéir à Dieu que d'obéir aux hommes ». Et parfois, la crainte de l'Éternel, elle passe par ça. Elle passe par le fait d'obéir à Dieu plutôt que d'obéir aux hommes. Vous savez, choisir d'obéir à Dieu, c'est quelque chose de puissant. Ça montre que vous avez du courage, vous avez de la beauté et vous avez une voix. Comme Siphra et Pua, ça veut dire beauté et ça veut dire entendre, faire entendre la voix. Et ces deux femmes ont fait entendre ce qu'elles avaient à dire
par leurs actions. Et nous, mamans, nous pouvons aussi faire entendre ce que nous avons à dire par nos actions. Et nos actions, c'est la prière. Nos actions, c'est l'intercession pour nos enfants, pour nos vies. Et j'aimerais vraiment vous aider, vous encourager à prier continuellement, à prier pour la destinée de vos enfants. Peut-être que vous êtes dans un foyer où on vous empêche de prier, où on vous met des interdits. Rappelez-vous de Siphra et de Poua qui n'ont pas craint la voix de l'homme. Quand bien même cet homme est puissant, il était puissant Pharaon, mais ils ont craint la voix de Dieu parce qu'elles savaient que génocider ses enfants était un grand péché aux yeux de Dieu. Et vraiment, la Bible dit que Dieu leur a fait du bien, que Dieu les a bénis. Si vous voulez que Dieu vous bénisse, que Dieu vous fasse du bien, maman, vous devez craindre Dieu. Et j'aimerais vous encourager à garder cette crainte dans votre cœur constamment. Et cette crainte, vous la développez par la prière, en allant dans l'intimité avec Dieu, en vous mettant dans la présence de Dieu. Prenez un temps, vous allez vous mettre à genoux, vous allez entrer dans la présence de Dieu, vous allez ressentir sa présence, vous allez lui dire que vous l'aimez. Et vous savez, la crainte de Dieu en vous va grandir. Cette crainte vous pousse à le louer, à l'honorer, à l'aimer, à reconnaître qui il est, à reconnaître ce qu'il a fait. C'est ce que Dieu veut. Et vous savez que cette crainte est une protection pour votre vie. Vos enfants ont besoin de voir une maman qui craint Dieu. Beaucoup de mamans veulent que leurs enfants aillent bien. Elles veulent que leurs enfants aient une grande destinée. Cependant, certaines mamans ont un témoignage dans lequel elles n'ont aucune crainte de Dieu. Et ce manque de crainte de Dieu, elles le vendent à leurs enfants. Elles le vendent à leur famille. Elles le montrent. Elles vivent tous les jours. Elles parlent et se comportent comme si elles n'avaient pas de Dieu. Et mes amis, c'est difficile de vouloir quelque chose lorsque l'on ne met pas, on ne pose pas les bonnes actions. C'est important de montrer le bon témoignage dans notre foyer. Et je crois que ces femmes, la Bible en parle, elles donnent leur nom. On savait qu'il y avait un pharaon qui s'appelait Pharaon, mais on n'a pas le nom de cet homme parce que lui, il ne craignait pas.

Que Dieu fit du bien aux sages-femmes. Elles n'ont pas été exécutées, elles n'ont pas été emprisonnées. Je ne vois même pas qu'elles ont été soustraites à leur poste, à leur position, parce que Dieu les a protégées devant ce grand pharaon. Et la Bible dit que Dieu leur a fait du bien, qu'il a fait du bien à leur foyer. Et je crois que maman, alors que nous sommes des mères qui craignons Dieu, Dieu va nous faire du bien. Dieu va faire du bien à notre foyer. Il va faire du bien à notre maison. Il va nous garder. Il va nous encourager. Il va pourvoir à notre besoin. Il va faire en sorte à ce que la percée que nous attendons dans quel que soit le domaine vienne dans notre vie. Donc j'aimerais vous encourager, maman, non seulement à prier pour votre enfant, à prier pour votre foyer, mais à avoir la crainte de Dieu, à être comme Siphra et Pua, à avoir cette beauté et cette voix qui dit « Non, je ne ferai pas ce qui est mal ». Et Dieu vous appelle à être comme ces femmes, à faire ce qui est bien et non pas ce qui est mal. Peut-être que vous êtes dans une situation où on vous pousse, on vous provoque et on vous demande de faire des choses qui sont mal. Peut-être que la personne qui vous les demande a des apparences, des allures de pharaon, a des silhouettes de pharaon parce qu'il est plus grand que vous, plus puissant que vous. Peut-être qu'il vous impressionne, il vous fait peur. Mais si vous craignez Dieu et que vous ne faites pas ces mauvaises choses que cette personne vous pousse à faire, non seulement Dieu va vous garder, il va vous protéger, mais il va vous faire du bien. C'est ce qu'il a fait pour Siphra et Pua. Elles n'ont pas craint Pharaon. Elles ont craint Dieu bien plus que Pharaon. Certainement que lorsqu'elles ont répondu à Pharaon, elles tremblaient, elles devaient transpirer, elles devaient avoir peur. Mais elles ont fait ce que Dieu leur mettait à cœur. Et ça, mes amis, c'est une femme selon Dieu. C'est une mère selon Dieu. Parce que peut-être qu'elles n'ont pas accouchée de tous ses enfants. Elle n'était pas enceinte de tous ses enfants qu'elles ont sauvés, mais elles étaient comme une mère. Parce que vous savez, une mère nourrit, une maman protège, et elles ont protégé la vie de ses enfants. Elles ne les ont pas génocidés. Et j'aimerais vraiment vous encourager, maman, à être des mères qui protègent par la prière, par le sens naturel, mais aussi par vos bonnes décisions, par vos décisions qui plairont à Dieu, et non le contraire. Ne craignez pas les hommes, craignez Dieu. Peut-être qu'un homme vous pousse à faire quelque chose qui va endommager votre foyer, endommager vos enfants. Ne le faites pas. Pensez à Pua et à Siphra qui ont dit non, nous n'obéirons pas à Pharaon. Nous allons obéir à Dieu. Nous allons le craindre. Nous allons mettre la volonté de Dieu en avant et en primo, vraiment en premier. Nous allons mettre la volonté de Dieu. Et maman, nous devons apprendre à mettre la volonté de Dieu en premier dans notre vie. Nous devons mettre de côté le compromis, mettre de côté les portes ouvertes, les choses démoniaques, les choses que les gens acceptent dans leur maison. Rappelez-vous Obed-Edom qui a accueilli la présence de Dieu, a été énormément béni. Et ces femmes qui ont désobéi à Pharaon pour obéir à Dieu et faire le bien ont été bénies par Dieu et quelque part elles ont accueilli la présence et la bénédiction de Dieu dans leur vie. Et moi c'est ce que je veux pour vous maman, je veux que vous accueilliez véritablement la bénédiction de Dieu dans votre vie. Donc j'aimerais vraiment prier en cet instant, Seigneur, que tu fasses de nous des Pua, que tu fasses de nous des Siphra, que nous ayons la crainte de l'Éternel, que nous ne laissons pas entrer et faire n'importe quoi dans notre foyer. Peut-être qu'il y a des voix qui poussent certaines mamans à faire du mal à leurs enfants, qui poussent certaines mamans à négliger leurs enfants, à parler mal de leurs enfants, à les détruire, à les blesser dans leur cœur et leur esprit. Nous prions vraiment que cet esprit soit chassé. Nous prions que ta présence touche ces mamans, que ta puissance se manifeste dans leur vie en cet instant, qu'elles aient la force et la puissance de protéger leurs enfants, de les nourrir, de les garder, et comme Pua et Siphra, d'obéir à l'Éternel plus qu'à l'homme. Je prie que tu mettes de la crainte dans notre cœur, Seigneur. Pas cette crainte qui nous fait avoir peur, mais cette crainte qui nous fait t'aimer, qui nous fait te respecter, qui nous fait te voir comme la personne suprême, la plus grande de l'univers, avec laquelle nous avons le privilège d'avoir une relation. Alors je prie, maman, je prie pour tous ces foyers, je prie pour tous ces enfants, toutes ces familles qui sont menacées constamment par Pharaon, qui sont menacées de mort par la maladie, menacées par un mari complètement dérouté, menacées par une maladie, menacées par les finances. Je veux prier, briser maintenant les œuvres de l'ennemi. Je veux prier que la maladie parte, que le tourment parte, que l'addiction, la dépression soit chassée dans le nom de Jésus et que la crainte de Dieu vraiment s'installe dans nos cœurs, qu'elle s'installe dans nos vies.
de façon à ce que Dieu voie cette crainte et qu'il nous fasse du bien. Père, je prie que tu fasses du bien à ces mamans, que tu leur fasses du bien dans leur cœur, que tu leur fasses du bien dans leur corps, que tu leur fasses du bien dans leur esprit, que ta puissance se manifeste en elles, que ta grandeur brille. Seigneur, qu'il y ait la beauté de Dieu au travers d'elles, comme pour Sifra, et qu'elle soit aussi une voix que l'on entende, comme Poua. Seigneur, je prie que cette

force, cette témérité, cette audace qu'elles ont eue, soit sur nos vies. Que nous ayons vraiment la puissance, l'autorité, le courage et la vaillance d'obéir à Dieu plutôt qu'aux hommes. Je prie pour tous ces foyers qui ont besoin de toi, tous ces foyers qui sont tristes, qui sont brisés, ces mamans qui élèvent des enfants seuls, ces mamans qui sont dépourvues, qui manquent de tout, quelle que soit leur origine, leur direction, qu'elles soient en France ou dans d'autres pays. Je veux vraiment les atteindre avec les prières et je prie que la main de Dieu soit sur leur vie. Si elles ont mal quelque part, que la guérison agisse, que la puissance de Dieu se manifeste dans leur vie, dans leur cœur, que les œuvres de l'ennemi soient avortées, que les plans de Satan soient avortés, que toutes les œuvres de l'ennemi soient arrêtées. Qu'elles n'ouvrent pas la porte au compromis parce qu'elles ont peur, parce qu'elles craignent un homme, mais qu'elles apprennent à craindre Dieu. Je prie qu'elles se plongent dans ta parole et que cette parole devienne une épée et un bouclier pour leur sécurité quotidienne. Je prie au nom de Jésus, Seigneur. Maman, qui mieux que toi peut prier pour ton enfant? Je vous encourage, maman, à prier continuellement pour vos enfants, continuellement pour votre foyer. Et rappelez-vous cette semaine de Pua, rappelez-vous cette semaine de Sifra, de ces deux femmes exceptionnelles qui ont tenu tête à Pharaon, qui ont eu la crainte de l'Éternel, qui n'ont pas laissé le mal s'installer dans leur vie. Et Dieu leur a fait du bien, Dieu a béni leur vie. Et si vous faites comme ces femmes, vous ne laissez pas le mal s'installer dans votre vie, Dieu vous bénira. C'est une certitude biblique. Je vous dis à très bientôt, maman. N'oubliez pas de prier continuellement toute cette semaine. Je vous retrouverai en rediffusion toute cette semaine pour vos enfants, pour votre foyer et pour vous-même. Que Dieu vous bénisse. Amen.

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Livre de l'Apocalypse, chapitre 3, versets 14 à 22. Écris à l'ange de l'Église, qui est à Laodicée. Voici le message de celui qui est vraiment le oui de Dieu. Il est le témoin fidèle qui dit la vérité. Il est à l'origine de tout ce que Dieu a créé. Je connais tout ce que tu fais. Tu n'es ni froid, ni brûlant. Si seulement tu pouvais être froid ou brûlant. Mais comme tu es tiède, ni froid, ni brûlant, je vais te vomir de ma bouche. Tu dis, je suis riche, j'ai gagné beaucoup d'argent, je n'ai besoin de rien. Mais en fait, tu es malheureux, tu mérites la pitié, tu es pauvre, aveugle et nu, et tu ne sais même pas cela. C'est pourquoi, voici ce que je te conseille. Achète chez moi de l'or que le feu a rendu pur, et tu deviendras riche. Achète des vêtements blancs pour te couvrir. Ainsi, tu ne seras pas nu et tu n'auras pas honte. Achète un médicament pour le mettre dans tes yeux et tu verras clair. Tout ce que j'aime, je les corrige et je les punis. Montre donc plus d'ardeur et change ta vie. Voilà, je me tiens à la porte et je frappe. Si quelqu'un entend ma voix et ouvre la porte, j'entrerai chez lui, je mangerai avec lui et il mangera avec moi. Moi, je suis vainqueur et je suis allé m'asseoir avec mon père sur son siège royal. Alors, les vainqueurs, je les ferai asseoir aussi sur mon siège royal. Celui qui a des oreilles, qu'il écoute ce que l'Esprit Saint dit aux églises.

Épître de Jacques, chapitre 1er. Jacques, serviteur de Dieu et du Seigneur Jésus-Christ, aux 12 tribus qui sont dans la dispersion, salut. Mes frères, regardez comme un sujet de joie complète les diverses épreuves auxquelles vous pouvez être exposés, sachant que l'épreuve de votre foi produit la patience. Mais il faut que la patience accomplisse parfaitement son œuvre, afin que vous soyez parfaits et accomplis, sans faillir de rien. Si quelqu'un de vous manque de sagesse, qu'il la demande à Dieu, qui donne à tous, simplement et sans reproche, et elle lui sera donnée. Mais qu'il la demande avec foi, sans douter. Car celui qui doute est semblable au flot de la mer, agité par le vent et poussé de côté et d'autre. Qu'un tel homme ne s'imagine pas qu'il recevra quelque chose du Seigneur. C'est un homme irrésolu, inconstant dans toutes ses voies. Que le frère de condition humble se glorifie de son élévation. Que le riche, au contraire, se glorifie de son humiliation, car il passera comme la fleur de l'herbe. Le soleil s'est levé avec sa chaleur ardente, il a desséché l'herbe, sa fleur est tombée et la beauté de son aspect a disparu. Ainsi, le riche se flétrira dans ses entreprises. Heureux l'homme qui supporte patiemment la tentation, car après avoir été éprouvé, il recevra la couronne de vie que le Seigneur a promise à ceux qui l'aiment. Que personne, lorsqu'il est tenté, ne dise « C'est Dieu qui me tente ». Car Dieu ne peut être tenté par le mal, et il ne tente lui-même personne. Mais chacun est tenté quand il est attiré et amorcé par sa propre convoitise. Puis la convoitise, lorsqu'elle a conçu, enfante le péché, et le péché étant consommé, produit la mort. Ne vous y trompez pas, mes frères bien-aimés. Toute grâce excellente et tout don parfait descendent d'en haut, du Père des Lumières, chez lequel il n'y a ni changement, ni ombre de variation. Il nous a engendrés selon sa volonté, par la parole de vérité, afin que nous soyons en quelque sorte les prémices de ses créatures. Sachez-le, mes frères bien-aimés, ainsi, que tout homme soit prompt à écouter, lent à parler, lent à se mettre en colère, car la colère de l'homme n'accomplit pas la justice de Dieu. C'est pourquoi, rejetant toute souillure et tout excès de malice, recevez avec douceur la parole qui a été plantée en vous et qui peut sauver vos âmes. Mettez en pratique la parole et ne vous bornez pas à l'écouter en vous trompant vous-même par de faux raisonnements. Car si quelqu'un écoute la parole et ne la met pas en pratique, il est semblable à un homme qui regarde dans un miroir son visage naturel et qui, après s'être regardé, s'en va et oublie aussitôt qui il était. Mais celui qui aura plongé les regards dans la loi parfaite, la loi de la liberté, et qui aura persévéré, n'étant pas un auditeur oublieux, mais se mettant à l'œuvre, celui-là sera heureux dans son activité. Si quelqu'un croit être religieux, sans tenir sa langue en bride, mais en trompant son cœur, la religion de cet homme est vaine. La religion pure et sans tache, devant Dieu notre Père, consiste à visiter les orphelins et les veuves dans leur affliction et à se préserver des souillures du monde.

Introduction à la première épître de Jean. La tradition chrétienne attribue trois épîtres, 1, 2 et 3 Jean, à l'apôtre Jean, l'un des disciples les plus proches de Jésus. Frère de Jacques et fils de Zébédée, il est identifié dans l'Évangile selon Jean comme le disciple que Jésus aimait. Contrairement aux deux autres lettres, un Jean ne contient ni salutation initiale, ni conclusion formelle, ce qui suggère qu'elle était destinée à plusieurs communautés chrétiennes, plutôt qu'à un seul destinataire. Structure de la première épître de Jean. Prologue sur la parole de vie. Dieu est lumière, marcher dans la lumière et se distinguer des antéchrists. Vivre en enfant de Dieu, à l'opposé des faux docteurs. Dieu est amour, aimer Dieu et aimer ses frères. La foi en Jésus-Christ et l'efficacité de la prière. Cette épître se distingue par sa longueur, 5 chapitres contre un seul pour 2 et 3 Jean. Son contenu développe des thèmes communs aux trois lettres, tandis que les deux autres servent surtout à confirmer ce qui est exposé ici. Le message central de l'épître. Le message de 1 Jean peut être interprété de deux manières. Soit comme une lettre adressée à une communauté confrontée à des difficultés spécifiques. Soit comme une exhortation universelle à tous les chrétiens, proposant un traité de vie chrétienne fondé sur la foi et l'amour en Jésus-Christ. Le thème de l'amour fraternel y est largement abordé. Nous devons nous aimer les uns les autres. N'aimez point le monde, ni les choses qui sont dans le monde. Cependant, cette exhortation ne se fait pas sans une mise en garde contre les faux enseignants et les antéchrists. Un avertissement contre les faux docteurs. L'apôtre Jean met en garde les croyants contre ceux qui déforment la vérité et qui se comportent en antéchrist. Il condamne avec fermeté ceux qui nient que Jésus est le Christ et les qualifie de menteurs. Selon certains théologiens, notamment Irénée de Lyon, ces faux enseignants seraient des adeptes de l'hérésiarque de Corinthe, qui enseignait que Jésus était né simplement de Joseph et Marie sans être le Christ, que le Christ divin serait descendu sur Jésus lors de son baptême, puis l'aurait quitté avant sa crucifixion, que Jésus aurait souffert seul sur la croix, tandis que le Christ divin échappait à la souffrance. Cette vision gnostique est farouchement rejetée par Jean, qui insiste sur le fait que Jésus et le Christ ne font qu'un, et que le salut passe par la reconnaissance de cette vérité. Lien avec l'Évangile de Jean. Les ressemblances entre 1 Jean et l'Évangile de Jean sont frappantes, notamment dans l'accent mis sur la parole de vie. Dieu est lumière, Dieu est amour. Toutefois, la première épître de Jean adopte un ton plus polémique en raison des attaques contre les antéchrists et les faux docteurs. L'auteur défend la vérité du Christ face aux hérésies émergentes et exhorte les croyants à demeurer dans la foi authentique. Conclusion. La première épître de Jean est un appel vibrant à marcher dans la lumière de Dieu, rejeter l'influence des faux enseignants, aimer Dieu et aimer ses frères, tenir ferme dans la foi en Jésus-Christ. Son message est clair et intemporel. L'amour et la vérité doivent être au cœur de la vie chrétienne.

La météo pour ce jeudi 10 septembre, les nuages reviennent en force sur toute la moitié nord avec un risque de quelques gouttes près de la Manche. Les régions du sud conservent un temps plus ensoleillé. Les températures pour ce jeudi matin s'abaissent, 9 degrés pour Lille, 10 à Paris, 12 degrés pour Strasbourg, Cherbourg et Brest, 13 degrés pour Bordeaux, Biarritz, Toulouse et Lyon, 17 pour Marseille et Perpignan, 19 à Nice et 23 degrés pour la Corse. Et pour ce jeudi après-midi, 18 degrés sur la Normandie, 19 en Bretagne, 20 degrés sur les Hauts-de-France. Il fera 21 degrés sur la région parisienne, 22 sur le centre-val de Loire, 23 degrés sur le Grand Est et la Bourgogne, 23 sur la vallée du Rhône et la Nouvelle-Aquitaine, 24 degrés sur l'Occitanie, 25 en Corse et sur le pourtour méditerranéen.

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1: Je vous invite à regarder avec moi dans 2 Chroniques chapitre 7 verset 14. Mais avant cela, dans Matthieu 28. Matthieu 28 verset 16. Nous avons fait un voyage dans la force de Dieu. Nous avons vu les instructions que Jésus nous a données et le fait que pour exécuter les instructions que Jésus nous a données, nous avons besoin de force spirituelle. Et nous avons passé plusieurs semaines à méditer sur la force. Plusieurs semaines à méditer non seulement sur la force, mais sur les armes puissantes que nous avons pour vivre libre des puissances des ténèbres et pour imposer l'obéissance au diable afin de faire la volonté de Jésus. Nous avons vu aussi à la conférence Pentecôte Puissance à quel point nous étions armés avec la présence du Saint-Esprit. Nous avons vu la puissance du Saint-Esprit qui agit, la communion du Saint-Esprit et la vie merveilleuse que Jésus nous a donnée grâce à la présence du Saint-Esprit. Et tout cela nous permet non seulement de bien vivre, mais de bien obéir. Quelqu'un va dire, je vais bien obéir. Donc Jésus dit ceci à ses disciples dans Jean, à Matthieu 28, verset 16 et à nous tous. Les 11 disciples allèrent en Galilée sur la montagne que Jésus leur avait donnée. Quand ils le virent, ils l'adoraient, mais quelques-uns eurent des doutes. Et Jésus et il nous a dit ceci, Jésus s'étant approché, leur parla ainsi. Donc Jésus dit ceci, tout pouvoir m'a été donné dans le ciel et sur la terre. Allez, faites de toutes les nations des disciples, les baptisant au nom du Père, du Fils et du Saint-Esprit. Et enseignez-leur à observer tout ce que je vous ai prescrit. Et voici, je suis avec vous tous les jours jusqu'à la fin du monde. Donc, il nous donne un mandat, ce qu'on appelle communément la grande commission, une instruction. Ce que nous sommes censés faire maintenant qu'il ne sera plus avec nous, physiquement sur terre. Nous sommes censés nous consacrer à l'activité de faire de toutes les nations des disciples, les baptisant au nom du Père, du Fils et du Saint-Esprit, et de leur enseigner sa parole, de leur apprendre à obéir. Donc la première chose, c'est d'amener les gens à connaître Christ. La deuxième chose, c'est de les amener à obéir. Beaucoup de gens veulent recevoir Jésus, beaucoup ne veulent pas, mais beaucoup veulent recevoir Jésus pour obtenir la solution à leurs problèmes, parce qu'ils se rendent compte finalement que ça ne va pas du tout. Mais la deuxième étape, c'est et ils ne veulent pas apprendre à obéir. L'obéissance est une partie intégrante de la vie chrétienne. Celui qui est converti, qui n'a toujours pas appris à obéir, n'est pas encore un chrétien sérieux. Beaucoup de personnes pensent, peut-être à cause de la mentalité de notre siècle, que dès lors où ils ont donné leur vie à Jésus, ils viennent à l'église et après ils font comme ils veulent. Et personne n'a le droit de leur dire quoi que ce soit. C'est tout le contraire de la parole de Dieu. Nous allons jusqu'au bout lorsque nous gagnons des gens à Christ, nous leur apprenons à obéir. Il y a des gens qui vont refuser d'obéir, mais ça, c'est leur problème. Mais c'est notre responsabilité d'apprendre aux gens à obéir, d'enseigner la parole de Dieu. Donc, voici le mandat que Jésus nous a donné. Il nous a montré que nous pouvons avoir la force pour le faire. Il y a des armes spirituelles qui nous permettent de le faire. Nous avons reçu le Saint-Esprit qui nous permet d'agir. Jésus a dit, vous recevrez une puissance, le Saint-Esprit survenant sur vous, et vous serez mes témoins. Donc, la capacité de faire ce qu'il nous demande de faire ici nous a été donnée grâce au Saint-Esprit. Il y a aussi une dimension qui est très importante. Beaucoup de gens reçoivent le Saint-Esprit. Je suis toujours bénie quand j'entends les témoignages de « Et le Seigneur m'a touché et j'ai commencé à prier comme je ne priais pas avant » ou « J'ai retrouvé une nouvelle dimension de parler en langue ». Nous avons eu cette conférence, ce témoignage à la conférence, nous l'avons encore eu ce matin. Ça, c'est le Saint-Esprit qui nous aide. Parce qu'il sait que la prière est partie intégrante de notre mission et que nous ne pouvons pas accomplir la mission que Jésus nous a donnée sans prier. En d'autres termes, la seule mission que Jésus nous a donnée sur terre ne peut être accomplie sans prier. Donc, si vous ne priez pas, vous allez rater votre vie. Les pasteurs, faut-il être direct? Oui, il faut être direct. Parce que vous ne serez pas en mesure de faire ce que Jésus vous a demandé de faire. Et quand on regarde la vie des chrétiens, on voit que c'est clair. C'est une évidence que dans la vie de beaucoup de personnes, il n'y a aucun résultat dans le sens de ce que Jésus nous a demandé de faire. Quand les gens vont vous dire ce que Dieu fait dans leur vie, ils vont vous dire, oui, on a eu un nouvel appart, on a eu un nouvel enfant, j'ai eu un nouveau poste, mais vous les entendez rarement dire, et j'ai eu tel nombre de personnes converties. Et j'ai vu tel nombre de personnes sauvées. Et j'ai vu tel nombre de personnes devenir des disciples. Et j'ai pu amener tel nombre de personnes dans mon église. Or, c'est ça ce que Jésus nous a dit d'aller faire. Et nous pouvons dire, Dieu a fait ça dans ma vie, etc. Mais qu'est-ce que nous avons fait pour lui? Et quand Jésus partait, il nous a dit, rappelez, regardez bien tout ce que Jésus leur a dit. Tout ce qu'il leur a dit était lié à son royaume. Mais il leur a bien fait comprendre que la provision est disponible. Toutes ces choses sont disponibles. Il nous a dit, cherchez premièrement le royaume de Dieu et tout le reste vous sera ajouté. Je veux que ça entre dans le cœur de quelqu'un, que quelqu'un commence à penser différemment. Dit, comment est-ce que je vais réussir ma vie? En devenant milliardaire? Non. En devenant gagnant d'âme. Amen. Et accessoirement, vous devenez milliardaire. Ça, ce n'est pas un souci. Mais devenons gagnants d'âme. Et dès que cette dimension du royaume n'est pas devenue notre expérience et notre ambition, nous n'avons pas encore commencé à vivre selon Jésus. Une des choses les plus importantes lorsqu'on est converti, c'est de commencer à comprendre ce que Dieu pense, ce qui est important pour lui, ce que Dieu veut. Donc, quand j'entends les gens dire, maintenant je vais déterminer pour prier pour les âmes tous les jours, je dis, voilà quelqu'un qui commence à vivre. Maintenant, je vais dire une âme par jour, voilà quelqu'un qui commence enfin à vivre. C'est comme lorsque les gens viennent vous voir, ils vous racontent toutes sortes de choses, ils sont tout contents. Vous êtes là, ça ne vous fait rien. Et ils se disent, oui, mais quand même, parce que vous n'avez pas les mêmes valeurs. Ce qui les impressionne ne vous impressionne pas. Bien-aimés. La majorité d'entre nous, nous n'avons pas les mêmes valeurs que Dieu. Les choses qui nous impressionnent, Dieu est indifférent. Mais il est temps que nous commencions à épouser ces valeurs. Que les choses qui comptent pour Dieu deviennent primordiales pour nous. Et bien aimé, il faut se cultiver pour aimer ce que Dieu aime. Et aussi être dans des temps de prière comme ceux qu'on vient de voir, où le Saint-Esprit opère comme un chirurgien à l'intérieur pour mettre le doigt sur les choses qui fâchent et amener sa puissance pour nous libérer de ces jougs. Alléluia. 2 Chroniques chapitre 7 verset 14. Si mon peuple, celui qui porte mon nom, s'humilie, prie et me cherche, et s'il renonce à ses mauvaises voies, je l'écouterai du haut du ciel, je lui pardonnerai son péché et je guérirai son pays. Le titre de ce message, c'est la prière, le catalyseur du réveil. La prière est le catalyseur du réveil. Dans les semaines à venir, je fais juste une introduction ce matin. Dans les semaines à venir, je vais vous donner beaucoup d'exemples au fil des siècles des gens qui ont prié et qui ont vu la main de Dieu changer la donne dans leur société. Nous pouvons faire des choses à notre manière. Nous pouvons faire des choses juste avec nos programmes. Nous pouvons faire des choses pour attirer les gens. Nous pouvons faire des choses pour remplir l'église. Et comme je vous disais, vendredi soir, nous pouvons remplir l'église de gens qui ne sont même pas convertis, mais qui aiment notre ambiance et qui aiment notre chorale et qui ont une certaine sensibilité, mais qui ne sont pas sauvés. Ou nous pouvons faire les choses à la manière de Dieu. Et la seule manière de faire en Dieu, c'est de prier. Dans ce passage, Dieu parle à son peuple et cela s'applique à nous. Si mon peuple, celui qui porte mon nom, une autre traduction dit ce qui est invoqué mon nom, s'humilie, prie et me cherche, et s'il renonce à ses mauvaises voies, je l'écouterai du haut du ciel, je lui pardonnerai son péché et je guérirai son pays. Le Seigneur nous dit ce que nous sommes censés faire. Et le premier soir, nous avons passé du temps dans la repentance. Dieu dit ici qu'il faut s'humilier, il faut chercher sa face et renoncer à nos mauvaises voies. Très souvent, nous voulons que les choses changent, mais nous ne voulons pas nous changer. Et le changement commence avec nous individuellement. Et une église qui veut voir réellement la main de Dieu, c'est une église qui doit se repentir, qui doit renoncer à ses mauvaises voies. Notre bien-aimé, au début, ne voulait pas renoncer à ses mauvaises voies. Au contraire, il voulait s'énerver contre moi, contre la servante de l'Éternel. Et c'est merveilleux comment le Saint-Esprit agit. Parce qu'elle disait, elle avait l'impression que c'était à elle que c'était adressé. Pourtant, il y avait beaucoup de monde. Là, vous voyez que le Saint-Esprit cherchait à dire, arrête ça. Change, je veux que ça change. Que quelqu'un dise, Saint-Esprit, adresse-toi à moi. Ça, c'est une grâce de Dieu. Parce que souvent, les gens entendent

qui va guérir ces pays. Il va guérir ces pays. Mais nous devons renoncer à nos mauvaises voies. Nous, ceux qui ont invoqué son nom. Nous, qui sommes son église. Vous voyez des chrétiens qui se lamentent du fait que le monde n'est pas converti. Ah, les gens du monde. Et vous les regardez et leurs voies sont pourries. Vous leur dites, mais de quel droit celui-ci critique les gens du monde? Eux, au moins, ils ne connaissent pas le Seigneur. Toi qui connais le Seigneur, regarde comment tu vis. Et le Seigneur nous a fait la grâce de nous prosterner devant lui et nous repentir. Et si vous n'étiez pas là, vous pouvez faire le vôtre à la maison. Et de nous repentir et de lui demander d'agir. La repentance précède toujours les requêtes. Donc nous avons des instructions de faire des nations des disciples, mais le réveil, c'est une œuvre de l'esprit. La conversion d'une âme, c'est le Saint-Esprit qui agit sur une personne et qui touche le cœur d'une personne. Ce n'est pas que je sais convaincre, ce n'est pas que je connais beaucoup de théologie, je dois connaître certaines choses, on ne dit pas des âneries aux gens. Mais ce n'est pas parce que je suis un grand savant que les gens se convertissent. Ils se convertissent parce que je laisse le Saint-Esprit m'inspirer des paroles saines et bonnes et sa puissance va les toucher. Nous devons avoir confiance dans la puissance du Saint-Esprit. Jésus a dit qu'en recevant la puissance du Saint-Esprit, nous devenons des témoins. Et donc, si nous voulons que sa puissance les touche, nous avons besoin de demander. Nous avons prié longuement pour avoir un cœur pour les perdus. Et que cette obsession pour gagner les âmes doit revenir dans l'Église. Parce qu'aujourd'hui, l'obsession que nous avons dans l'Église, c'est pour nous-mêmes. Et nous avons été tellement abreuvés dans cela que c'est difficile pour beaucoup de personnes de prendre conscience du fait que nous avons une mission. Notre mission, c'est les perdus. Et notre bien-aimée disait que elle, sa prière, c'est elle, sa famille. Et elle a une belle famille. Et après, ça s'arrêtait là. Je vous assure, il y a une grande joie à être utile à Dieu sur terre. Il n'y a pas beaucoup de gens qui le sont. Il y a une grande joie à être utile à Dieu sur terre. Une très grande joie. Donc, la prière est indispensable. C'est la prière qui ouvre les portes pour la manifestation de la puissance de Dieu et qui nous permet d'avoir des résultats ici sur terre. Et sans prière, vous avez un cœur pour les perdus, vous ne priez pas, vous irez de frustration en frustration. Et après, le découragement va s'installer. Mais il y a quelque chose d'extraordinaire qui se passe dans la prière. Quand vous priez, Dieu est constamment en train de vous montrer des choses et vous encourager. La première chose que j'aimerais que vous puissiez voir par rapport à l'importance de la prière pour le réveil, c'est que c'est grâce à la prière que nous arrivons à l'accomplissement de ce qui a été promis. Jésus a dit à ses disciples dans Actes chapitre 1, vous recevrez une puissance, le Saint-Esprit survenant sur vous et vous serez mes témoins. Il leur a donné la Saint-Esprit. Et ce n'était pas la première fois. Il leur avait parlé, lisez Jean 14, Jean 16, il leur avait parlé longuement du Saint-Esprit. Juste avant de quitter la terre, il leur en parle encore. Il leur a dit de rester à Jérusalem. Et ils sont restés à Jérusalem. Ils ont prié. Excusez-moi, ils étaient avec Jésus. Ils l'ont suivi pendant tout son ministère sur terre. Ils ont vu la puissance. C'est eux qui l'ont vu avant qu'il ne parte. Ils pouvaient se dire, bon, le Saint-Esprit arrive, bon, on joue aux cartes. Non, ils ont prié. Amen. Et ils ont prié. Et vous savez comment ils ont prié? Ils ont prié, on continue. Attends, 1:14, on dit, tous persévéraient dans commun accord dans la prière, avec les femmes, avec Marie, la mère de Jésus, et avec les frères de Jésus. La version du sermon nous dit ceci, dans commun accord, se retrouvaient souvent pour prier. Et le mot qui est utilisé ici veut dire qu'ils ont continué sans relâche et bien focalisé sur l'objectif. Le problème de beaucoup de gens, c'est qu'ils ne continuent pas. Ils ne prient pas sans relâche. Ils vont prier un peu et après ils vont arrêter. Vous n'allez plus arrêter. La prière commence à couler naturellement. Et s'il vous plaît, restez dedans. Ne dites pas, oh, c'est bon, j'ai fait tout ça hier aujourd'hui, je vais... Non. Nous continuons. Ils ont continué, ils ont persévéré, ils ont prié sans relâche. Les gens qui ont côtoyé Jésus, si quelqu'un pouvait être relax, c'était eux, mais ils se sont donnés à la prière. Dites à quelqu'un, donne-toi à la prière. Il y a des gens, vous les invitez à une réunion de prière, ils se comportent comme si vous les avez invités pour se faire guillotiner. Hey, hey, hey, hey, hey, hey, hey.

0: savez, qu'est-ce qui s'est passé parce qu'ils ont prié? Le Saint-Esprit est descendu. Ils ont eu la promesse et ils ont prié. Et la promesse a été accomplie. Il y a des gens qui reçoivent une prophétie pour leur vie et ils ne prient pas. Il y a un jeune homme qui m'a impressionné une fois. C'est un jeune homme qui avait juste... Il est venu ici, je ne l'avais pas vu depuis des années. Et il m'a dit que je lui avais donné une parole. Et il avait enregistré. Et il avait l'enregistrement. C'était enregistré dans l'église et il a eu l'enregistrement. Et que depuis, il réécoute et il prie dessus. Et tout ce que j'ai dit s'est réalisé dans sa vie. Je ne l'ai pas vu depuis des années. Il avait fait un court passage à Barhaus, il a disparu. Donc je lui dis, mais pourquoi tu avais disparu? Il dit, lui-même ne sait pas. Il y a des gens comme ça, qu'on s'attend à vous éloigner. Lui, il ne sait pas pourquoi il a disparu. Il ne pouvait pas m'expliquer, il ne savait pas. Cela étant dit, la prophétie qu'il a reçue, il l'a gardée. Et imaginez tout ce qu'il aurait pu recevoir par la suite, s'il n'avait pas disparu. Mais il l'avait gardé, il a pris dessus et Dieu a agi dans sa vie. Ils ont prié et ils ont eu la réponse. Et regardez ce qui s'est passé parce qu'ils ont prié. Le Saint-Esprit est venu, Pierre s'est levé, il a commencé à prêcher. Et il a dit, c'est maintenant que se réalise ce qu'a dit le prophète Joël. Mais quelqu'un devait prier avant. Avant la naissance de Jésus, Siméon a prié. Anne a prié. Et Siméon priait tellement que Dieu lui a dit qu'il n'allait pas mourir avant de voir la réalisation de la promesse. Ce n'est pas la volonté de Dieu que les nations ne soient pas sauvées. La parole de Dieu nous dit que Dieu cherchait un homme pour se tenir dans la brèche afin qu'il ne détruise pas le pays, mais il n'a trouvé personne. Combien de gens seraient sauvés aujourd'hui si Dieu avait trouvé un homme pour prier? Combien de gens, même dans vos familles, seraient sauvés aujourd'hui si vous aviez prié pour eux? Combien de nations auraient connu un réveil aujourd'hui si quelqu'un avait prié? Dieu a donné une parole, mais il ne s'est trouvé personne pour prier. Nous avons mandat de changer des vies, pas uniquement nos vies à nous. Si tout ce qui vous intéresse, c'est juste qu'on prie pour vous et le reste à nous. Je vais vous conseiller une église où ils ne font que ça. Mais ici, nous portons le cœur du Père, son cœur pour notre génération. Son cœur pour sortir les gens des ténèbres. Et nous prions, non pas uniquement pour régler nos problèmes, mais pour régler les problèmes que Dieu veut régler. Tous ont parlé de Pray Hide. Une des choses qui caractérisait Pray Hide, c'est que des fois, il travaillait toute la journée, le soir et la nuit, il priait toute la nuit. Et le résultat, c'est que le Saint-Esprit a été déversé. Pierre a annoncé que ce que le prophète Joël avait déclaré s'est accompli. Et quel accomplissement extraordinaire. Et quand il a fini de prêcher, le verset 37 nous dit ceci, après avoir entendu ce discours, ils eurent le cœur vivement touché. Nous allons prier, bien-aimés. Et pour ceux qui peuvent penser que c'est, oui, mais c'était pour la Pentecôte. Non, non, non. Dans Actes 2, 42, il nous a dit ceci. Il persévérait dans l'enseignement des apôtres, dans la communion fraternelle, dans la fraction du pain et dans les prières. Et c'est exactement le même mot que ce qu'il a utilisé précédemment lorsqu'ils attendaient la venue du Saint-Esprit. Ils ont continué à prier. Ils persévéraient dans la prière. En d'autres termes, ils ont redoublé de vigueur. Et ils ont prié encore. Et ils ont prié encore. Et ils ne se sont pas arrêtés. Dites, je ne vais pas m'arrêter. Persévérer dans la prière. Je vous ai dit maintenant je vous dis Colossiens 4, 2, c'est exactement la même expression. Persévérer dans la prière. Veillez-y dans une attitude de reconnaissance. Une autre traduction dit avec des actions de grâce. Donc cet appel à prier pour toute l'Église, pour tous les siècles, toute l'Église. La promesse de Dieu concernant le réveil. Quand Jésus nous donne des instructions pour aller faire des nations des disciples, c'est une promesse qu'il nous donne. Que les nations deviendront des disciples si nous obéissons. Et pour l'accomplissement de cette promesse, nous devons prier. La deuxième chose qui se passe lorsque nous prions, c'est que les cœurs des hommes sont touchés. Et ils commencent à avoir le besoin de toucher les âmes et ils deviennent disposés à payer le prix. Nous avons prié ces 3 jours. Dieu a touché les cœurs. Combien de ceux qui ont témoigné ont parlé du fait que maintenant ils vont prier pour les âmes. Parce que Dieu a fait quelque chose dans le cœur. Et plus nous prions, plus nos cœurs sont touchés. Plus nos cœurs sont affectés. Plus nous devenons conscients de ce que Dieu veut faire. Plus nous voyons la nécessité de nous engager dans la moisson. Plus nous en voyons la nécessité de continuer à prier pour que les gens soient touchés. Plus nous recevons le fardeau de Dieu. Lorsque vous priez, l'obéissance envers Jésus devient une priorité. Si vous ne priez pas, vous n'allez pas voir l'importance d'obéir. Mais plus vous priez, plus vous êtes connecté, comme quelqu'un a dit tout à l'heure, avec Dieu, plus les prérogatives de Dieu deviennent les vôtres. Plus vous êtes conscient de ce qui est important pour le Seigneur. Les gens qui me côtoient de près, il y a certaines choses, vous allez leur dire, ils vont dire, oh non, pas ça, ça va, c'est pas important pour elle. Ça, c'est pas... D'autres choses, ah oui, ça, oui. Pourquoi? Parce qu'ils me côtoient. Il en va de même pour vous. Si vous passez du temps à prier, vous allez commencer à percevoir ce qui est important pour le Seigneur. Il va changer vos valeurs. Vous allez commencer à voir à quel point une âme est précieuse pour Jésus. Et vous allez commencer à voir à quel point vous ne pouvez pas vous permettre de désobéir à Jésus. Quand les gens désobéissent au Seigneur, ils disent, mais est-ce que la grâce n'est pas sous la loi? Ça, c'est une réaction stupide au péché. Parce que cette personne, manifestement, n'a que faire de la volonté de Dieu. Elle cherche à exploiter la bonté de Dieu pour faire ce qu'elle a envie de faire. Fuyez les gens qui parlent comme cela, qui commettent un péché, qui vivent dans le péché et qui veulent vous dire, oui, mais on est sous la grâce, on n'est pas sous la loi. Leur cœur n'est pas brisé pour ce qu'ils ont fait. Ça, c'est des gens qui vivent très loin du cœur de Dieu. Parce que je vous assure, quand vous vivez près du cœur de Dieu, même quand Dieu vous dit, c'est bon, je t'ai pardonné, vous êtes dérangé quand même. Parce que vous avez blessé son cœur. Il y a des gens qui disent, oui, mais j'essaye, mais c'est pas évident. Non, tu es trop loin de Dieu, c'est ça ton problème. Oui, mais regardez notre bien-aimée. Elle a passé ce temps dans la prière. Et les choses, elle savait avant que le Saint-Esprit voulait qu'elle arrête, mais Seigneur. Là, c'est non, c'est pas utile ça, c'est pas utile ça. Pourquoi? Parce que ce temps passé à côtoyer Dieu a mis une plus grande sensibilité à son cœur. Au point où ce qui est important pour lui commence à devenir plus important pour elle que ce qu'elle avait envie de faire avant. Vous ne pouvez pas être proche de Dieu et ne pas avoir un cœur pour les perdus. Parce que vous allez sentir son cœur. Quand vous priez, vous commencez à vous identifier avec le Seigneur. Beaucoup d'entre nous, nous sommes en face à face. Dieu est là, nous sommes là. Il parle et nous évaluons. Parfois, on est là, oui, mais bon. Quand vous priez, vous commencez à être en accord avec lui. Sans même savoir ce qu'il dit, vous êtes déjà oui. Oui. Oui, et c'est là où vous pouvez dire, je te donne un chèque en blanc. Carte blanche. Là, vous êtes du même côté. Ces affaires deviennent vos affaires. Inéluctablement, le salut des perdus devient votre obsession. Jean 15, regardez ce que Jésus a dit. Jean 15, 14. Vous êtes mes amis si vous faites ce que je vous commande. Qu'est-ce que Jésus nous a commandé? Allez et faites des nations des disciples. Si nous ne le faisons pas, ça veut dire quoi? Nous ne sommes pas ses amis. Si nous ne le faisons pas, logiquement, nous ne sommes pas ses amis. Nous devons nous poser la question. Est-ce que je fais ce qu'il me commande? Si je ne fais pas ce qu'il me commande, il ne me considère pas comme son ami. Wow. Continuons. Je ne vous appelle plus serviteur parce que le serviteur ne sait pas ce que fait son Seigneur. Mais je vous ai appelé ami parce que je vous ai fait connaître tout ce que j'ai appris de mon Père. Quand vous priez, vous recevrez le fardeau pour les âmes. Je vous le garantis. Je vous le garantis. Et le Saint-Esprit va nous révéler ce qui est sur le cœur du Père. La parole de Dieu nous dit que l'œil n'a point vu. La meilleure chose que Dieu a réservée pour ceux qu'il aime, c'est l'intimité avec lui et une vie en plein accord avec lui. Donc, une vie d'obéissance. Vous me suivez? Jérémie 33, verset 3. Vous vous souvenez l'année dernière? Invoque-moi et je te répondrai. Je t'annoncerai de grandes choses, des choses cachées que tu ne connais pas. Il y a des choses que Dieu va nous montrer en cette saison. Il nous a parlé d'une nouvelle dimension. Et déjà avec les témoignages que nous avons entendus, mais il y a plus. Je vous avais dit que j'allais vous donner quelques exemples. Je voulais vous donner plusieurs exemples, mais je pense que je vais vous donner un seul que beaucoup connaissent déjà. Le réveil qui s'est produit à Bavas, dans l'île de Lewis, plutôt, l'île de Lewis. D'ailleurs, il y a une conférence qui est organisée en Écosse, je crois que c'est chaque année, et cette conférence, je pense qu'elle s'appelle la conférence du réveil de l'île de Lewis. Les Écossais y tiennent encore, et ils prient encore, et ils demandent encore. Ils veulent que Dieu renouvelle cette grâce. Et les nouvelles de ce réveil sont allées dans le monde entier. Et dans le monde entier, les gens disent, ce que tu as fait dans l'île de Lewis, fais-le ici. Et les Écossais n'ont pas lâché l'affaire. Ce sont des presbytériens, mais ils y tiennent. C'est ce que tu as fait dans cette contrée, fais-le encore. Et vous savez que cette réveil de l'île de Lewis, c'est produit à cause de la prière. Parce qu'il y avait deux vieilles dames qui priaient. Et ce qui est intéressant, c'est que l'une était aveugle, l'autre était courbée. Les deux ne pouvaient pas aller à l'église. Et elles sont restées à la maison. Elles n'ont pas passé leur temps à pleurer parce qu'elles étaient malades. Oui, nous croyons à la guérison. Mais beaucoup de gens utilisent leur maladie, leur handicap pour bloquer leur propre destinée. Et se focalise uniquement dessus. Ou quel que soit le problème, ça peut être une maladie, ça peut être le chômage, ça peut être, je ne sais pas, quelle que soit votre difficulté matérielle, elle ne doit pas bloquer votre destinée.
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3: De Pierre 2, les faux docteurs et leur condamnation. Il y a eu parmi le peuple de faux prophètes, et il y aura de même parmi vous de faux docteurs. Ils introduiront des doctrines destructrices et renieront le maître qui les a rachetés, attirant sur eux une ruine soudaine. Beaucoup les suivront dans leur débauche, et à cause d'eux, la voie de la vérité sera calomniée. Par cupidité, ils chercheront à vous exploiter avec des paroles trompeuses, mais leur condamnation est décidée depuis longtemps, et leur ruine est imminente. Car si Dieu n'a pas épargné les anges qui ont péché, mais les a précipités dans les abîmes de ténèbres pour le jugement. S'il n'a pas épargné l'ancien monde, mais a sauvé Noé, ce prédicateur de la justice, lors du déluge qui a détruit les impies. S'il a condamné et réduit en cendres les villes de Sodome et Gomorre, les donnant en exemple aux générations impies. S'il a délivré Lot, ce juste profondément attristé par la dépravation qui l'entourait. Alors le Seigneur s'est délivré les hommes pieux de l'épreuve, tout en réservant les injustes pour être punis au jour du jugement. L'arrogance et la corruption des faux enseignants. Ces hommes suivent la chair dans un désir d'impureté et méprisent l'autorité. Audacieux et arrogants, ils ne craignent pas d'injurier les puissances célestes, alors même que les anges, supérieurs en force et en puissance, ne portent pas contre elles de jugement injurieux devant le Seigneur. Mais eux, semblables à des animaux sans raison, abandonnés à leurs instincts, parlent avec mépris de ce qu'ils ignorent et périront dans leur propre corruption. Ils recevront le salaire de leur iniquité, car ils trouvent leur plaisir dans la débauche. Ce sont des hommes souillés, des trompeurs, se réjouissant de leur mal tout en prenant place parmi vous. Leurs yeux sont remplis d'adultère et insatiables de péché. Ils séduisent les âmes faibles et ont un cœur formé pour la cupidité. Ce sont des enfants de malédiction. Après avoir quitté le droit chemin, ils se sont égarés en suivant la voie de Balaam, fils de Bozor, qui aimait le salaire de l'iniquité. Mais il fut repris pour sa folie par une ânesse muette qui, d'une voix humaine, arrêta la démence du prophète. L'illusion de la liberté et la destruction finale. Ces hommes sont comme des sources sans eau, des nuées emportées par la tempête. L'obscurité des ténèbres leur est réservée. Avec des discours pleins de vanité, ils séduisent ceux qui viennent à peine d'échapper aux souillures du monde, les attirant dans la corruption. Ils promettent la liberté, alors qu'ils sont eux-mêmes esclaves de la corruption, car chacun est esclave de ce qui le domine. Si, après s'être retiré des souillures du monde par la connaissance du Seigneur et Sauveur Jésus-Christ, ils retombent et s'y engagent de nouveau, leur dernière condition est pire que la première. Il aurait mieux valu pour eux ne jamais connaître la voie de la justice, plutôt que de se détourner après l'avoir connue. Ils confirment ainsi ce proverbe vrai. Le chien est retourné à ce qu'il avait vomi, et la truie lavée s'est vautrée dans la boue.

0: La météo pour ce mercredi 9 septembre, on retrouve les résidus de la perturbation de la veille du sud-ouest aux frontières de l'est avec de la pluie. Des orages éclatent également en Méditerranée et de belles éclaircies reviennent sur une moitié nord-ouest. Les températures pour ce mercredi matin, 11 degrés pour Lille, 13 à Paris et Brest, 15 degrés pour Cherbourg, 15 degrés également pour Bordeaux, 17 à Strasbourg, Lyon, Biarritz et Toulouse, 20 degrés sur Perpignan et Nîmes, 21 à Ajaccio et 23 degrés pour Nice. Et pour ce mercredi après-midi, 18 degrés sur la Normandie, 19 sur les Hauts-de-France et la Bretagne, 20 degrés sur le Centre-Val de Loire et la région parisienne, 21 sur l'Alsace, 21 également en Bourgogne, 22 degrés sur la vallée du Rhône, 23 sur la Nouvelle-Aquitaine et sur l'Occitanie, jusqu'à 29 degrés encore sur la Côte d'Azur et la Corse.
1: Bonjour, bonjour à tous. François Bayrou est de nouveau devant la justice. Le procès en appel de l'affaire des assistants parlementaires européens du MoDem s'est ouvert ce mercredi matin à Paris. L'ancien Premier ministre et son parti comparaissent après une relaxe prononcée en première instance. Le débat doit se poursuivre jusqu'au 5 octobre. Avant l'ouverture de l'audience, François Bayrou s'était dit absolument serein et assuré à aborder ce rendez-vous avec une grande confiance. Et puis la flambée des carburants, les prix ont atteint de nouveaux records en France ce mercredi. Le gazole s'affiche autour de 2,25 € le litre. L'essence autour de 2,10 €. En cause, l'escalade militaire au Moyen-Orient. Le baril de pétrole se rapproche des 100 $ après deux nouvelles frappes croisées entre les États-Unis et l'Iran. Téhéran a visé une base américaine en Jordanie ainsi qu'une vingtaine de bateaux dans le Golfe. En riposte à des attaques américaines contre des pétroliers iraniens. En France, le patron du centre Leclerc, Michel-Édouard Leclerc, juge désormais inéluctable un plafonnement des prix à la pompe. Du côté des industriels du pétrole, on assure qu'il n'y a pas de risque de pénurie à ce stade, mais bien un problème de prix. Sur le plan de l'éducation, les résultats de l'enquête internationale PISA continuent de faire réagir. La France enregistre les résultats les plus bas jamais mesurés depuis le lancement de l'étude. Le pays reste à la 27e place du classement de l'OCDE dans la moyenne des pays développés, mais recule en compréhension de l'écrit, en mathématiques et en culture scientifique. Le ministre de l'Éducation nationale, Édouard Geffray, juge ces résultats préoccupants, mais pas une surprise, et parle d'une alerte collective. Il cible en particulier le collège et interpelle les familles sur le temps passé devant les écrans. Et on apprend également que la grève des sapeurs-pompiers se poursuit cet après-midi. Les syndicats sont ressortis déçus de leur réunion au ministère de l'Intérieur. Ils dénoncent un texte de loi qui, selon eux, évite le sujet essentiel et alerte sur l'épuisement des services de secours. La mobilisation reste très suivie dans plusieurs départements. Du côté de l'industrie, Paris accueille depuis ce matin le premier sommet international consacré à l'espace, au Grand Palais. 2000 participants venus de plus de 100 pays sont attendus sur 2 jours. Voulu par Emmanuel Macron, ce rendez-vous vise à renforcer le rôle de l'Europe dans le spatial, avec en toile de fond le lanceur Ariane 6, le système de navigation Galileo et le futur réseau de satellites Iris. À noter l'absence annoncée de géants américains SpaceX ou Blue Origin. Et puis, l'enquête se poursuit après le cambriolage du musée Renoir de Cagnes-sur-Mer dans les Alpes-Maritimes. 4 tableaux ont été dérobés, 2 d'entre eux ont été retrouvés dans le jardin de l'établissement. Le préjudice est estimé à 9 millions d'euros. Le parquet a ouvert une enquête. Les auteurs décrits comme un commando bien enseigné sont toujours recherchés. Faites ainsi que se termine votre flanche info. À très belle fin de journée. Bonjour, bonjour à tous. Voici votre Minute Sport de ce mercredi 9 septembre. Puis à la une, le Ballon d'Or. France Football a dévoilé hier la liste des nommés pour l'édition 2026. Chez les hommes, 5 Français figurent parmi les 30 candidats, dont Ousmane Dembélé, tenant du trophée, Kylian Mbappé, Michael Olise ou encore William Saliba. Le Paris Saint-Germain bat en record avec 10 joueurs nommés. Chez les femmes, 3 Françaises sont citées, Wendy Renard, Selma Bacha ou Melvin Mallard. La cérémonie aura lieu le 26 octobre prochain à Londres. Sur le plan du basket, les Bleus sont qualifiés pour les quarts de finale du Mondial à Berlin. Première de leur groupe avec 3 victoires. Elles connaîtront leur adversaire dans la journée. Le quart est programmé jeudi. Direct sur le cyclisme à présent, où Thomas Voinclair a désigné Paul Sexa leader de l'équipe de France pour le championnat du monde de Montréal du 20 au 27 septembre prochain. Et enfin, pour terminer, la Ligue des Champions reprend. Le Paris Saint-Germain, tenant du titre, reçoit Slovan Bratislava ce soir à 21 h. C'était votre Minute Sport. Bon mercredi à tous.

Épître aux Romains, chapitre 12, verset 12, au chapitre 13, verset 14. Soyez dans la joie à cause de votre espérance. Restez patient dans le malheur. Continuez à prier fidèlement. Aidez les chrétiens qui en ont besoin. Recevez bien ceux qui viennent chez vous. Souhaitez du bien à ceux qui vous font souffrir. Souhaitez du bien et non du mal. Soyez dans la joie avec ceux qui sont dans la joie. Pleurez avec ceux qui pleurent. Soyez bien d'accord entre vous. Ne cherchez pas de grandes choses, mais laissez-vous attirer par ce qui est simple. Ne vous prenez pas pour des sages. Ne rendez à personne le mal pour le mal. Cherchez à faire le bien devant tous. Autant que possible, si cela dépend de vous, vivez en paix avec tous. Amis très chers, ne vous vengez pas vous-même, mais laissez la colère de Dieu agir. En effet, dans les livres saints, le Seigneur Dieu dit « À moi la vengeance, c'est moi qui donnerai à chacun ce qu'il mérite. » Mais il dit aussi « Si ton ennemi a faim, donne-lui à manger. S'il a soif, donne-lui à boire. Alors si tu fais cela, c'est comme si tu mettais des charbons brûlants sur sa tête. » Ne te laisse pas vaincre par le mal, mais sois vainqueur du mal par le bien. Chacun doit obéir aux autorités placées au-dessus de nous. En effet, toute autorité vient de Dieu, et c'est Dieu qui donne leur place à celles qui existent. Alors si quelqu'un lutte contre les autorités, il lutte contre l'ordre voulu par Dieu, et ceux qui refusent de leur obéir seront condamnés. Quand on fait le bien, on ne doit pas avoir peur des autorités officielles, mais on doit avoir peur d'elles quand on fait le mal. Tu ne veux pas avoir peur des autorités? Alors fais le bien et tu recevras leurs félicitations. Oui, les autorités sont au service de Dieu pour te conduire au bien. Mais si tu fais le mal, tu dois avoir peur, car les autorités ont le pouvoir de punir, et ce n'est pas pour rien. Quand les autorités punissent, elles sont au service de Dieu. Elles montrent la colère de Dieu contre celui qui fait le mal. C'est pourquoi il faut leur obéir, non seulement pour éviter la colère de Dieu, mais encore parce que notre conscience nous le demande. C'est aussi pour cela que vous payez des impôts. En effet, les fonctionnaires qui les demandent sont chargés de ce travail par Dieu. Donnez à chacun ce que vous lui devez. Si c'est l'impôt, payez l'impôt. Si c'est une taxe, payez-la. Si c'est l'obéissance, obéissez. Si c'est le respect, soyez respectueux. N'ayez aucune dette envers personne, sauf la dette de l'amour que vous devez avoir entre vous. Celui qui aime les autres obéit parfaitement à la loi. En effet, vous connaissez les commandements. Ne commets pas d'adultère, ne tue personne, ne vole pas, ne désire pas ce qui ne t'appartient pas. Ces commandements, et tous les autres, sont contenus dans cette parole. Aime ton prochain comme toi-même. Quand on aime, on ne fait aucun mal à son prochain. Par conséquent, aimer, c'est obéir parfaitement à la loi. Vous connaissez le temps où nous sommes. C'est le moment de sortir de votre sommeil. En effet, quand nous avons cru au Christ, le salut était encore loin. Maintenant, il est plus près de nous. La nuit est bientôt finie. Le jour va se lever. Alors débarrassons-nous des actions mauvaises commises pendant la nuit. Prenons les armes utilisées en pleine lumière. Menons une vie honnête, comme en plein jour. Évitons de trop manger ou de trop boire. N'ayons pas une vie immorale. Ne nous conduisons pas n'importe comment. Évitons les disputes et les jalousies. Soyez semblables au Seigneur Jésus-Christ. Ne vous laissez pas entraîner vers le mal par vos mauvais désirs.

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à l'Éternel. Ah Seigneur, que l'homme de Dieu que tu as envoyé vienne encore vers nous et qu'il nous enseigne ce que nous devons faire pour l'enfant qui naîtra. Dieu exauça la prière de Manoac et l'ange de Dieu vint encore vers la femme. Ah Seigneur, que le Jésus qui

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